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2: Bonjour tout le monde, je suis très content qu'on puisse se retrouver sur Radio Espérance. J'espère que vous allez bien. Nous sommes ce lundi 29 juin et donc pour notre dernière émission, en tout cas pour l'année, on pourrait dire, parce qu'après on reprendra en septembre avec l'aide de Dieu dans la joie. D'abord, j'espère que vous allez bien. Ça m'a fait une très grande joie encore une fois de partager avec vous, même si on se voit pas, même si on communique pas, même si on reçoit pas des mails pour discuter, en tout cas de partager avec vous sur le livre de Ruth, sur le personnage de Ruth, même si on l'a pas fini. On continuera bien sûr au mois de septembre parce que vous allez voir, il y a des choses incroyables encore à percevoir, à recevoir. Mais voilà, aujourd'hui, pour cette dernière émission, en tout cas du mois de juin, je vous propose de parler un petit peu de cette encyclique du pape Léon XIV, avec bien sûr la fête de faire des liens avec saint Paul et saint Pierre, puisque nous sommes le 29 juin et c'est la fête de saint Paul et de saint Pierre. Mais déjà, pour commencer, posons-nous déjà une question. Peut-être que ça va servir aussi, voilà, pendant les vacances, hein. Ah oui, j'allais oublier, important, très important, pendant les vacances, vous avez le temps d'écouter tous les jours en audio un chapitre de l'Évangile. Tous les jours, peu importe, même si vous allez dans des communautés, même si vous allez dans des retraites, même si vous allez à droite ou à gauche, ou même si vous participez, je sais pas, à des choses, ou si vous bougez pas, si vous êtes chez vous, pendant tout ce mois de juillet et ce mois de août, et écoutez tous les jours un chapitre d'Évangile. Pourquoi d'abord c'est important? Parce que je vous l'ai déjà dit, le cerveau ou notre intelligence fonctionne de manière ordonnée. Donc quand on écoute chapitre par chapitre, et que peut-être vous avez le livre en face de vous, vous avez un stylo, vous soulignez, vous allez plus mémoriser en vérité les propos de Jésus. Et en mémorisant les propos de Jésus, on peut plus prier avec, on peut plus s'en nourrir, on peut plus la parole de Dieu en tant que nourriture, elle va rentrer à l'intérieur de nous, elle va pouvoir nettoyer ce qui a nettoyé, et on va pouvoir vivre de la présence de Jésus, et pas uniquement qu'à la messe. Ça c'est important. Même dans le quotidien, même pendant les vacances, même lorsque je vais faire des courses. Voilà, ça c'est important. Il ne lui plaît pas quand on va faire des courses. C'est les vacances, on n'est pas au travail pour les laïcs. D'accord? Eh ben, on peut sortir notre croix. Eh ben, c'est comme ça aussi qu'on témoigne qu'on est chrétien. Moi, je dis souvent, pourquoi il y aurait que les sœurs ou les moines qui témoigneront du christianisme aujourd'hui dans la société française? Pourquoi il y aurait que des prêtres lorsqu'ils ont le col romain? Voilà. Qui témoigneront qu'ils sont chrétiens. Non, le laïc qui peut témoigner, eh ben il peut sortir sa croix, ou s'il a une chienne avec la Vierge Marie, et puis quand il passe, voilà, il dit bonjour, comment tu vas aux gens, c'est les vacances, on a le temps. Voilà, on n'est pas des zombies, on n'est pas d'ordinateur et on n'est pas non plus l'intelligence artificielle. Vous voyez, ça aussi ça fait partie de cela. Si on veut pas déshumaniser l'humanité, ça commence déjà aussi comme ça. Parce que cet outil est incroyable, comme tous les outils que Dieu a mis à la disposition de l'être humain, que l'être humain a pu trouver, comme le feu. Bah oui, avec le feu, ou bien on fait des choses mauvaises avec le feu, ou bien on fait des choses bonnes avec le feu. Donc chaque fois que l'être humain a été face à une découverte incroyable, eh ben où on l'utilise, parce que Dieu n'a permis à l'intelligence humaine de pouvoir l'utiliser pour le bien commun, où on l'utilise pour le mal, et ça a toujours été de cette façon-là. Donc, en vacances, le chrétien est appelé aussi à témoigner du Christ. Le chrétien, quand je parle du chrétien, je parle du laïc, hein, voilà. Ça, c'est très important. Rappelez-vous ce que Jésus a dit. Allez baptiser toutes les nations pour en faire des disciples. Dieu nous a pas appelés pour être simplement être membre d'une église. Je dis pas qu'il faille pas être membre d'une église aussi aujourd'hui, mais il ne doit pas appeler simplement à être membre d'une église, mais à être des disciples. Et on peut être des disciples, on passe devant la caissière, on a une croix, on a une Vierge Marie, soit béni. Si on achète, Marie de la rue du Bac. Bon, je sais qu'en Pologne, moi, quand j'y vais, donner des conférences là-bas, on peut en prendre plein gratuitement. En France, j'ai pas trouvé. Bon, ben, si on en achète un petit peu, et puis on peut les distribuer, tenez, voilà. Tu sais pas ce que ça peut faire. Eh ben là, t'as témoigné du Christ. Là, t'es évangélisé. Voilà. Ça, c'est la partie du laïc. Il n'y a pas besoin d'être théologien, il n'y a pas besoin d'être exégèse, il n'y a pas besoin de donner des cours, chacun peut apporter le Christ à sa façon. Et ça, c'est très important. Donc, pendant les vacances, qu'on puisse voir que lorsqu'on marche dans la rue, puisqu'on n'est pas au travail, eh ben, on peut sortir notre signe chrétien. Là, on peut sortir notre chaîne à l'extérieur, voir la croix, si on porte un crucifix, ou si on porte la Vierge Marie, et on témoigne du Christ. Et ça, c'est très important. Et puis, quand on passe encore une fois à faire des courses, la personne qui est en face de moi, c'est pas un ordinateur. Ça aussi, c'est important. La personne qui est en face de moi, c'est pas non plus une intelligence artificielle. Un sourire. Bonjour madame, bonjour monsieur, comment vous allez? Ça va, vous êtes pas fatigué? Vous êtes en bonne santé? Et après, automatiquement, il va vous dire, et vous, ça va? Et tout de suite, tac, tu réponds, grâce à Dieu, grâce à Jésus. Bon, ben voilà. Et la personne, elle va sourire ou elle va te faire la tête. Mais c'est pas grave. Les gens, on est aussi dans une humanité, une société déshumanisée avant même l'intelligence artificielle. On passe devant la caissière, devant le caissier, on dit même pas bonjour. Mais même, au sein même de nos églises, des fois. Au sein même de nos églises, la paix du Christ, la paix du Christ, tu sais même pas comment la personne d'à côté, elle s'appelle. C'est aussi faux. S'il y a aussi comme un côté un peu de déshumanisation des gens. À l'intérieur même, des fois, de nos églises aussi. Mais en tout cas, voilà. Pendant les vacances, tous les jours, vous avez le temps d'écouter, tous les jours. Ça prend pas longtemps, hein. Vous allez sur YouTube, d'écouter les évangiles tous les jours. Voilà. Prenez l'évangile, vous l'écoutez tous les jours. Et comme lecture, moi, je vous propose, hein, tous les jours, de lire une catéchèse, une homélie du pape Benoît XVI. Pourquoi du pape Benoît XVI? Parce que ça va construire votre intelligence. Je dis pas que les autres papes sont bêtes. Attention, hein. D'accord? Mais ça va nourrir votre intelligence. Votre intelligence, c'est très clair, c'est très théologique, c'est simple et limpide. Et lire aujourd'hui une lettre ou une encyclique, j'ai pas dit une encyclique, hein, mais je dis simplement une homélie, une lettre apostolique, tous les mercredis lorsqu'il fait son discours. D'accord? Aussi, une catéchèse, on peut tout trouver aujourd'hui sur Internet. Vous avez le temps pendant les vacances. Et si vous le faites régulièrement, ça va nourrir aussi votre intelligence. Et c'est très important. Voilà les deux choses que je voulais vous proposer pour les vacances. À part ça, de passer aussi de bonnes vacances. Qu'est-ce qui n'en s'éclique? Eh ben là, on peut poser la question à nos enfants à l'intérieur de la maison. Parce que l'éducation, elle commence pas à l'extérieur, c'est pas que l'école. L'éducation et être dans une humanité, c'est pas simplement à l'extérieur. C'est pas simplement les gens qui vont déposer leurs enfants pour les sœurs ou pour les prêtres ou je sais pas, pour les catéchistes. C'est à l'intérieur de la maison. Comme dira le catéchiste de l'Église catholique, que le catéchiste, c'est déjà les parents. Donc on peut poser une question aux enfants. On peut se poser la question, qu'est-ce qu'une encyclique? Cette encyclique, tout le monde en parle. Tout le monde en parle. Voilà. Alors déjà, une encyclique est une lettre officielle du pape adressée à l'Église entière. Et pas seulement à l'Église entière, parfois même à tous les hommes de bonne volonté. Autre question qu'on peut se poser, quel est le but d'une encyclique? Ben d'abord, c'est d'expliquer d'une vérité de la foi, deux fois, une vérité deux fois, d'éclairer sur des questions morales, d'aider les fidèles à comprendre et à vivre l'Évangile. Donc une encyclique est donc un enseignement important du pape. Est-ce qu'un cardinal peut faire une encyclique? Est-ce qu'un prêtre peut faire une encyclique? Ou bien c'est uniquement que le pape qui peut faire une encyclique? À vous de trouver la réponse. Mais est-ce qu'une encyclique a comme automatiquement comme définition une définition dogmatique infaillible? Non, elle n'est pas automatiquement une définition dogmatique infaillible. Autre question, une encyclique, est-ce que ça fait partie du magistère de l'Église? Eh ben oui, l'encyclique appartient au magistère ordinaire du pape. Le magistère, c'est l'autorité d'enseignement de l'Église, exercée par le pape, par les évêques et bien sûr ceux qui sont en communion avec lui. Donc, le dogme, bien sûr, ça fait partie du magistère. Les conciles, bien évidemment, fait partie aussi du magistère. Les encycliques font partie du magistère. Et le catéchisme de l'Église catholique, ça exprime le magistère. Donc l'encyclique n'est donc pas au-dessus du magistère, elle est une forme du magistère. Question très, très intéressante aussi qu'on peut poser. Est-ce qu'on peut contredire une encyclique? Est-ce que je peux dire je suis pas d'accord avec ce qui est écrit dans l'encyclique du pape? Voilà. Alors, ce que je vous propose comme réponse. Si l'encyclique rappelle une doctrine déjà définie par l'Église, alors on ne peut pas la contredire. Par exemple, la divinité du Christ, la résurrection, la crucifixion, l'Eucharistie, voilà, etc., etc. Maintenant, si une encyclique développe une réflexion pastorale ou quelque chose pour rendre les chrétiens attentifs, quelque chose qui peut être prudent, sans définir un dogme, on pourrait dire à ce moment-là, le degré d'adhésion demandé est différent, voilà. Mais dans tous les cas, selon l'enseignement de l'Église, le fidèle doit accueillir une encyclique avec 1. Respect, 2. Docilité, 3. Je dirais sérieux. Voilà. On ne prend pas une encyclique du pape à la légèreté, comme une simple opinion personnelle du pape. Non. C'est-à-dire ça engage l'Église. Autre question qu'on peut poser, quelle différence entre une encyclique et une lettre apostolique? Une encyclique est généralement plus importante et plus solennelle, bien évidemment. Comme on a dit, elle traite souvent de grandes questions, la foi, la morale, la doctrine sociale, la vie de l'Église. Une lettre apostolique est habituellement plus limitée dans son objet. Elle a pour objet de donner une orientation pastorale, de promulguer une décision, de célébrer un saint, de traiter d'un sujet particulier. Donc, en résumé et en long, une encyclique est un enseignement officiel du pape faisant partie du magistère de l'Église.

Donc, une encyclique, c'est un enseignement officiel du pape faisant partie du magistère de l'Église. C'est pour ça qu'elle doit être reçue avec, on a dit, respect, à docilité, à adhésion, selon le degré d'autorité de ce qu'elle enseigne. Mais encore une fois, elle n'est pas automatiquement un dogme infaillible. Voilà. On peut poser une autre question. À partir de quand a-t-on commencé à faire des encycliques? D'abord, le mot encyclique vient du grec enkyklios, qui signifie circulaire ou destiné à être diffusé largement. Et dès les premiers siècles, les papes écrivaient déjà des lettres aux évêques et aux églises. On peut même citer la lettre de Saint Clément de Rome, quand il a écrit ses lettres aux Corinthiens vers l'an 96. Cependant, les encycliques, véritablement dans le sens dont ce qu'on appelle le sens moderne des choses. Voilà, lorsqu'on appelle véritablement le sens moderne des choses. Alors, la première encyclique, qui l'a véritablement publiée? La première encyclique. La première encyclique, elle vient généralement, elle est reconnue généralement dans le sens moderne qu'on utilise aujourd'hui, le mot encyclique, hein, voilà, par le pape Benoît XIV, qui a été publié en 1740. Benoît XIV, en 1740. Dans son encyclique Ubi Primum, d'accord, qui signifie donc en latin dès le premier moment. Voilà. Dès le commencement, si vous voulez dire. Donc elle a été publiée le 3 décembre 1740 par le pape donc Benoît XIV, voilà. Et quelques mois après son élection. Généralement, elle est considérée, d'après moi, si je me trompe, ben merci de me le dire, en tout cas, de ce que j'ai pu étudier et revoir, elle est généralement considérée comme la première encyclique de l'histoire de l'Église, au sens, encore une fois, moderne du terme. Et de quoi parle cette encyclique? Parce que voilà, c'est la première encyclique, d'accord? Le sujet parle principalement et le rôle et les devoirs des évêques. Et donc, en fait, le pape Benoît XIV rappelait que les évêques doivent être de véritables pasteurs de leur peuple, veiller à la formation intellectuelle et spirituelle des prêtres, maintenir la discipline ecclésiastique, donc résider dans leur diocèse au lieu de s'absenter longtemps, donner même l'exemple d'une vie sainte, encourager la liturgie, les sacrements et la vie chrétienne. Voilà. Et l'image centrale qui était donc, est celle du Christ disant à Pierre, paix mes agneaux, paix mes brebis dans Jean 21. Voilà. On peut poser la question pourquoi le pape Benoît XIV a-t-il utilisé cette forme nouvelle? Voilà. Alors, il faut comprendre que, voilà, dans le contexte dans lequel on vivait, avant, les papes publiaient surtout ce qu'on appelle des bulles pontificales, des constitutions apostoliques, des décrets juridiques. Et ces textes étaient souvent très techniques, très destinés à résoudre des problèmes précis. Et le pape Benoît XIV est un très grand juriste, un intellectuel reconnu dans toute l'Europe. Il voulait d'une manière plus directe de s'adresser à l'ensemble et à l'épiscopat catholique. Voilà. Et c'est pour ça que l'encyclique permettait d'écrire sous forme de lettres pastorales, de parler à tous les évêques du monde catholique en même temps, de donner des orientations spirituelles et pratiques sans nécessairement promulguer une loi nouvelle. Voilà, si vous voulez, par rapport donc à la question quel pape a publié la première encyclique. Voilà. Donc à partir de ce moment-là, l'encyclique est devenue un acte par lequel le pape exerce sa mission d'enseignement. Voilà. Pour l'Église catholique, bien évidemment, le Christ a confié les clés du royaume de l'Église à Pierre, premier pape, et donc il a confié au pape, aux évêques, à la mission d'enseigner donc la foi. Ça, c'est quelque chose d'extrêmement important. Alors, on va voir aussi comment l'Église a-t-elle précisé l'autorité des encycliques. Et c'est surtout donc,
on va dire au XXe siècle, d'accord, qu'à expliquer plus clairement les différents degrés d'autorité de ces enseignements. Et je vous propose, voilà, il faut aller revoir, si vous le souhaitez, vous serez en vacances, vous aurez le temps d'aller revoir tout ce qu'on appelle la constitution dogmatique Lumen et Gentium du Concile Vatican II 1964, qui explique que les fidèles doivent accorder, comme on a dit, un sentiment religieux d'intelligence et de volonté aux enseignements authentiques du pape, même lorsqu'ils ne parlent pas de façon infaillible. Voilà. Et comme on l'avait dit, ça c'est, donc comme je vous l'avais dit, ça c'est Lumen Gentium, que l'encyclique, elle est, même si elle n'est pas infaillible, on la reçoit de manière docile. Voilà. Et ça c'est extrêmement donc très important. Alors, arrivons maintenant petit à petit à l'encyclique du pape Léon XIV. Bien sûr qu'on ne pourra pas toute l'affaire, on va aller doucement. Et puis comme en même temps on est 29 juin, c'est la fête de Saint-Pierre, Paul et Saint-Pierre, je vais rajouter mes petits piments, mes petits sucres. Voilà, comment on va pouvoir faire rentrer Paul et Saint-Paul, je veux dire, et Saint-Pierre dans l'encyclique du pape Léon XIV. Alors le pape Léon XIV nous parle de la magnifique humanité. Bien sûr que Dieu, que tout ce qu'il crée, d'ailleurs on voit dans la Genèse, tout ce que Dieu a créé, il dit quoi ? Et c'était bon, et c'était bon, et c'était bon, et c'était bon. Et quand il arrive à l'homme, et c'est très bon. Oui, mais après la chute, le cœur de l'homme, il est mauvais. La Genèse nous le dit. Il a envie de tout casser, Dieu, il a envie de tout détruire. Et cette idée que le cœur forme des choses mauvaises dans l'homme, ça ne sera pas écrit simplement qu'à la Genèse. Quand on parcourt la Bible, on le voit à chaque fois, même les prophètes le diront. Mais Dieu, il a créé une magnifique humanité, créée par Dieu, qui se trouve aujourd'hui face à un choix décisif. En fait, c'est vrai, c'est un choix décisif, parce que ça va très vite, et c'est l'intelligence artificielle, c'est quelque chose d'incroyable. Mais c'est vrai que à chaque fois, l'humanité aussi a été faite face à des choix décisifs. Alors il dit, ou bien ériger une nouvelle tour de Babel, ou bâtir la cité de Dieu, on pourrait dire la cité où Dieu et l'humanité habitent ensemble. Alors, cette idée-là, voilà, de la cité de Dieu, si vous voulez, vient déjà de saint Augustin. Donc on voit que le pape, il est influencé par saint Augustin, imprégné saint Augustin, c'est un augustinien, et c'est lui qui, le saint Augustin, qui nous parlera la première fois, on pourrait dire, de la cité de Dieu, d'accord, qui ne va pas décrire donc une réalité politique, voilà ce que pour saint Augustin, ni géographique, mais propose une interprétation théologique et philosophique de l'histoire humaine dans un contexte bien précis. C'est quoi le contexte bien précis, qu'à partir du moment où on pourrait dire que saint Augustin a fait naître, ou a pondu, excuse-moi du terme, hein, a fait naître la cité de Dieu. On est l'an 410, à la chute de Rome en 410, lorsque la ville est prise et mise à sac par les Visigoths. À ce moment-là, l'Empire romain n'est plus païen. Depuis l'édit de Thessalonique en 380, on pourrait dire que sous l'empereur de Théodose Ier, le christianisme est devenu la religion officielle de l'Empire. Ainsi, au moment de la chute de Rome, l'Empire est déjà chrétien sous le plan institutionnel, même si la culture romaine reste encore profondément marquée par son héritage païen classique. Mais c'est dans ce contexte que saint Augustin écrit son œuvre majeure, La Cité de Dieu. Pourquoi ? C'est pour répondre à un problème, pour répondre notamment à une critique interne au monde, j'allais dire romain chrétien ou chrétien romain. Certains accusent donc le christianisme d'être responsable de l'effondrement de Rome, en affirmant que l'abandon des anciens dieux aurait provoqué donc la catastrophe. Et c'est à ce moment-là que saint Augustin répond en refusant cette lecture religieuse de l'histoire impériale et en proposant une vision totalement différente du destin humain et des sociétés. Il ne s'appuie pas sur une affirmation biblique disant qu'il existerait deux cités, car la Bible ne formule jamais une telle structure, bien évidemment, dans l'Écriture. On trouve plutôt des thèmes comme la vocation de l'homme à gouverner la terre dans la Genèse. Ça, c'est important. Ou Adam, qui reçoit une mission de cultiver, de garder le jardin. Ou encore des tensions de fidélité et d'infidélité à Dieu dans les prophètes. Mais jamais on pourrait dire une théorie, entre guillemets, explicite de deux sociétés métaphysiques séparées. D'ailleurs, saint Paul, de son côté, ne développe pas non plus une philosophie de l'histoire structurée en deux cités. Il parle de l'opposition entre la chair et l'esprit, de la vie nouvelle en Christ. Il reconnaît aussi les autorités politiques comme instituées par Dieu dans l'Épître aux Romains, mais ne construit pas un modèle global de lecture de l'histoire universelle.
Saint Augustin, lui, opère une synthèse originale à partir de la théologie chrétienne, de la pensée, on pourrait dire un peu peut-être néoplatonicienne, et de la réflexion sur la chute surtout de l'Empire romain. Il propose alors de comprendre toute l'histoire humaine à partir de deux orientations fondamentales du désir, de l'amour de Dieu poussé jusqu'au, on pourrait dire à un moment donné, mépris de soi, et l'amour de soi poussé jusqu'au mépris de Dieu. Et donc de ces structures anthropologiques naissent une distinction entre la cité de Dieu et la cité terrestre. C'est tout un résumé, je vous ai fait bien évidemment. Hein. Voilà. La cité de Dieu désigne l'ensemble des hommes dont la vie est orientée vers Dieu, tandis que la cité terrestre désigne ceux dont la vie est centrée sur eux-mêmes, sur la domination et l'orgueil. Et ces deux réalités ne correspondent pas à des états ou à des institutions visibles, mais sont entremêlées dans l'histoire présente et seront séparées pleinement qu'à la fin des temps, selon la perspective eschatologique de saint Augustin, dans la cité de Dieu. Qui dira que c'est ni une ville concrète, ni une structure politique biblique.

Donc pour saint Augustin, la cité de Dieu n'est pas une ville concrète, ni une structure politique biblique, mais une construction théologique tardive qui vise à donner une lecture globale du sens de l'histoire humaine, en particulier dans un monde romain, désormais chrétien, confronté à la fragilité de ses institutions et à la question du sens de sa propre chute. Voilà. Vraiment, c'est un résumé très très court de la pensée plus ou moins voilà de saint Augustin sur à partir de quand et pourquoi il a écrit ce livre, La Cité de Dieu. Donc, lorsque le pape fait la différence, on va le voir, entre la tour de Babel ou bâtir la cité de Dieu où Dieu et l'humanité habitent ensemble, on comprend derrière l'idée lorsqu'on sait que le pape il est de sensibilité augustinienne. Chaque génération reçoit en héritage la tâche de façonner son époque. Oui, on est responsable. D'ailleurs, c'est ce que Dieu, encore une fois, avait dit à Adam et Ève dans la Genèse. Gérer la terre correctement. Et c'est vrai que chaque génération, eh ben, il est responsable. C'est comme, déjà, au sein des familles. Au sein même de la famille. Chaque génération, chaque parent est responsable d'éduquer les enfants, d'éduquer nos propres enfants. Faire mûrir l'histoire comme un lieu où la dignité de toute personne est préservée. La justice promue et la fraternité rendue possible. Mais n'oublions pas que la fraternité rendue possible, elle ne peut être possible que dans le Christ. Parce que sinon on a notre vieil homme. Et on le voit au cours de l'histoire humaine, de manière factuelle. Il y a toujours eu des guerres, il y a toujours eu des gens des voleurs, il y a toujours des gens qui ont tué d'autres personnes, il y a toujours eu du mal dans le monde. Parce que tout ça, c'est le vieil homme, et pas que le vieil homme. On verra aussi ce que dit saint Paul, qu'en vérité, notre combat, il n'est pas avec la chair, il est avec les puissances du mal invisible. Donc ça commence avec les puissances du mal invisible qui rentrent après dans le monde visible, dans notre monde à nous. Ça n'empêche pas que la personne où c'est, elle est responsable. Il faut tenir les deux. Il fallait que l'écriture s'accomplisse, mais malheur sur qui ça tombe, entre guillemets. Il aurait fallu mieux qu'il ne naisse pas, comme dira Jésus. Bien évidemment. Donc chaque génération reçoit un héritage, la tâche de façonner son époque, comme chaque famille, chaque parent reçoit un héritage, pardon, la tâche de façonner sa famille. Faire mûrir l'histoire comme un lieu où la dignité de toute personne est préservée, la justice promue, la fraternité rendue possible. Et encore une fois, la fraternité, elle ne peut être possible que dans le Christ. D'ailleurs, c'est ce que dira Paul. C'est lui notre paix. Des deux peuples, il y en a un fait qu'un. Le pape dit, mais sur chaque époque pèse le risque de construire un monde inhumain et plus injuste. Exactement. Là où l'humanité court le danger de perdre son visage, nous chrétiens, nous levons les yeux vers le Dieu qui s'est fait chair, donc vers le Christ. Là, voilà. Alors c'est vrai, dans l'encyclique, il reprendra pas tellement, voilà, ce sujet, il parlera pas tellement, voilà. C'est pas une critique, hein, c'est une observation que je donne, mais déjà le début c'est important. Je dis nous chrétiens, mais en vérité c'est toute l'humanité. C'est pas que le chrétien. En vérité, on doit lever les yeux vers le Dieu qui s'est fait chair. Et donc sans lui, on ne peut rien faire. Jésus le dira. Sans moi, vous ne pouvez rien faire. Vous voulez une humanité fraternité en fraternité. Ben sans moi, vous pouvez rien faire. Vous pouvez construire ce que vous voulez, ça tiendra pas. De toute façon, parce que on a le vieil homme. Déjà, Paul, il dira lui-même, après tout ce qu'il a vécu, il a son vieil homme. Encore une fois, la loi extérieure, la loi intérieure dans Romains 7. Nous levons les yeux vers le Dieu qui s'est fait chair, sachant que le mystère de l'homme ne s'éclaire vraiment que dans le mystère du Verbe incarné. On ne peut pas sauver l'humanité sans le Christ. C'est pas possible. Le mystère de l'homme ne s'éclaire vraiment que dans le mystère du Verbe incarné. C'est pour ça que nous devons annoncer avec amour, témoigner avec amour. Alors c'est vrai, moi j'en compte beaucoup de personnes, je veux pas non plus témoigner de moi. Vous savez, voilà, que j'ai monté une petite chaîne à cœur pour connaître, où il y a de tout dedans, voilà, et énormément aussi de personnes qui ont été blessées par l'Église, pour X raisons. Et on en connaît, chacun en connaît. On peut apporter le Verbe incarné, on peut apporter Jésus, de différemment. Mais le mystère de l'aube ne peut s'éclairer vraiment que dans le mystère du Verbe incarné. Sans Jésus, c'est pas possible. C'est impossible. Vous voyez, on n'a pas une religion simplement que du spirituel. Comme j'aime bien répéter à plusieurs reprises, comme disait Blaise Pascal, celui qui veut faire du spirituel de l'ange, il fait le démon. Non.
C'est pas possible. Le mystère de l'homme ne peut s'éclairer vraiment que dans le mystère du Verbe incarné. Dieu, il a regardé dans son Verbe pour créer le monde. Moi, je dois regarder dans le Verbe pour faire maintenir le monde. Je répète, Dieu a créé le monde en regardant son Verbe, en contemplant son Verbe et par son Verbe. Eh ben, nous, en regardant le Verbe, en contemplant le Verbe et par son Verbe, on maintient le monde dans cette fraternité. Mais sans le Verbe, c'est pas possible. Sans le Verbe incarné, c'est pas possible. Et on le voit. On le voit. Et c'est pour ça que cette magnifique humanité devient en Jésus-Christ le chemin, la vérité et la vie. Pas la mort, la vie. Pas le mensonge, la vérité. Pas le chemin, mais ce qui va dérailler des gens. On peut pas être et proposer une humanité de fraternité, d'ailleurs ce que tu appelles le pape au départ, sans le Christ, c'est pas possible. C'est impossible. D'abord, de toute façon, on l'a vu déjà, regarder l'humanité de manière objective. Voilà. Cette magnifique humanité devient en Jésus-Christ le chemin, la vérité, la vie, ouvrant à chacun de nous la voie vers la plénitude. Voilà. Donc c'est pour ça que je vous disais de pas avoir peur, même dans les discussions que vous allez avoir, c'est pas dans les débats, que ce soit politique, que ce soit au niveau de la société économique, que ce soit au niveau là l'intelligence artificielle, mais de parler aussi du Christ. Le Christ c'est pas un cheveu sur la soupe. C'est pas quelque chose, non, en plus, voilà, je vais à l'église le dimanche et terminé, ou je vais faire juste oraison. Non. C'est pas possible. Nous, chrétiens. C'est pour ça que c'est intéressant, peut-être qu'il dit aussi nous, chrétiens. Peut-être que nous, chrétiens, on prend trop le christianisme pour une religion que spirituelle. Et j'avais déjà dit qu'on a peut-être, j'ai dit un peut-être mal compris ce que Jésus a voulu dire, donc qu'on l'a pris de manière exclusive. Mon royaume n'est pas de ce monde, et puis point barre. Comme si les politiques ou l'économie devaient être gérées uniquement par la pulsion des hommes, et plus par l'autorité divine qui va gérer, bien évidemment, la politique. C'est séparation de l'Église et l'État, bien évidemment. Rends à César ce qu'appartient à César. Mais même César, il doit être sous l'autorité divine. Comme Jésus lui a dit, t'as aucune autorité sur moi, Pilate, mon frère. Il a pas dit mon frère, mais voilà. T'as aucune autorité sur moi. Toute autorité que t'as, parce que ça vient du ciel. Sinon, t'as aucune autorité. Et nous, peut-être, on doit apprendre plus à lever les yeux et plus avoir ce discours simple et facile avec les gens en disant non. Sans le Verbe incarné, on peut pas apporter une humanité de fraternité dans le monde, que ce soit au niveau politique, que ce soit au niveau économique, que ce soit dans les familles, ce n'est pas possible. Le Christ, c'est le chemin, la vérité et la vie. Pour toute la personne entière et dans son entièreté, je suis pas coupé en deux. Je suis pas un côté esprit ou spirituel et puis un côté humain. Je suis une seule personne composée des deux. Et donc, dans cette perspective, l'enseignement de Saint Paul exprime profondément le destin de l'humanité. Regardez ce que va dire Saint Paul. Le Christ n'est pas seulement celui qui sauve l'individu, il est celui qui crée une humanité nouvelle. Eux, ils veulent créer une humanité nouvelle avec leur truc artificiel là-bas, à Silicon Valley. Mais déjà, Paul, il avait dit déjà, le Christ n'est pas seulement celui qui sauve l'individu. C'est pas que ça. Il est celui qui crée une humanité nouvelle. Regardez Paul comme il était en avance sur son temps, sur son siècle. De ce qu'il a pigé, excusez-moi du terme. Il est celui qui crée une humanité nouvelle, unifiée. Voilà, on parle de fraternité. Mais c'est le Christ qui crée cette humanité nouvelle et unifiée. Sans le Christ, tu peux pas. Et lorsque Paul y parle qu'il crée une humanité nouvelle et unifiée, il rejoint Paul de manière anachronique, excusez-moi du terme, ce que dit le pape. Ou le pape rejoint Paul avec son langage du pape et le langage de Paul. Mais il crée une humanité nouvelle et unifiée. Il est notre paix. Voilà, tu veux la paix? Tu peux pas avoir la paix sans le Christ. Impossible. Même si tu pries, mais tu mets pas le Christ, tu peux pas. C'est lui notre paix. Lui qui des deux n'a fait qu'un seul peuple. Détruisant le mur de séparation. Éphésiens 2, 14-16. Voilà. Le mur de séparation, le mur de haine, le mur, voilà. C'est clair, net, précis, limpide. Limpide. Et ça, peut-être qu'il faut rééduquer notre cerveau. Peut-être que notre cerveau était conditionné uniquement à aller dans une religion que spirituelle. Mais pour créer une humanité nouvelle et unifiée, il faut le Christ. Donc nous, faut qu'on parle de ça à la maison aussi, à nos enfants.
c'est pas simplement un cours de catéchisme, c'est-à-dire un temps pour Dieu, non. Même s'il y a séparation entre l'Église et l'État, je vais pas demander à un prêtre ou à un évêque, d'accord, de m'opérer ma dent s'il n'est pas dentiste. C'est le béaba, ça c'est évident. J'ai besoin d'un dentiste. C'est la même chose au niveau politique, c'est la même chose au niveau économique. Le pape nous dira, pour répondre à ces questions et discerner comment vivre de manière responsable à l'ère de l'intelligence artificielle, je voudrais évoquer deux images bibliques. Ah ben voilà, ça c'est, moi j'aime bien ça. On réfléchit à partir de la Bible. On réfléchit à partir de la parole de Dieu. Voilà. La construction de la tour de Babel, Genèse 11, verset 1, verset 9. Et la reconstruction des murs de Jérusalem, Néhémie, chapitre 2. Vous l'avez là-bas dans le verset 6.

0: Donc, dans le livre là-bas de la Genèse, d'accord, le récit de Babel se situe aux origines de l'humanité, juste après la généalogie des fils de Noé. Les êtres humains s'étant établis dans la plaine de Shinar décident de construire une ville et une tour, dont le sommet pénètre les cieux. Genèse 11,4. Voilà. Alors il dit, le pape, ils veulent ainsi s'assurer stabilité et pouvoir, et surtout se faire un nom craignant d'être dispersé sur la terre. En fait, dans la tradition juive, il faut une guerre contre Dieu. Voilà, la tour de Babel, c'est faire totalement une guerre contre Dieu, contre le divin. Véritablement. Oh, ce qui est intéressant dans la tour de Babel, c'est qu'ils sont unis. Ils sont tous unis, il y a une seule langue. Il n'y a qu'une seule langue, donc ils sont tous unis. Et ce qui est incroyable, c'est que Dieu va pas les détruire, va pas les tuer. C'est pas comme la génération du déluge. C'est pas comme Sodome et Gomorre. Ils sont unis. Alors après, il va y avoir la dispersion des langues. C'est pour ça qu'on appelle ça Babel. Voilà aussi. Dieu va faire il va mélanger les langues. Il n'y a plus l'unité. Mais au départ, il y avait l'unité. Mais il n'y a pas marqué qu'il les a tous tués. Comme il a fait avec le déluge, comme il a fait avec Sodome et Gomorre. Posons-nous la question, comme on dit, l'unité fait la force. Sommes-nous unis au sein de l'Église, déjà catholique, malgré nos différences de sensibilité, malgré nos différences d'approche, malgré nos différences, voilà. Parce que le but, c'est pas l'uniformité, c'est l'unité. Et heureusement, parce que si c'était l'uniformité, je pourrais pas avoir un seul corps. Le genou, c'est pas le pied, et le pied, c'est pas le cœur, mais c'est l'unité pour le fonctionnement du bien commun qui s'appelle le corps humain. Eh ben, réfléchissons par rapport à ça déjà à l'intérieur même de nos églises. L'uniformité ou l'unité? Voilà. Et on peut voir ici que cette intuition fondamentale peut rejoindre Saint Paul. Lorsque l'humanité se remplit sur elle-même, se replie, pardon, sur elle-même, qu'elle va absolutiser ses propres forces. Elle rentre dans une logique de division et de la perte de communion. Et Saint Paul va décrire cette dynamique ailleurs comme celle de la chair opposée à celle de l'esprit. Et vous pourrez aller voir, si vous le souhaitez, Galates 5, verset 19 à verset 21, où l'homme est livré à lui-même. Et lorsque l'homme est livré à lui-même, il se ferme à la source de l'unité et donc à la source de la mort. Parce que le divin, c'est l'unité. Le Christ, c'est l'unité. Le pape continue, nous dit, l'entreprise semble colossale. Une seule langue, une seule théologie, une seule direction. Cependant, le projet cache un piège profond. C'est une œuvre conçue sans référence à Dieu. Je pourrais dire, et je rajoute, c'est moi, c'est une œuvre malée pour aller contre Dieu. Soutenue par une uniformité qui élimine la diversité et au lieu de la communion, on choisit l'homogénéisation. Voilà. C'était soutenu par une uniformité. Et c'est pour ça que je repose la question. Au sein de nos églises. Est-ce que nous sommes pour l'unité ou pour l'uniformité? Parce que la division, c'est la faiblesse, hein. Eh ben oui. C'est ce que Saint Paul va décrire, il va parler de ça, Saint Paul. Saint Paul va parler avec une unité purement humaine, ça fonctionne pas. Une unité purement humaine qui n'est pas enracinée dans le Christ, ça ne fonctionne pas. Ça ne produit que la mort. Il affirme que la véritable unité est celle d'un seul corps. Voilà ce que dira Saint Paul. Il n'y a qu'un seul corps et un seul esprit, Éphésiens 4,4, indiquant que l'unité automatique est reçue par Dieu, par le divin, par Jésus. Elle n'est pas fabriquée. Il n'y a qu'un seul corps et un seul esprit. Donc l'unité, elle est reçue si on reçoit le Christ, si on reçoit véritablement l'Esprit Saint. Le pape va continuer à nous dire, lorsque la cité se construit sur l'orgueil et la prétention à se suffire à elle-même, la communication se dégrade, les langues se confondent et les êtres humains ne se comprennent plus. Le résultat n'est pas l'unité, mais la dispersion. Et on pourrait dire même plus aujourd'hui la confrontation, la guerre, les luttes. Mais ça, c'est Satan qui divise. C'est pour ça que saint Paul nous dira dans Éphésiens, encore une fois, que le combat est d'abord dans le monde de l'invisible. C'est Satan qui divise. Mais nous, pour ne pas être divisés ici, parce que Satan, il attaque le monde. Eh ben, c'est Satan ou le Christ. C'est un des deux. Hein. On peut pas servir à la fois Mammon et Dieu. À un moment donné, on fait le choix. Hein. Et on peut pas servir simplement Dieu juste dans une religion spirituelle. C'est pas possible, parce que dans ça, le monde, il part en cacahuète, et c'est ce qui se passe. Et c'est pour ça que le pape va dire que Babel révèle ainsi la limite de toute construction. Moi, je dirais même plus que révèle ainsi la limite. Ça révèle même une destruction de la personne, une non-unité de la personne. Aussi grandiose soit-elle. Pourquoi? Parce que c'est né dans l'absolutisation de l'humain et de sa prétention à l'autosuffisance. Et donc, on va être prêt, comme dit le pape, à sacrifier la dignité des personnes. Et on va vouloir atteindre le ciel pour combattre Dieu, sans la bénédiction de Dieu, bien évidemment. Moi, je regarde, et je pense que c'est lié, peut-être après, vous n'êtes pas d'accord avec moi, hein, voilà sur ce que je vais dire, mais rappelez-vous, aux Jeux Olympiques, mettons ce qui s'est passé en France, qu'est-ce qui s'est passé à la dernière cérémonie? C'est pas simplement qu'à côté un blasphème, oui, contre le Christ. Il y a quelque chose de satanique derrière. Faut dire la vérité. Faut pas avoir peur des mots. Regardez ce qui s'est passé. Cette image qu'il y a eu. Cette chose qu'il y a eu. Ben voilà, il y a quelque chose que, voilà, d'ailleurs, c'est écrit, je crois, la France, elle va tomber très, très bas. Alors même si le pape, il parle pas pour la France. Mais c'est la France! La fille née de l'Église. C'est la France! C'est la France, même si le pape y part pour tout le monde, comme on l'a dit l'encyclique, mais c'est la France, en vérité. Et comme on l'a dit, elle va tomber très très bas. C'est elle la fille aînée de l'Église. Rappelez-vous ce qu'il a dit saint Jean-Paul II. Qu'est-ce que t'as fait de ton baptême? Quand elle s'écroule, tout le monde y s'écroule. C'est comme ça. Elle a été choisie par Dieu. Qu'est-ce qu'on va faire maintenant? Ben, allez quoi? Ah, voilà. C'est tout. Et ça, c'est la vérité. Et cette dispersion, elle peut être comprise aussi à la lumière de Saint-Pierre, n'oublie pas qu'on est 29 juin, comme le signe d'une humanité qui n'est pas encore ordonnée, comme une maison spirituelle sur terre. Pierre montre en effet que l'humanité est appelée à être édifiée comme un ensemble vivant et habité par Dieu. Regarde ce qu'il va dire Pierre. « Vous aussi, comme des pierres vivantes, entrez dans la construction d'un édifice spirituel. » Mais il ne dit pas de devenir des anges. Il sait très bien qu'ils vivent sur terre. On vit encore sur terre. Quand Pierre il parle aux gens, les gens ils vivent sur terre, ils ne sont pas des anges. « Mais vous aussi, comme des pierres vivantes, entrez dans la construction d'un édifice spirituel. » La première est lettre de Pierre, le chapitre 2, le verset 5. « Là où Babel disperse, Pierre appelle à la construction selon Dieu, selon le Christ, rassemblant un édifice vivant. Ils étaient prophètes, ces gens-là. Excusez-moi de dire ces gens-là, ces apôtres. Ils étaient prophètes. Passons maintenant à ce que dit le pape. Le livre de Néhémie, quant à lui, s'ouvre sur un moment de grande vulnérabilité dans l'histoire de l'antique Israël. Après l'exil babylonien, une partie du peuple est revenue à Jérusalem. Mais la ville est encore en ruine et les murs sont effondrés, et les portes ont été brûlées. Néhémie 1, 2. Un juif au service du roi perse apprend l'état désastreux de la ville de ses pères, et ces situations de ruine fait écho à la vision de saint Paul. Écoutez bien pourquoi. Lorsqu'il décrit l'humanité appelée à être réconciliée avec unifiée en Christ, pour Paul, la division n'est jamais la destination finale de l'humanité, c'est satanique. Car Dieu agit pour réconcilier toutes choses en lui. Colossiens 1,20. Car Dieu agit pour réconcilier toutes choses en lui, tout a été réconcilié dans le Christ, faisant émerger une humanité restaurée à partir de ce qui a été brisé. Bien évidemment. Et qu'est-ce qu'ils font là-bas, les Juifs? Ils jeûnent, ils prient, ils intercèdent pour le peuple. Puis ils demandent au roi la permission de retourner à Jérusalem. Donc il ne faut pas que prier, il ne faut pas que jeûner. Il y a les deux, il y a le spirituel et après il y a l'humain. Ils vont demander au roi la permission de retourner à Jérusalem pour reconstruire Jérusalem. Donc il y a l'union entre le spirituel et l'humain. Bien évidemment. Et une fois sur place, ils vont examiner en silence les lieux détruits. Ils n'imposent pas de solution venue d'en haut. Ils convoquent les familles, confient à chacun une tronçon de mur à reconstruire. Voilà, le spirituel et l'humain. Le spirituel et l'humain, pas que le spirituel d'un côté. Écoute les craintes, coordonne les efforts et fait face aux oppositions. Voilà ce que nous dit le pape. Voilà ce que nous dit le pape. Et on terminera avec ça, ce que dit aussi donc saint Paul. Cette logique de corps et de membres trouve un écho direct dans l'enseignement de saint Paul. Nous sommes membres les uns des autres, 12,5 Romains. La reconstruction ne se fait pas par un centre unique imposant sa volonté, mais par une diversité de charismes et de responsabilités unifiées dans une même œuvre. 1 Corinthiens 12, 4, 7. Amen, soyez bénis.
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Qui regarde vers le Seigneur resplendira, sans ombre ni trouble au visage. Psaume 33, 6.

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0: En ce jour de la solennité de Saint Pierre et Saint Paul, nous lisons sur Radio Espérance dans l'Évangile selon Saint Matthieu, du chapitre 16, verset 1 jusqu'au chapitre 21, verset 17.
1: Les signes des temps. Les pharisiens et les sadducéens vinrent retrouver Jésus pour le mettre à l'épreuve. Ils voulaient qu'il leur montre un signe qui vienne du ciel. Il leur donna cette réponse. Le soir, vous dites, le temps sera beau car le ciel est bien rouge. Et le matin, aujourd'hui, nous aurons de la tempête car le rouge du ciel n'est pas beau. Vous savez donc interpréter l'aspect du ciel. Mais les signes des temps, vous ne le pouvez pas. Génération mauvaise et adultère. Vous réclamez un signe et vous n'aurez pas de signe. Seulement le signe de Jonas. Jésus les laissa et s'en alla. En partant vers l'autre rive, les disciples avaient oublié de prendre avec eux des pains. À un moment, Jésus leur dit, « Ouvrez l'œil et méfiez-vous du levain des pharisiens et des sadducéens. » Aussitôt, ils se disent, « C'est vrai, nous n'avons pas pris de pain. » Jésus s'en aperçoit et leur dit, « Qu'est-ce qui vous préoccupe? Vous n'avez pas de pain? Vous avez bien peu la foi. Vous ne comprenez toujours pas? Vous ne vous rappelez pas les 5 pains pour les 5 000 hommes et combien de paniers vous avez emportés? Ni les 7 pains pour les 4 000 et combien de corbeilles vous avez rapportées? Vous auriez pu penser que je ne vous parlais pas de pain. Je vous disais de vous garder du levain des pharisiens et des sadducéens. » Alors ils comprirent ce que Jésus voulait dire. Ils devaient se méfier, non pas du levain, mais de la doctrine des pharisiens et des sadducéens.

La foi de Pierre et la promesse de Jésus. Jésus était allé dans la région de Césarée de Philippe. Là, il posa à ses disciples cette question. D'après les gens, qui suis-je? Qui est le Fils de l'homme? Ils répondirent, pour les uns, tu es Jean-Baptiste, pour d'autres, Élie. Pour d'autres encore, Jérémie ou l'un des prophètes. Jésus leur demanda, « Et vous, qui dites-vous que je suis ?» Simon Pierre prit la parole, « Tu es le Messie, le Fils du Dieu vivant. » Jésus lui fit alors cette déclaration, « Heureux es-tu, Simon Barjona. » Car ce n'est pas la chair et le sang qui te l'ont révélé, mais mon Père qui est dans les cieux. Et moi je te dis, tu es Pierre, et sur cette pierre je bâtirai mon Église. Et les forces de mort ne l'emporteront pas sur elle. Je te donnerai les clés du royaume des cieux. Ce que tu liras ici, sur terre, sera lié dans le ciel. Et ce que tu délieras sur la terre sera délié dans les cieux. Alors Jésus donna l'ordre à ses disciples de ne dire à personne qu'il était, lui, le Messie. À partir de ce moment, Jésus commença à montrer à ses disciples qu'il devait partir pour Jérusalem. Là-bas, il aurait à souffrir, beaucoup, de la part des anciens, des chefs des prêtres et des maîtres de la loi. On allait le tuer, mais il devait ressusciter le troisième jour. Pierre alors le prend à part et commence à lui faire la leçon en disant « Ne parle pas de malheur, cela ne t'arrivera pas, Seigneur !» Mais Jésus se retourne et dit à Pierre, « Passe derrière moi, Satan. Voudrais-tu me faire chuter ? Ta façon de voir n'est pas celle de Dieu, mais celle des hommes. » Jésus dit alors à ses disciples, « Si quelqu'un veut marcher derrière moi, qu'il renonce à lui-même, qu'il prenne sa croix et qu'il me suive. » Celui qui veut sauver sa vie la perdra. Mais s'il la perd pour moi, il la gagnera. Où est le bénéfice si l'on gagne le monde entier, mais qu'on se détruit soi-même? Avec quoi va-t-on racheter sa propre vie? Pensez que le Fils de l'homme viendra dans la gloire de son Père, entouré de ses anges, et alors il rendra à chacun selon ce qu'il a fait. En vérité, je vous le dis, certains qui sont ici ne feront pas l'expérience de la mort avant d'avoir vu la royauté et la venue du Fils de l'homme. 6 jours après, Jésus prit avec lui Pierre, Jacques et Jean, son frère, et il les emmena à l'écart sur une haute montagne. Là, devant eux, il fut transfiguré. Son visage commença à rayonner comme le soleil pendant que ses vêtements devenaient blancs de lumière. Puis ils virent Moïse et Élie qui parlaient avec Jésus. Pierre prit la parole pour dire à Jésus, « Seigneur, cela tombe bien que nous soyons ici. Si tu le veux, je vais dresser ici 3 tentes, une pour toi, une pour Moïse et une pour Élie. » Il parlait encore lorsqu'une nuée lumineuse vint les recouvrir. Et du milieu de la nuée, une voix dit, « Celui-ci est mon Fils, le bien-aimé, celui en qui je me complais. Écoutez-le. » En entendant cela, les disciples se jetèrent face contre terre et furent saisis d'une crainte extraordinaire.
Mais voici que Jésus s'approche et les touche. Il leur dit, « Levez-vous, n'ayez pas peur. » Alors ils regardent, il n'y a plus personne, mais Jésus seul. Comme ils descendent de la montagne, Jésus leur donne cet ordre. « Vous ne parlerez de cette vision à personne, jusqu'au jour où le Fils de l'homme se lèvera d'entre les morts. » Les disciples lui demandent, « Pourquoi donc les maîtres de la loi disent-ils qu'Élie doit venir d'abord ?» Et Jésus leur répond, « Bien sûr, Élie doit venir et remettre tout en ordre. Mais je vous dis qu'Élie est déjà venu, et on ne l'a pas reconnu. Au contraire, ils lui ont fait tout ce qu'ils voulaient. Et ce sera pareil pour le Fils de l'homme. Il aura à souffrir d'eux. » Alors les disciples comprirent que Jésus leur parlait de Jean-Baptiste. Comme ils retrouvaient la foule, un homme s'approcha de lui et le supplia à genoux. « Seigneur, aie pitié de mon fils. Il est épileptique et il est vraiment mal. Il tombe souvent dans le feu et souvent dans l'eau. Je l'ai présenté à tes disciples, mais ils n'ont pas été capables de le guérir. » Jésus prend la parole. « Génération sans foi, égarée, jusqu'à quand serai-je avec vous? Jusqu'à quand devrais-je vous supporter? Amenez-le-moi ici. » Aussitôt Jésus lui parle et commande. Le démon sort de l'enfant, et dès ce moment, le garçon est rétabli. Un peu après, les disciples vinrent demander à Jésus en particulier, « Pourquoi n'avons-nous pas pu chasser ce démon ?» Et Jésus leur dit, « Parce que vous avez bien peu la foi. En vérité, je vous le dis, si vous aviez la foi gros comme une graine de moutarde, vous diriez à cette montagne, « Bouge d'ici et va là-bas », et elle se déplacerait. Rien ne vous serait impossible. Il n'y a que la prière et le jeûne pour chasser cette sorte de démon. Un jour qu'ils étaient réunis en Galilée, Jésus leur dit, « Le Fils de l'homme doit être livré aux mains des hommes. Ils le tueront. Mais le troisième jour, il ressuscitera. » Et ils en étaient tout tristes. Comme ils étaient entrés à Capharnaüm, les collecteurs de la taxe pour le temple viennent trouver Pierre et lui disent « Votre maître ne paye-t-il pas la taxe ?» Pierre répond « Mais si !» Il rentre à la maison et voici que Jésus lui parle le premier, Simon. « Quand les rois de ce monde mettent des taxes ou des impôts, qui les paye ? Leur fils ou ceux qui ne sont pas de la famille ?» Il répond, « Ceux qui ne sont pas de la famille. » Alors Jésus lui dit, « Les fils ne paient donc pas. Mais n'allons pas les scandaliser. Va à la mer, jette l'hameçon et prends le premier poisson qui mord. Tu lui ouvriras la bouche et tu y trouveras une double monnaie. Tu la prendras et la leur donneras pour moi et pour toi. »

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1: Les petits enfants et le scandale. À ce moment même, les disciples de Jésus viennent lui demander « Qui donc est le plus grand dans le royaume des cieux ?» Il appelle un petit enfant et le place au milieu d'eux. Puis il dit « En vérité, je vous le dis, si vous ne redevenez pas comme des enfants, vous n'entrerez pas dans le royaume des cieux. Si quelqu'un peut se rabaisser au niveau de cet enfant, c'est lui le plus grand dans le royaume des cieux. Et si quelqu'un reçoit en mon nom un enfant tel que je viens de le dire, il me reçoit. Si quelqu'un devait faire chuter un de ces petits qui croient en moi, il vaudrait mieux pour lui qu'on lui attache au cou une meule de moulin et qu'on le fasse couler au plus profond de la mer. Malheur au monde à cause des scandales. Il est nécessaire que les scandales arrivent, mais malheur à celui qui est la cause du scandale. Si ta main ou ton pied doit te faire chuter, coupe-le et jette-le loin de toi. Il vaut mieux pour toi entrer dans la vie avec une seule main ou un seul pied que d'avoir deux mains et deux pieds quand on te jettera au feu éternel. Si ton œil doit te faire chuter, arrache-le et jette-le loin de toi. Mieux vaut pour toi entrer dans la vie avec un seul œil que d'en avoir deux et d'être jeté dans l'enfer du feu. Faites attention à ne mépriser aucun de ces petits. Je vous assure que leurs anges dans le ciel voient constamment le visage de mon Père des cieux. Oui, le Fils de l'homme est venu sauver ce qui était perdu. Que se passe-t-il, d'après vous, si quelqu'un a 100 brebis et que l'une d'entre elles vient à s'égarer? Ne va-t-il pas laisser les 99 autres dans la montagne pour partir à la recherche de celle qui s'est égarée? S'il peut la retrouver, je vous affirme qu'elle lui apporte plus de joie que les 99 qui ne se sont pas égarés. C'est la même chose chez votre Père des cieux. Là, on ne veut pas qu'un seul de ces petits se perde. Si ton frère a péché, va le reprendre, toi seul, avec lui. S'il t'écoute, tu as gagné ton frère. S'il ne t'écoute pas, prends avec toi une ou deux personnes, de façon que toute l'affaire se règle en présence de deux ou trois témoins. S'il ne les écoute pas, dis-le à l'Église. Et s'il n'écoute pas l'Église, qu'il soit désormais pour toi comme un païen ou un publicain. En vérité, je vous le dis, tout ce que vous liez ici sur terre sera lié dans le ciel. Et ce que vous déliez sur la terre sera délié dans le ciel. Je vous dis également que si deux d'entre vous se mettent d'accord ici, sur terre, pour demander quoi que ce soit, mon Père dans les cieux fera qu'ils l'obtiennent. Car dès que deux ou trois sont réunis en mon nom, je suis là, au milieu d'eux. Alors Pierre s'approche et lui pose cette question. Seigneur, combien de fois vais-je pardonner à mon frère si de nouveau il me fait tort? Jusqu'à 7 fois? Et Jésus lui dit, je ne dis pas 7 fois, mais 77 fois. À ce propos, apprenez quelque chose du royaume des cieux. Un roi a décidé de demander des comptes à ses serviteurs. Et pour commencer, on lui en présente un qui doit 10 000 lingots d'or. Comme il n'est pas en mesure de rembourser, son seigneur ordonne de le vendre avec sa femme, ses enfants et tout ce qu'il a, de manière à récupérer quelque chose. Alors le serviteur se jette à ses pieds, face contre terre, et lui dit « Sois patient avec moi, et je te rembourserai tout. » Le roi a une telle compassion de lui qu'il le remet en liberté. Et même, il efface sa dette. Mais aussitôt sorti, ce serviteur rencontre un compagnon de travail qui lui doit 100 pièces. Il le prend à la gorge en lui disant « Rends-moi ce que tu me dois ». Son compagnon se jette à ses pieds et le supplie « Sois patient avec moi et je te rembourserai ». Mais l'autre refuse et s'en va le faire mettre en prison jusqu'à ce qu'il ait remboursé sa dette. En voyant cela, les autres compagnons sont profondément peinés et ils vont dénoncer à leur seigneur ce qui vient de se passer. Le seigneur fait alors appeler l'autre et lui dit « Méchant serviteur, quand tu m'as supplié, je t'ai libéré de toute cette dette. Ne devais-tu pas toi aussi avoir pitié de ton compagnon comme j'ai eu pitié de toi ?» Le seigneur était fort en colère. Il le remit aux mains des bourreaux jusqu'à ce qu'il ait payé tout ce qu'il devait. « Oui, mon Père des cieux vous traitera de la même façon si chacun de vous ne pardonne pas à son frère du fond de son cœur. »

Jésus parle du mariage et de la continence en vue du royaume. Jésus avait terminé son discours. Il quitta la Galilée et arriva aux frontières de la Judée par l'autre rive du Jourdain. Une foule de gens était à ses côtés et là encore, il les guérissait. C'est alors que des pharisiens viennent à lui et le mettent à l'épreuve avec cette question. Un homme est-il autorisé à renvoyer sa femme pour n'importe quelle raison? Il leur fait cette réponse. Vous n'avez donc pas lu que le Créateur au commencement les fit homme et femme et dit « Pour cette raison, l'homme quittera son père et sa mère, il s'attachera à sa femme et les deux seront une seule chair, de sorte qu'ils ne sont plus deux, mais une seule chair, que l'homme ne sépare pas ce que Dieu a uni. » Les pharisiens lui disent « Mais alors, pourquoi Moïse a-t-il demandé de donner un certificat de renvoi avant de divorcer ?» Il leur dit « Moïse vous a permis de renvoyer vos épouses, mais c'est à cause de votre conscience endurcie. Ce n'était pas ainsi au commencement. Et moi je vous dis que celui qui renvoie sa femme, je ne parle pas du cas d'infidélité, et en épouse une autre, il commet l'adultère. » Les disciples lui disent « Si tel est le statut de l'homme et de la femme, il vaut mieux ne pas se marier. » Et Jésus leur dit « Voilà une chose que tous ne comprennent pas. Il faut avoir reçu ce don. Il y a des eunuques qui le sont de naissance. Il y en a qui ont été mutilés par les hommes. Il y en a d'autres qui se sont voulus tels pour le royaume des cieux. Que celui qui peut comprenne. » À ce moment-là, on lui amena des enfants pour qu'il prie pour eux en leur imposant les mains. Mais les disciples les recevaient très mal. Alors Jésus dit, « Laissez les enfants et ne les empêchez pas de venir près de moi. Sachez que le royaume des cieux est pour ceux qui leur ressemblent. » Jésus leur imposa les mains et reprit son chemin. Un homme vint à Jésus avec ces paroles. « Maître, que puis-je faire de bien pour avoir la vie éternelle ?» Jésus lui dit « Pourquoi m'interroges-tu sur ce qui est bon ? Lui est bon, lui seul. Mais si tu veux entrer dans la vie, garde les commandements. » L'autre demande « Quel commandement ?» Jésus dit « Tu ne tueras pas, tu ne commettras pas d'adultère, tu ne voleras pas, tu ne feras pas de faux témoignages, honore ton père et ta mère, et encore, tu aimeras ton prochain comme toi-même. » Le jeune homme lui répond « J'ai observé tout cela, que me manque-t-il encore ?» Jésus lui dit, si tu veux être parfait, va, vends tout ce que tu as et donne-le aux pauvres pour avoir un trésor dans le ciel. Ensuite, reviens et suis-moi. En entendant ces paroles, le jeune homme s'éloigna, fort peiné, car c'était un gros propriétaire. Jésus dit alors à ses disciples, en vérité, je vous le dis, il est difficile pour un riche d'entrer dans le royaume des cieux. Oui, je vous le répète, il est plus facile pour un chameau de passer par le trou d'une aiguille que pour un riche d'entrer dans le royaume de Dieu. En entendant cela, les disciples restent abasourdis. Ils lui disent « Mais alors, qui peut être sauvé ? » Jésus les regarde bien en face et leur dit « Pour les hommes, c'est une chose impossible. Mais pour Dieu, tout est possible. »
Pierre prend alors la parole et lui dit « Maître, nous avons tout laissé pour te suivre. Y aura-t-il quelque chose pour nous ?» Et Jésus leur déclare « En vérité, je vous le dis, à vous qui m'avez suivi, lorsque viendra le monde nouveau et que le Fils de l'homme siégera sur son trône dans la gloire, vous aussi, vous siégerez sur 12 trônes pour gouverner les 12 tribus d'Israël. Quant à ceux qui laissent leur maison, leurs frères et sœurs, leurs pères et leurs mères, et même leurs enfants avec leurs champs à cause de mon nom, ils recevront 100 fois plus, et ils auront aussi la vie éternelle. Beaucoup qui sont parmi les premiers seront derniers, et d'autres qui sont derniers seront premiers. »

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1: Les ouvriers employés à la vigne. Apprenez donc quelque chose du royaume des cieux. Un propriétaire est sorti à la première heure du jour afin d'embaucher des travailleurs pour sa vigne. Il se met d'accord avec les travailleurs pour un denier par jour et il les envoie à sa vigne. Dans la matinée, il envoie d'autres qui sont là sur la place sans rien faire et il leur dit « Allez vous aussi à la vigne et je vous donnerai ce qui sera juste ». Aussitôt, ils y vont. Le propriétaire sort de nouveau à midi, puis dans l'après-midi, et il agit de la même façon. À la tombée du jour, c'était la 11e heure, il sort et il en trouve qui sont là, assis. Il leur dit « Pourquoi restez-vous là toute la journée sans rien faire ?» Eux lui répondent « C'est que personne ne nous a embauchés. » Et il leur dit « Allez donc vous aussi à la vigne. » Le soir venu, le propriétaire de la vigne dit à son intendant « Appelle les ouvriers et donne-leur leur salaire. Tu commenceras par les derniers et tu continueras jusqu'au premier. » Ceux qui ont été embauchés à la 11e heure se présentent donc les premiers. Ils reçoivent un denier. Quand les premiers arrivés se présentent à leur tour, ils pensent qu'ils vont recevoir davantage, mais eux aussi reçoivent un denier. Pendant qu'on les paye, ils protestent contre le propriétaire. « Ces derniers, disent-ils, n'ont fait qu'une heure, et tu les mets sur le même plan que nous qui avons travaillé toute une journée au soleil. » Il réplique à l'un d'eux, « Mon ami, je ne suis pas injuste avec toi. Nous étions d'accord pour un denier, n'est-ce pas? Prends ce qui te revient et va-t'en. Moi, je veux donner à ce dernier autant qu'à toi. » N'ai-je pas le droit de faire chez moi ce que je veux? Serait-ce que tu es envieux? Parce que moi je suis bon? Oui, les derniers seront premiers, et les premiers, derniers. Quand Jésus était sur la route de Jérusalem, il prit à part les 12, et tout en marchant, il leur dit « Voici que nous montons à Jérusalem. » Le Fils de l'homme va être livré aux chefs des prêtres et aux maîtres de la loi qui le condamneront à mort. Ils le remettront aux étrangers qui vont l'humilier, le fouetter et le mettre en croix. Mais il ressuscitera le 3e jour. À ce moment, la mère des fils de Zébédée vint trouver Jésus avec ses fils. Et elle se prosterna pour lui demander une faveur. Jésus lui dit, « Que veux-tu ? » Elle lui dit, « Tu as là mes deux fils. Ordonne que dans ton royaume, ils siègent l'un à ta droite et l'autre à ta gauche. » Jésus répondit, « Vous ne savez pas ce que vous demandez. Pouvez-vous boire la coupe que je dois boire ? » Ils dirent, « Oui, nous le pouvons. » Jésus leur dit, « Vous boirez donc à ma coupe. » Mais de siéger à ma droite et à ma gauche, ce n'est pas à moi de le donner. Ce sera pour ceux à qui mon Père l'a destiné. » En entendant cela, les 10 autres étaient indignés contre les deux frères. Jésus les appela et leur dit, « Vous savez que les chefs des nations païennes se conduisent en dictateurs et leurs grands personnages abusent de leur autorité. » Cela ne devra pas être chez vous. Si l'un d'entre vous veut être grand, qu'il se fasse votre serviteur. Et si l'un d'entre vous veut être le premier, qu'il soit votre esclave, tout comme le Fils de l'homme, qui n'est pas venu pour être servi, mais pour servir et donner sa vie en rançon pour la multitude. » Comme ils sortaient de Jéricho, beaucoup de gens les accompagnaient. Or voici que 2 aveugles étaient assis sur le bord du chemin. Quand ils apprirent que Jésus passait, ils crièrent « Aie pitié de nous, Seigneur, fils de David !» Et comme les gens leur disaient de se taire, ils criaient encore plus fort « Seigneur, fils de David, aie pitié de nous !» Jésus s'arrêta et les appela. Il leur demanda « Que voulez-vous que je fasse pour vous ?» Ils répondirent « Seigneur, que nos yeux s'ouvrent !» Jésus eut pitié d'eux et toucha leurs yeux. Aussitôt ils purent voir et ils marchèrent à sa suite. »

0: 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Nous poursuivons la lecture de l'Évangile selon saint Matthieu au chapitre 21, verset 1.
1: Ils étaient déjà près de Jérusalem et ils entraient dans Bethphagée, sur le mont des Oliviers. Alors Jésus envoya deux disciples en leur disant « Allez jusqu'au village d'en face. Vous trouverez tout de suite une ânesse attachée avec son petit. Vous la détacherez et vous me l'amènerez. Et si quelqu'un vous dit quelque chose, répondez que le Seigneur en a besoin et qu'il les renverra aussitôt. » C'est ainsi que se réalisa la parole du prophète, dite à la fille de Sion, « Voici que ton roi vient à toi, pacifique, et monté sur un âne, sur un ânon, né pour servir. » Les disciples allèrent et firent comme Jésus leur avait ordonné. Ils amenèrent l'ânesse et l'ânon, ils les couvrirent de leur manteau, et Jésus s'assit dessus. La foule était très nombreuse. Certains étendaient leurs manteaux sur le chemin, d'autres coupaient des rameaux sur les arbres et en couvraient le chemin. La foule qui allait devant ou qui suivait lançait des acclamations. « Hosanna pour le fils de David ! Béni soit celui qui vient au nom du Seigneur ! Hosanna dans les hauteurs du ciel !» Lorsque Jésus entra dans Jérusalem, toute la ville commença à s'agiter. On disait « Qui est-ce ? » Et les gens répondaient « C'est le prophète Jésus de Nazareth en Galilée. »
2: Jésus entra dans le temple et il mit dehors tous ceux qui vendaient ou achetaient dans le temple. Il retournait les tables des changeurs de monnaie et les sièges des vendeurs de colombes. Il leur disait « Il est écrit, ma maison sera appelée maison de prière. » Mais vous, vous en avez fait une caverne de voleurs. Dans le temple, des aveugles et des éclopés vinrent à lui, et il les guérit. Les chefs des prêtres et les maîtres de la loi voyaient tous les prodiges que Jésus réalisait. Ils voyaient aussi les enfants qui criaient dans le temple « Hosanna au fils de David !» Et ils étaient furieux. Ils lui dirent, « Entends-tu ce qu'ils disent ?» Et Jésus leur répondit, « Bien sûr. N'avez-vous jamais lu ces paroles ? Tu as mis ta louange dans la bouche des enfants et des nourrissons. » Puis Jésus les laissa et sortit de la ville, en direction de Béthanie, pour y passer la nuit. »

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1: Solennité de Saint-Pierre et Saint-Paul, première lecture, Actes des Apôtres, chapitre 12. À cette époque, le roi Hérode Agrippa se saisit de certains membres de l'Église pour les mettre à mal. Il supprima Jacques, frère de Jean, en le faisant décapiter. Voyant que cette mesure plaisait aux Juifs, il décida aussi d'arrêter Pierre. C'était les jours des pains sans levain. Il le fit appréhender, emprisonné et placé sous la garde de quatre

escouade de 4 soldats. Il voulait le faire comparaître devant le peuple après la Pâque. Tandis que Pierre était ainsi détenu dans la prison, l'Église priait Dieu pour lui avec insistance. Hérode allait le faire comparaître. Or, Pierre dormait cette nuit-là entre 2 soldats. Il était attaché avec 2 chaînes et des gardes étaient en faction devant la porte de la prison. Et voici que survint l'ange du Seigneur et une lumière brilla dans la cellule. Il réveilla Pierre en le frappant au côté et dit « Lève-toi vite !» Les chaînes lui tombèrent des mains. Alors l'ange lui dit « Mets ta ceinture et chausse tes sandales !» Ce que fit Pierre. L'ange ajouta « Enveloppe-toi de ton manteau et suis-moi !» Pierre sortit derrière lui, mais il ne savait pas que tout ce qui arrivait grâce à l'ange était bien réel. Il pensait qu'il avait une vision. Passant devant un premier poste de garde, puis devant un second, ils arrivèrent au portail de fer donnant sur la ville. Celui-ci s'ouvrit tout seul devant eux. Une fois dehors, ils s'engagèrent dans une rue et aussitôt l'ange le quitta. Alors, se reprenant, Pierre dit « Vraiment, je me rends compte maintenant que le Seigneur a envoyé son ange et qu'il m'a arraché aux mains d'Hérode et à tout ce qu'attendait le peuple juif. » Parole du Seigneur. Pierre en prison, Pierre dans un cachot. Pensons aux prisonniers. Si souvent les conditions d'hygiène sont déplorables, l'humidité, les insectes, les rats. Pensons aux prisonniers, comme c'est triste et fatigant. Si souvent la nourriture n'est pas suffisante, l'oisiveté déshumanisante, le stress des cris, la surveillance qui confine parfois au harcèlement, comme c'est dur. Tandis que Pierre était détenu dans la prison, l'Église priait Dieu pour lui avec insistance. De nos jours, le pape et l'Église prient avec insistance pour l'amélioration des conditions de détention, de sorte que les prisonniers puissent repartir avec un meilleur mental. Mais Pierre n'est pas un prisonnier comme un autre. Il est persécuté pour sa foi. Hérode allait le faire comparaître. Dans les évangiles, lors du procès de Jésus, Pilate envoie Jésus à Hérode Antipas, qui se moque de lui avant de le renvoyer. Dans les Actes des apôtres, le roi qui persécute les chrétiens est Hérode Agrippa Ier. C'est tout de même pour Pierre une manière de revivre le procès de Jésus. Non plus en tant que disciple qui renie son maître, mais en tant qu'accusé, prêt à donner sa vie pour lui. Hérode allait le faire comparaître. La situation est grave. Pierre va-t-il être mis à mort comme l'a été l'apôtre Jacques? Tandis que Pierre était ainsi détenu dans la prison, l'Église priait Dieu pour lui avec insistance. Comment priait l'Église? Avec la prière du Notre Père. Et avec les psaumes, par exemple le psaume 33, 34, un pauvre cri, le Seigneur entend, il le sauve de toutes ses angoisses. L'angoisse, l'ange du Seigneur campe alentour pour libérer ceux qui le craignent. Et certainement que la mère de Jésus priait aussi pour Pierre dans cette épreuve. L'Église a soutenu la force spirituelle de Pierre. Sa foi, ses bonnes dispositions, la fidélité de son témoignage. Et l'Église a obtenu un miracle. Un miracle retentissant qui fut aussi un témoignage pour tout Jérusalem. Et nous, là où nous en sommes, là où nous vivons, nous pouvons aussi nous sentir attachés par des liens, emprisonnés par une pensée unique et un système oppressant. Même si les circonstances familiales, sociales ou nationales ne sont pas toujours favorables, nous pouvons avoir confiance au Seigneur qui fait germer le bon grain de son royaume par des voies qui nous sont inconnues. Même quand nous sommes dans l'obscurité, nous sommes invités à rester fidèles à l'Évangile, à le vivre pleinement.
Dieu ne nous fait pas manquer de sa présence. Partout autour de nous, il y a une fin d'un avenir et d'une nouvelle justice. Même si nous attendons l'avènement du Seigneur, il ne s'agit pas d'un avenir inconnu à attendre passivement, mais d'un avenir à préparer, à construire. Être prêt au retour du Seigneur, c'est être un bon serviteur, fidèle à son devoir et bon envers les autres. À la suite de Pierre, tous les baptisés deviennent des apôtres, avec la force de l'Évangile. Il s'agit de prendre part au développement intégral de nos pays. Dans mon évangile, dans mon livre sur l'Évangile selon saint Luc, je montre que l'Évangile de Luc est un lectionnaire liturgique. Il montre l'accomplissement en Jésus des lectures de la Torah. Je montre aussi que les actes des apôtres suivent le même calendrier de lecture synagogale. En l'occurrence, font écho au livre des Nombres, dans lequel il est écrit que c'est l'ange qui nous a fait sortir d'Égypte. Nombre chapitre 20, verset 16. Or, c'est l'ange du Seigneur qui fit sortir Pierre de prison. Acte 12, verset 16. La fin de ce chapitre raconte la mort d'Hérode, Agrippa. Elle est très particulière. Les gens de Tyr et de Sidon l'écoutaient en disant « C'est un Dieu qui parle ». Or, Hérode ne le rectifia pas. À l'instant même, l'ange du Seigneur le frappa parce qu'il n'avait pas rendu gloire à Dieu. Et, rongé de ver, il rendit l'âme. Acte 12, verset 23. Sa mort reproduit celle de Corée qui voulut s'imposer comme prêtre et entraîner la communauté dans sa révolte. La gloire du Seigneur apparut à toute la communauté et fit descendre vivant au Shéol Corée et ses partisans. Livre des Nombres, chapitre 16, verset 19-33. Éloquente confirmation de la lecture synagogale des Actes des Apôtres en écho au Livre des Nombres. Si vous voulez, lecture chrétienne de la Torah. Quant à Pierre, après sa libération, il quitte Jérusalem. Eusèbe transmet la tradition selon laquelle Pierre se rend à Rome sous le règne de Claude. Cet empereur a régné de 41 à 54 après Jésus-Christ. Mais Pierre ne reste à Rome que quelques années, puisque nous le retrouverons à Jérusalem pour le concile de Jérusalem en 48-49, où il joue un rôle de médiateur dans la question de la circoncision. Actes chapitre 15, Galates chapitre 2. Saint Irénée dit, après le départ de Pierre, Marc, le traducteur de Pierre, nous transmit lui aussi par écrit ce que prêchait Pierre. Traité contre les hérésies, livre 3. Contrairement aux traductions usuelles qui disent « après la mort de Pierre », il est davantage normal de prendre le mot grec « exodos » au sens de départ. Pour dire « mort », le grec utilise le mot « thanatos ». En l'an 60, Pierre se dirige vers Rome pour son second et dernier séjour, qui s'étend jusqu'à son martyre, en l'an 64 après Jésus-Christ, lors de la persécution de Néron, après l'incendie de Rome. Amen, et que Dieu vous garde et vous bénisse.

Solennité de Saint Pierre et Saint Paul. Deuxième lecture. Deuxième lettre de Saint Paul à Timothée, chapitre 4. Bien-aimé, je suis déjà offert en sacrifice. Le moment de mon départ est venu. J'ai mené le bon combat. J'ai achevé ma course. J'ai gardé la foi. Je n'ai plus qu'à recevoir la couronne de la justice. Le Seigneur, le juste juge, me la remettra en ce jour-là, et non seulement à moi, mais aussi à tous ceux qui auront désiré avec amour sa manifestation glorieuse. Tous m'ont abandonné. Le Seigneur, lui, m'a assisté. Il m'a rempli de force pour que, par moi, la proclamation de l'Évangile s'accomplisse jusqu'au bout et que toutes les nations l'entendent. J'ai été arraché à la gueule du lion. Le Seigneur m'arrachera encore à tout ce qu'on fait pour me nuire. Il me sauvera et me fera entrer dans son royaume céleste. À lui la gloire pour les siècles des siècles. Amen. Parole du Seigneur. Tous m'ont abandonné. Le Seigneur, lui, m'a assisté. Saint Paul fait allusion à une première comparution devant un tribunal. À ce moment-là, aucun de ses compagnons ne s'est présenté pour soutenir ou témoigner en sa faveur. Il se retrouve seul face aux autorités, dans une situation potentiellement mortelle. Pourtant, il affirme que le Seigneur lui-même l'a assisté. Dieu lui donne la force de parler et de tenir bon. Le but n'est pas seulement de survivre. Saint Paul insiste sur sa mission, annoncer l'Évangile, même dans ce cadre hostile. Il espère la couronne de la justice. Le mot « justice » est ici, en araméen, le mot « kinoutho ». Cette justice joue sur deux tableaux, nous dit Monseigneur Ali Choran, intégrité et droit de l'autre. Juste, kino, et justice, kinousso, dérive du verbe kun, qui signifie exister, commencer à être, être droit, être ferme, stable. Le Seigneur, dit saint Paul, est juste juge, kino. Saint Joseph était appelé l'homme juste, kino. Matthieu 1, verset 19. Et il est beau à cette occasion de pouvoir rapprocher saint Paul et saint Joseph. Paul a répandu la parole de l'Évangile dans les nations. Et Joseph a protégé Marie et ainsi permis à la parole de devenir chair en Jésus. Tous les deux ont été justes, droits, fermes, stables. Et grâce à eux, le monde chrétien a commencé à exister. Saint Paul est dans l'espérance. Il est dans l'espérance à la fois du royaume céleste, la vie éternelle au ciel après la mort, et dans l'espérance de la manifestation glorieuse du Christ, sa parousie. Le mot parousie signifiant à la fois venue et présence. Bien entendu, il s'agit de deux choses différentes. La parousie est encore la vie sur la terre. Le ciel est après la mort. Saint Paul ne sait pas s'il va vivre jusqu'au retour du Christ ou s'il va mourir avant. Et pour nous, c'est pareil. Aucun d'entre nous ne sait s'il va vivre jusqu'au retour du Christ ou si nous allons mourir avant. L'important est de vivre pour Dieu et pour Dieu seul. Pour l'apôtre, il s'agit que toutes les nations entendent l'Évangile. Il ne dit pas seulement « tous les hommes, chacun étant pris individuellement ». Mais toutes les nations. On peut aussi traduire tous les peuples. L'Évangile concerne le cœur de chacun d'entre nous, mais il concerne nos peuples et nos nations en tant qu'organisation humaine. Bien sûr, au ciel, il n'y aura plus de nations. Mais lors de la parousie, lors du retour du Christ, il y aura encore une organisation humaine. La parousie est un don d'en haut. Mais Dieu ne nous veut pas passifs. Cet avenir se prépare dès maintenant. Saint Paul ne s'est jamais contenté d'un évangile réduit à la sphère privée.
Pour lui, la foi engage une manière d'habiter le monde, de structurer les relations humaines et de juger les réalités sociales à la lumière du Christ. Dans cette ligne, la doctrine sociale de l'Église apparaît non comme un discours abstrait, mais comme un outil de discernement pour affronter les déséquilibres actuels. L'exclusion massive qui relègue des peuples entiers aux marges, la concentration des richesses, les manques de respect de la création. L'humanité progresse en puissance, mais demeure fragile dans sa capacité à ordonner cette puissance au bien commun. Déjà, saint Paul affrontait des mondes marqués par l'injustice et les divisions. Il y annonçait un royaume qui ne nie pas l'histoire, mais qui l'oriente, appelant chacun à une conversion qui touche à la fois les cœurs et les structures. Saint Paul propose une espérance exigeante. Il ne s'agit pas d'attendre passivement un salut futur, la manifestation glorieuse du Christ, comme il dit, mais de vivre dès maintenant selon la logique du royaume, en formant les consciences, en éclairant les décisions politiques, en refusant que Dieu soit invoqué pour justifier domination et exclusion. L'espérance paulinienne est active, elle pousse à bâtir, au cœur même des contradictions, des signes concrets de justice et de fraternité. Saint Paul en a donné le témoignage jusqu'au bout, traversant persécution, incompréhension et conflit, sans jamais renoncer à la mission reçue. Sa vie montre que la promesse de Dieu est inséparable d'une tâche confiée à la liberté humaine. Lorsqu'il écrit « J'ai mené le bon combat, j'ai achevé ma course, j'ai gardé la foi », il ne célèbre pas seulement une fidélité personnelle, il ouvre un chemin pour tous. Il rappelle que l'histoire humaine, avec ses drames et ses espérances, est le lieu où se joue déjà la justice de Dieu. La manifestation glorieuse du Christ ouvrira une ère nouvelle. Mais nous sommes appelés dès aujourd'hui à des choix, des engagements et des luttes qui préparent les matériaux. Il faut que cessent les conflits armés pour la colonisation des gisements pétroliers et miniers, au mépris du droit international et de l'autodétermination des peuples. Dieu ne veut pas cela. Son saint nom, dit Léon XIV, notre pape, ne peut être profané par la volonté de domination, l'arrogance et la discrimination. Surtout, il ne doit jamais être invoqué pour justifier des choix et des actions de mort. Dans un monde meurtri par l'arrogance, les peuples ont faim et soif de justice. Il faut valoriser ceux qui croient en la paix et oser des politiques à contre-courant, centrées sur le bien commun. Il est urgent d'avoir le courage de visions nouvelles et d'un pacte éducatif qui donne aux jeunes de l'espace et de la confiance. La cité de Dieu, cité de paix, doit en effet être accueillie comme un don qui vient d'en haut, la parousie, et vers lequel tourner notre désir et toutes nos ressources. C'est une promesse et une tâche. Voilà, on doit préparer. Pape Léon XIV. Saint Paul a vécu avec cette espérance, cette promesse lui a donné du courage. Il savait qu'elle était aussi une tâche, une responsabilité, et il a fait de son mieux. J'ai mené le bon combat, j'ai achevé ma course, j'ai gardé la foi, je n'ai plus qu'à recevoir la couronne de la justice. Le Seigneur, le juste juge, me la remettra en ce jour-là, et non seulement à moi, mais aussi à tous ceux qui auront désiré avec amour sa manifestation glorieuse. Amen, et que Dieu vous garde et vous bénisse.

Messager du Seigneur, bénissez-le, invincible porteur de ses ordres, attentifs au son de sa parole. Psaume 102, 20.

Solennité de Saint Pierre et Saint Paul. Évangile selon Saint Matthieu, chapitre 16, versets 13 à 19. Pour Saint Matthieu, j'ai deux ouvrages. Le premier, chez Parole et Silence, est volumineux avec beaucoup d'études. Le second, aux éditions L'Harmattan, donne simplement le texte de l'Évangile, donc traduit depuis la Pshita, le texte araméen, avec l'imprimatur de la Conférence des évêques de France et puis quelques notes de bas de page. Évangile. Or, quand Jésus vint dans la région de Césarée de Philippe, il interrogeait ses disciples en disant « Les hommes, à mon sujet, que disent-ils que je suis, moi le Fils de l'homme ?» Or eux, ils dirent, il y en a qui disent « Jean le Baptiste », mais d'autres « Élie », et d'autres « Jérémie ou l'un des prophètes ». Il leur dit « Or vous, que dites-vous que je suis ?» Simon-Pierre répondit et dit « Tu es le Messie, le Fils du Dieu vivant ». Jésus répondit et lui dit « Bienheureux es-tu, Simon, fils de Yona. Ce n'est pas la chair et le sang qui t'ont fait une révélation, mais mon Père qui est aux cieux. Moi aussi, je te dis, tu es Pierre, et sur cette pierre je bâtirai mon église, et les portes de la mort ne prévaudront pas sur elle. Je te donnerai les clés du royaume des cieux. Tout ce que tu auras lié sur la terre sera lié dans les cieux, et tout ce que tu auras délié sur la terre sera délié dans les cieux. » Acclamons la parole de Dieu. Césarée de Philippe fut construite en l'an 2 ou 3 avant Jésus-Christ, près des sources du Jourdain, sur le mont Hermon. C'était jadis le lieu du culte du dieu Pan. Vous savez, la flûte de Pan. Le dieu Pan, protecteur des bergers et des troupeaux, qui en vint à incarner le tout, l'univers, préfixe grec Pan. Jésus corrige et transfigure définitivement le vieil archétype. C'est lui, Jésus, le protecteur du troupeau spirituel et de son premier pasteur, Pierre, qui reçoit les clés du royaume. Tout d'abord, Jésus souhaite que ses apôtres prennent conscience des perceptions et des attentes mises en lui. Il leur demande ce que disent les hommes. Tous pensent que Jésus pourrait être un envoyé de Dieu. Simon-Pierre comprend que Jésus est le Messie, c'est-à-dire celui qui répond à l'attente d'Israël et accomplit toutes les prophéties. Il comprend aussi qu'il est le Fils du Dieu vivant. Et cette expression n'est sans doute pas réductible au sens courant, où un roi ou un juste est appelé Fils de Dieu. À partir de l'Ancien Testament, déjà, un raisonnement était possible. Si Dieu est notre Père, Isaïe 63, 16 par exemple, il est Père de manière éternelle, et il a donc un Fils d'une manière éternelle. Sans sortir de la foi monothéiste, Simon-Pierre a compris que Dieu étant le Dieu vivant, il peut y avoir en lui un Fils et un Père. Même s'il ne sait pas comment, Simon-Pierre a perçu que Jésus appartient à la divinité, et qu'en Jésus, la divinité est unie à l'humanité. Pour notre salut, le Fils du Dieu vivant est devenu le Messie, descendant de David, incarné dans l'histoire. Mais Pierre n'a pas envisagé qu'il pourrait être un Messie supprimé ou massacré, selon la prophétie de Daniel chapitre 9. Jésus applique à Simon le surnom de Pierre, Kypho, qui n'est pas un prénom déjà existant. Jésus a déjà donné à Simon ce surnom dès leur première rencontre, nous dit l'évangile de Jean chapitre 1 verset 42. Et voici que Jésus va maintenant l'expliquer. Jésus présente d'abord l'apôtre comme le dépositaire d'une révélation faite par le Père, verset 17. Puis il le présente comme le dépositaire d'une révélation faite par lui-même, Jésus. « Moi aussi, je te dis », verset 18. Le « moi aussi » est atténué « et moi », que ce soit en grec « kago » ou en latin « et ego » ou dans les traductions françaises courantes, de sorte que l'on ne voit pas bien,
que la parole de Jésus est une révélation au même rang que la précédente. Simon devient Pierre pour annoncer Jésus-Christ, Jésus le Messie, le Fils du Dieu vivant. Pierre se dépouille de lui-même. Il se doit désormais à la haute fonction et doit remplir un rôle plus grand que soi. Aujourd'hui encore, quand un pape est nommé, il change de nom. Il se dépouille de son ancien nom. Tu es Pierre, et sur cette pierre, je bâtirai mon Église. Depuis le retour d'exil, le Saint des Saints du Temple de Jérusalem ne contient plus l'Arche d'Alliance, dont le propitiatoire est à la fois le siège de la révélation et du pardon. Une pierre a été posée à la place. Ainsi, en disant à l'apôtre « Tu es Pierre, et sur cette pierre je bâtirai mon Église », Jésus fait référence à ce que cette pierre représentait. S'appeler Pierre ou siéger sur le siège de Pierre n'autorise cependant pas d'abus de pouvoir, car sur cette pierre, dit Jésus, je bâtirai mon Église. C'est Jésus qui bâtit, et ce n'est pas l'Église de Pierre, mais c'est l'Église de Jésus. L'apôtre sera jugé par Jésus, soit quand l'apôtre mourra, soit quand Jésus reviendra dans la gloire pour le successeur de l'apôtre qui vivra à ce moment-là. Le problème d'une église pyramidale dont le chef abuserait de pouvoir vient du manque de référence à Jésus lui-même. Et les portes de la mort ne prévaudront pas sur elle. Selon le Thésaurus, le mot « église » ito dérive du verbe « lier ». Ad, l'Église relie les gens. Mais Monseigneur Ali Choran suggère que ce mot pourrait dériver du verbe aïd, rendre heureux, qui donne aussi le nom Éden. En tout cas, il s'agit d'une communauté qui se rassemblera pour célébrer la joie de la résurrection. Ensuite, il ne convient pas de traduire les portes de l'enfer, comme l'écrit la traduction française de la Constitution dogmatique Pastor Eternum, mais bien, comme le dit son original latin, les portes des enfers. Porte inferi, il ne s'agit pas de l'enfer de Satan, mais du séjour des morts, et les portes de la mort. En araméen, on a Sheol, le Sheol. En grec, on a Hadès. Et puis en latin, on a inferi, les enfers. Les portes de la mort, les portes du Sheol, ne prévaudront pas sur elles. Les apôtres mourront tous, et à cause de l'opposition satanique, il y aura des martyrs à chaque génération. Mais l'Église continuera. Je te donnerai les clés du royaume des cieux. Nous avons l'exemple du patriarche Joseph, auquel Pharaon remet les clés du palais, Genèse chapitre 41. Ce geste, c'est vraiment donner à quelqu'un le pouvoir sur toute la maison, parce qu'on lui fait confiance. La transmission par Jésus des clés à Pierre implique une connaissance juste des réalités divines dans l'enseignement de la foi et des mœurs, ainsi que dans l'exercice de la juridiction. Réciproquement, le pouvoir des clés n'a de sens qu'en lien au Messie, le Fils du Dieu vivant. Si Jésus n'est pas reconnu comme le Messie et le Fils du Dieu vivant, nous ne sommes pas en présence d'un successeur de Pierre. Tout ce que tu auras lié sur la terre sera lié dans les cieux, et tout ce que tu auras délié sur la terre sera délié dans les cieux. Lier et délier signifie interdire et permettre. Donc, en définitive, exclure ou réintroduire dans la communauté religieuse. Le juge est bien sûr le Christ, mais de même qu'il sera accompagné des saints pour sa venue glorieuse, 1 Thessaloniciens 3, verset 13 par exemple, il sera accompagné de Pierre et des saints quand chacun traversera le passage de la mort, d'où l'image populaire de Pierre comme portier du ciel, une image qui devient fausse dès que l'on réduit cette porte à un aiguillage rapide, sans tenir compte de la rencontre avec le Christ à l'heure de la mort. Remarquons enfin les futurs employés par Jésus. Sur cette pierre, je bâtirai, je te donnerai les clés, tout ce que tu auras lié.
Ces promesses prendront effet lorsque Simon-Pierre sera stabilisé dans la volonté de Dieu, c'est-à-dire après la passion et la résurrection. Pour le moment, il est encore en formation et Jésus devra le corriger. « Tu ne penses pas les pensées de Dieu, mais celles des hommes » Matthieu 16, verset 23, juste après. Après la résurrection, l'indice de la primauté de juridiction de Pierre se lit quand Jésus charge les femmes d'en apporter l'annonce à Pierre, de manière distincte par rapport aux autres apôtres. Marc 16, verset 7, Jean 20, verset 4 à 6. Amen et que Dieu vous bénisse.

0: Solennité de Saint Pierre et Saint Paul. Psaume 33, 34. Je bénirai le Seigneur en tout temps, sa louange sans cesse à mes lèvres. Je me glorifierai dans le Seigneur, que les pauvres m'entendent et soient en fête. Magnifiez avec moi le Seigneur, exaltons tous ensemble son nom. Je cherche le Seigneur, il me répond. De toutes mes frayeurs, il me délivre. Qui regarde vers lui resplendira sans ombre ni trouble au visage. Un pauvre crie, le Seigneur entend. Il le sauve de toutes ses angoisses. L'ange du Seigneur campe alentour pour libérer ceux qui le craignent. Goûtez et voyez, le Seigneur est bon. Heureux qui trouve en lui son refuge. Chers auditeurs, l'apôtre Saint-Pierre s'appelait d'abord Simon, ce qui signifie celui qui écoute, le bon entendeur. C'est un être aimant sincèrement Jésus, attentif à ses enseignements et à sa volonté. C'est aussi un être décidé et solide, que l'on voit souvent prendre la parole au nom du groupe, et que Jésus a appelé Pierre, ce qui n'était pas un prénom à l'époque. Pierre, sur laquelle Jésus veut bâtir son Église. Et pourtant, Pierre, et il ne s'en est pas caché, a renié Jésus pendant la nuit de la Passion. Pierre a connu l'amère expérience d'être déçu de soi-même. Il aurait tant voulu ne jamais renier Jésus, être son ami fidèle. Mais après le choc de l'arrestation, sous le feu roulant des questions, il a cédé. Saint Luc raconte qu'après le chant du coq, le Seigneur, se retournant, fixa son regard sur Pierre. Luc 22, verset 61. Leurs regards se sont croisés. Pierre pleura amèrement et se releva. Le psaume prend alors une grande profondeur. Qui regarde vers lui resplendira, sans ombre ni trouble au visage. Un pauvre, Pierre, crie, le Seigneur Jésus entend. Il le sauve de toutes ses angoisses. Oui, chacun de nous, au moment où nous sommes déçus de nous-mêmes, conscients de ne pas être à la hauteur de la situation, nous sommes ce pauvre qui crie, même si c'est un cri silencieux, et le Seigneur entend. Il ne s'agit pas de rester enfermé dans une honte stérile, il s'agit de se laisser regarder. N'aie pas peur, laisse-toi regarder par le Christ. Laisse-toi regarder car il t'aime. Qui regarde vers lui resplendira sans ombre ni trouble au visage. Un pauvre cri le Seigneur entend. Il le sauve de toutes ses angoisses. Dès lors, Saint-Pierre avec les autres apôtres recevra la visite du Christ ressuscité le soir de Pâques. Or Jésus leur dit de nouveau, « La paix avec vous. De la même façon que mon Père m'a envoyé, moi aussi je vous envoie. » Et, ayant dit ces choses-là, il souffla en eux et leur dit, « Recevez l'Esprit-Saint. Si vous remettez les péchés à quelqu'un, ils lui seront remis. Si vous retenez ceux de quelqu'un, ils sont retenus. » Jean 20, versets 21 à 23. Pierre et les autres apôtres vont remettre les péchés. Dans la parole mimée et gestuée, c'est le geste de faire tomber un poids. Et Pierre sait d'expérience ce que cela représente. Pierre devient un apôtre inlassable. Et le psaume lui convient très bien. Je bénirai le Seigneur en tout temps, sa louange sans cesse à mes lèvres. Je me glorifierai dans le Seigneur, que les pauvres m'entendent et soient en fête. Magnifiez avec moi le Seigneur, exaltons tous ensemble son nom. Chacun de nous peut mettre ses pas dans ceux de Pierre. Nous ne sommes pas tous appelés au sacerdoce. Mais nous sommes tous appelés à vivre du Christ et du souffle de l'Esprit-Saint. Nous sommes tous appelés à être miséricordieux et à magnifier le Seigneur. La première lecture nous montre Pierre emprisonné. Il doit comparaître devant Hérode Agrippa. Mais il est libéré miraculeusement de sa prison par un ange. Réveillé en pleine nuit, délivré de ses chaînes et guidé dehors en traversant les gardes et une porte qui s'ouvre seule, il suit sans comprendre, pensant rêver, jusqu'à ce que l'ange disparaisse. Il peut vraiment faire sien le psaume. L'ange du Seigneur campe alentour pour libérer ceux qui le craignent. Goûtez et voyez, le Seigneur est bon, heureux qui trouve en lui son refuge. Chers auditeurs, le psaume peut aussi être prié par l'apôtre saint Paul. Paul est la prononciation gréco-romaine pour Saül, qui est le nom hébraïque. Pierre avait été déçu de lui-même sur le plan du courage et de la fidélité de l'amitié. Il s'imaginait être plus vaillant, capable d'héroïsme, et il a renié. Paul a été déçu de lui-même sur le plan intellectuel. Il était très instruit et se pensait capable d'avoir un bon discernement. Or, il s'est totalement trompé. Il pensait que Jésus était un imposteur, et Jésus lui apparaît glorieux. Il pensait pouvoir participer au jugement porté contre Étienne. Et voilà qu'Étienne avait raison, et que lui, le savant disciple du grand Gamaliel, il avait totalement tort. Saül, Paul, était spirituellement aveugle, avant de perdre la vue corporelle sur le chemin de Damas. Ananie se rend au chevet de Paul et prie pour lui. Paul retrouve la vue et reçoit le baptême. Paul a passé par le creuset d'un dépouillement complet et peut dire lui aussi « Je cherche le Seigneur, il me répond. De toutes mes frayeurs, il me délivre. Qui regarde vers lui resplendira, sans ombre ni trouble au visage. » Un pauvre cri, le Seigneur entend. Il le sauve de toutes ses angoisses. Par la suite, saint Paul devient un apôtre infatigable. Mais un jour, il est arrêté à Jérusalem. C'est alors dans la nuit qu'il reçoit une parole décisive. Le Seigneur se tint près de lui et dit « Courage, de même que tu as rendu témoignage de moi à Jérusalem, il faut aussi que tu témoignes à Rome. » Peu après, un complot est formé pour le tuer. Nous sommes Actes des Apôtres, chapitre 23. Pourtant, le plan échoue. Informé à temps, le commandant romain fait escorter Paul de nuit jusqu'à Césarée. Le texte ne parle pas d'ange, mais la délivrance est frappante. Au moment le plus critique, une issue improbable s'ouvre. Les années passent et Paul, toujours prisonnier, est finalement envoyé à Rome. C'est là que se produit l'épisode le plus explicite concernant un ange. Le voyage en mer tourne au désastre. Une tempête terrible s'abat sur le navire pendant des jours. Dans Actes chapitre 27, verset 20, le narrateur précise que tout espoir d'être sauvé nous était désormais enlevé. C'est dans cette nuit de désespoir que Paul se lève et raconte au marin ce qu'il a vécu. « Un ange de Dieu à qui j'appartiens et que je sers s'est présenté à moi cette nuit et m'a dit « Sois sans crainte, Paul, il faut que tu comparaisses devant César. » Et voici que Dieu t'accorde la vie de tous ceux qui naviguent avec toi. » Fort de cette certitude, Paul encourage l'équipage à reprendre courage. La tempête continue pourtant et le navire finit par s'échouer. Mais la promesse se réalise exactement. Verset 44, « Et ainsi tous parvinrent à terre sains et saufs. » L'intervention de l'ange ne supprime pas l'épreuve, mais elle en garantit l'issue. Arrivé sur l'île de Malte après le naufrage, Paul échappe encore à la mort d'une manière étonnante. Une vipère s'accroche à sa main et les habitants s'attendent à le voir mourir rapidement. Pourtant, Actes des Apôtres, chapitre 28, rapporte simplement « Mais Paul secoua l'animal dans le feu et ne ressentit aucun mal. » Aucun ange n'est mentionné, mais la protection divine apparaît aux yeux de tous. Le psaume convient à toutes ces situations. Un pauvre cri, le Seigneur entend, il le sauve de toutes ses angoisses. L'ange du Seigneur campe alentour pour libérer ceux qui le craignent. Goûtez et voyez, le Seigneur est bon. Heureux qui trouve en lui son refuge. Amen. Et que le Seigneur vous bénisse.
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3: Dans le cadre de notre série d'émissions sur les rois d'Israël, nous poursuivons cette semaine notre lecture du premier livre des rois et nous continuons à évoquer le très beau texte de la théophanie divine sur le mont Horeb. Dieu se dévoile

0: Alors nous poursuivons notre lecture du premier livre des rois. Nous sommes au chapitre 19 et Élie se trouve donc sur le mont Horeb. Il a fui Akaz et Jézabel après donc cette cérémonie sur le mont Carmel, ce sacrifice sur le mont Carmel où Élie a tué de ses propres mains 250 prophètes de Baal, ce qui va causer évidemment une colère absolument immense de la reine Jézabel, qui va donc le menacer de mort et le faire rechercher. Donc Élie s'en va. Il s'en va tout d'abord dans la région de Beersheba, et puis il prend le chemin 40 jours, nous dit la Bible, pour arriver donc jusqu'au mont Sinaï. Horeb et Sinaï, c'est la même réalité. Ce sont deux mots pour la même réalité du point de vue donc du topographique de la montagne, qui est la montagne de Dieu. Et le texte du premier livre des rois nous dit d'ailleurs « la montagne de Dieu ». Et nous l'avons lu la semaine dernière, ce très beau texte, où finalement Dieu n'était ni dans le vent, ni dans la tempête, ni dans le feu, ni dans le bruit, mais dans une cold mama d'Aka, que j'ai essayé de traduire, ce qui est absolument intraduisible, dans une voix silencieuse qui est fine. Nous avons essayé d'expliquer ce paradoxe qui est inexplicable, comment une voix peut être silencieuse, et si elle est silencieuse, comment elle peut être fine. C'est-à-dire, on voit qu'ici, c'est une présence de Dieu qui est absolument indéfinissable par des mots humains. L'humain ne peut pas décrire quand il ressent cette présence divine. Mais Élie l'a parfaitement ressenti. Il a parfaitement su que dans ce silence profond, Dieu était là. Dieu n'est pas dans le bruit. Dieu n'est pas dans le feu, n'est pas dans le tonnerre. On fait beaucoup de bruit. On est extrêmement bruyant. On pense que plus c'est bruyant, mieux ça vaut. Mais Dieu, et c'est toute la tradition, c'est pourquoi Élie va devenir plus tard dans la tradition d'abord juive et ensuite bien sûr chrétienne, le père même du monachisme. C'est-à-dire de ces gens qui se retirent dans le désert pour découvrir, pour entendre cette voix silencieuse fine. C'est-à-dire pour entendre ce que les autres ne peuvent pas entendre dans le bruit, dans le feu, dans l'action. Et c'est tout le sens, donc, et particulièrement dans la tradition orthodoxe, Élie est véritablement considéré comme le père du monachisme. Il n'y a pas de monastère grec orthodoxe ou melkite ou éthiopien, ou copte d'ailleurs, sans qu'il y ait donc dans les églises une icône d'Élie. Et souvent on représente Élie donc sur le mont Horeb, caché dans le creux de la roche. C'est ce que je viens de raconter donc, et ce que la Bible nous raconte de façon absolument merveilleuse. Donc il est le paradigme, si vous voulez, même du monachisme, de celui qui découvre Dieu dans le silence, loin de la foule. Il se retire, il faut se retirer si on veut entendre Dieu. Il faut se retirer d'abord en soi-même. Cette expérience d'Élie va être une expérience extrêmement forte. Parce que la Bible essaie de nous donner quelque chose qui est absolument indescriptible. Alors le texte, nous avons terminé la semaine dernière sur ce verset. Donc il reconnaît la présence de Dieu. Comme Moïse, avant lui, avait donc vu Dieu sur cette montagne. Il a vu le derrière de Dieu, le dos de Dieu. Et il s'était recouvert donc le visage avec son manteau. Élie se voila le visage avec son manteau. Il sortit et se tint à l'entrée de la caverne, ce que nous voyons dans l'iconographie orthodoxe ou dans la tradition orientale. C'est ainsi qu'on représente Élie. Une voix s'adressa à lui. Bat kol, une voix. On ne sait pas si c'est un ange, on ne sait pas si c'est Dieu. C'est la voix. Ola est la voix kol de Mamadama. Il répondit, je suis passionné pour le Seigneur, le Dieu des puissances. Le zèle de la maison me dévore, certains textes traduisent. Je suis dévoré par le zèle de Dieu. Le zèle de la maison me dévore. Le zèle de Dieu de la maison me dévore. quelque chose d'absolument c'est intraduisible également. C'est des textes qui sont d'une très grande force spirituelle, qui sont quasiment intraduisibles. Alors, la Bible, la Tobe que j'utilise, dit « Je suis passionné, mais c'est beaucoup plus fort que ça. Le zèle pour Dieu me dévore. Le Dieu des puissances. Il est dévoré. J'ai envie de dire, il est détruit de l'intérieur. Il est épuisé. Élie est épuisé, nous l'avons vu. Il est épuisé par ce combat contre l'idolâtrie. Il n'en peut plus. Il est véritablement dévoré. Il n'est pas seulement passionné pour le Seigneur. Une passion qui est au-delà de toute compréhension humaine. Les puissances, le Dieu des puissances, Tzvaot. Les fils d'Israël ont abandonné ton alliance. Il a un coup de déprime, encore une fois. Et c'est très intéressant de voir, si on fait une sorte de psychologie d'Élie. Élie, c'est quelqu'un qui était déprimé. Et il avait un problème psychologique quand même extrêmement profond. Premièrement, il ne voyait toujours que tout noir. Élie n'est pas capable de voir quelque chose de positif. C'est ça qui est intéressant, c'est que la Bible, Dieu prend les hommes avec leur psychologie, avec leurs faiblesses telles qu'ils sont. Élie n'est pas du tout un homme rigolo. D'ailleurs, il ne rigole jamais. C'est un homme extrêmement, j'ai envie de dire, noir. Il nous fout la dépression, il y a un coup de dépression, quoi. Il est toujours dépressif. Il est incapable de pouvoir voir quelque chose de positif autour de lui. Et il pourrait dire à Dieu, mais il vient d'avoir une séquence extraordinaire sur le mont Carmel, où tout le peuple d'Israël a proclamé Adonai ou Elohim. Cette proclamation de foi que j'ai expliquée dans deux émissions, que l'on proclame donc le jour de Yom Kippour. Le Seigneur, Adonai, le Seigneur est le Dieu. Sept fois, trois fois, ils l'ont répété. Adonai ou Elohim. C'est quelque chose qui est quand même très fort au niveau de l'espérance. C'est-à-dire, le peuple rejoint le Dieu d'Israël. Il pourrait dire, mais enfin, j'ai assisté quand même il y a un peu plus de 50 jours, 60 jours, enfin bref, une période assez récente, tout le peuple d'Israël est revenu vers toi. Il y a cette cérémonie, il y a cette proclamation de foi de tout le peuple d'Israël. Cette phrase n'a pas été prononcée par Élie, elle a été prononcée par le peuple. Donc, cette espèce de tout voir en noir, cette dépression qui est une maladie psychologique d'Élie, va énerver Dieu en fin de parcours. C'est-à-dire, Dieu prend les hommes tels qu'ils sont, mais parfois, il est obligé de leur donner un coup de pied dans le dos, hein, pour pas dire ailleurs. Et on va voir ce qui va se passer. Alors, il dit, je suis tout seul. Et il recommence un mensonge. Il n'est pas tout seul, il y a d'autres prophètes qui sont restés, qui ont été cachés, je l'ai répété plusieurs fois. Je suis resté seul, et il cherche à m'enlever la vie. Mais il y a le verset précédent, le chapitre précédent, tout le peuple d'Israël se rallie au Dieu d'Israël, donc il n'est plus tout seul. Élie a quand même un sacré tempérament de voir les choses particulièrement négatives. Je suis resté tout seul, maintenant il y a encore 100 prêtres du Dieu d'Israël qui ont été cachés dans des grottes sur le mont Carmel et qui sont restés fidèles au Dieu d'Israël, donc il n'est pas tout seul. Ce mensonge qui fait que ce n'est pas un mensonge en fait, c'est... Il décrit une réalité telle qu'il la voit, mais qui ne correspond pas à la réalité véritablement. Il cherche à m'enlever la vie, ce qui est tout à fait vrai. Jézabel. Le Seigneur lui dit, alors c'est on lui donne un coup de pied dans le dos. Ça suffit. Arrête de pleurnicher. Si je fais une traduction claire de ce texte, c'est ça suffit. Die, comme on dit en hébreu. Tu commences à m'énerver. Le Seigneur lui dit, va, reprends ton chemin en direction du désert de Damas. Quand tu seras arrivé, tu oindras Hazael comme roi sur Aram. Il l'envoie donc pour faire sa mission prophétique de oindre les rois de la région. Là, on voit que le Dieu d'Israël n'est pas seulement le Dieu d'Israël. Il y a un côté universel chez Élie qui est quand même assez intéressant. Hein, il s'était retiré maintenant au Liban, il va maintenant en Syrie, et c'est lui, au nom du Dieu d'Israël, qui va oindre donc les rois qui vont être institués. Comme roi sur Aram, tu oindras Jéhu, fils de Nimshi, comme roi, alors ça c'est très intéressant, sur Israël. Là, nous avons une mission extrêmement intéressante, parce que le roi sur Israël qu'il y a pour l'instant, nous verrons plus tard, c'est Akaz. Qu'est-ce que c'est que ce truc-là? Dieu donne des ordres à Élie. C'est-à-dire, qu'est-ce que fait finalement Dieu? Je vais reprendre le texte, mais je voudrais qu'on comprenne. Il sort d'Élie de sa dépression. Élie est une dépression nerveuse. Une dépression mélancolique, on dirait aujourd'hui un problème mélancolique du point de vue psychiatrique même. Il le sort de ça. Il lui dit, maintenant, t'arrêtes de pleurnicher, et tu vas faire une mission qui est la mission que je t'ai destinée, qui est de oindre des rois. Comme Élisée, comme tous ceux qui l'avaient fait avant lui. Donc, Élie, l'autre Élie, avec Samuel. Tu oindras Jéhu, fils de Nimshi, comme roi sur Israël. Tu oindras Élisée, fils de Shaphat, d'Avel Mechola, comme prophète à ta place. Waouh! Je ne sais pas si vous faites attention à ce que dit Dieu. Dieu lui dit, ça suffit. J'en ai marre de tes pleurnichages. Ce n'est pas seulement que Dieu en a marre de ses pleurnichages, c'est que Dieu en a marre que finalement, il voit absolument tout noir et qu'il veut détruire. Il a quand même tué 250 personnes sous les yeux abasourdis du peuple d'Israël. Tu vas pas quand même tuer ma création. Il est trop zélé. Il y a quelque chose qui est excessif chez Élie. Et donc, Dieu lui dit, eh bien, écoute, je te remplace. Donc, il fait nommer deux rois. C'est lui qui va investir ces deux rois, un à Damas, l'autre sur Israël. Et puis, la troisième nouvelle, que Élie ne va jamais accepter. C'est pour ça que ça va très mal se passer en fin de parcours. C'est, tu oindras, donc, qui c'est que tu vas oindre? Élisée, Élishévam, fils de Shaphat, qui se trouve donc à Navel Mechola. Mechola, donc, c'est vraiment du côté de la Galilée, comme prophète à ta place. Dieu ne dit pas, il sera prophète avec toi. Vous serez une sorte de combinaison prophétique. Vous serez une sorte de dium vrie. Non. Je le nomme prophète à ta place. C'est-à-dire, en d'autres termes, je te mets à la porte. Je te vide. Tu n'es plus prophète. Prophète à ta place. Dieu commence à avoir ras-le-bol d'Élie. C'est-à-dire, il l'a choisi, il l'a chéri. Il s'est manifesté à lui. Après cette manifestation, il pensait, c'est la force de ce texte-là. Élie rentre dans la caverne avant cette théophanie divine en disant cette phrase. Écoutons-le bien. Pourquoi es-tu ici? Dieu lui dit. Et il répond, comme d'habitude, je suis passionné pour le Seigneur, le Dieu des puissances. Les fils d'Israël ont abandonné ton alliance. Ils ont démoli tes autels et toi, et tu étais prophète, je suis resté seul, et ils cherchent à m'ôter la vie. Et puis, à cette manifestation extraordinaire, il voit Dieu, il a cette théophanie merveilleuse, et puis Dieu lui dit, que fais-tu ici? Et il répond exactement la même chose. C'est-à-dire, il n'y a eu aucun changement dans l'attitude d'Élie entre l'avant et l'après. La rencontre de Dieu n'a rien changé. Il répète le même refrain. Pourquoi es-tu ici? Je suis passionné pour le Seigneur, le Dieu des puissances. Les fils d'Israël ont abandonné ton alliance. Ils ont démoli tes autels, tué tes prophètes par l'épée. Je suis resté moi seul et ils cherchent à m'enlever la vie. C'est exactement la même chose qu'il a dit avant. Et Dieu comprend qu'il est impossible de changer Élie. Élie est complètement enfermé dans son obsession. Il est indéracinable. Dieu va... Les dons de Dieu sont irrévocables. Dieu, quand il a choisi quelqu'un, c'est irrévocable. Il reste prophète de Dieu. Mais il va lui ordonner, donc, premièrement, d'aller continuer sa mission prophétique en ordonnant des rois, en couronnant, si vous voulez. Il n'y a pas de couronnement à l'époque, c'est l'onction. Cérémonie qui sera reprise beaucoup plus tard. Et puis, il lui dit, tu vas donc chez quelqu'un que nous ne connaissons absolument pas, d'ailleurs, nous n'avons aucune idée qui il est, Élisée, et il va être prophète à ta place. C'est-à-dire, merci beaucoup pour ton service, dégage. J'ai plus besoin de toi. Prophète à ta place. Je réponds bien, le prophète ici, Bim Komra. Il n'y a aucun doute sur le texte prophétique. Tout homme qui échappera à l'épée de Hazaël, c'est intéressant, Jéhu le tuera, et tout homme qui échappera à l'épée de Jué, et tout homme qui échappera à Élisée, le tuera. Mais je laisserai en Israël un reste de 7000 hommes, tous ceux dont les genoux n'ont pas plié, n'ont pas faibli devant le Baal, et dont la bouche ne lui a pas donné de baiser. C'est-à-dire, qu'est-ce que Dieu dit à Élie ? Tu t'es complètement planté. Tu n'es pas tout seul. Il y a 7000 personnes qui n'ont pas plié le genou devant Baal. C'est-à-dire que c'est vraiment une contradiction totale des paroles d'Élie. Je suis resté tout seul et il n'y a plus personne. Et Dieu lui dit, tu t'es complètement planté. Il y a encore 7000 personnes qui sont restées fidèles au Dieu d'Israël, c'est-à-dire à moi. Et ils n'ont pas plié le genou devant Baal. Il partit de là et trouva Élisée, fils de Shaphat, qui labourait. Il avait à labourer 12 arpents et il en était au 12e. Élie passa près de lui et jeta son manteau sur lui. Alors le manteau, nous en parlerons dans une émission suivante, c'est vraiment le signe de l'investiture prophétique. C'est-à-dire, on ne dit pas qu'il lui déposa le manteau de façon très élégante, il lui jette le manteau. C'est-à-dire, on voit que Élie, n'est-ce pas, est l'homme de la colère. Il va faire ce que Dieu lui dit, sans en tenir compte d'ailleurs véritablement, on le verra plus tard. Il ne va pas lui dire, bah, écoute, maintenant tu es prophète à ma place, je te jette mon manteau sur la gueule, en d'autres termes. Hein, et jeta son manteau sur lui. Le texte hébraïque, il est achlir. Tu ne vas pas dire autrement, ce n'est pas vraiment déposé, ce n'est pas vraiment une investiture. Il lui jette son manteau. Élisée abandonna les bœufs et courut après Élie et il dit, « Permets que j'embrasse mon père et ma mère et je te suivrai. » Élie lui dit, « Va, retourne. Que t'ai-je donc fait ?» Élisée s'en retourna sans le suivre. Prit la paire de bœufs qu'il offrit en sacrifice avec l'attelage des bœufs. Il fit cuire leur viande, qu'il donna à manger aux siens. Puis il se leva, suivit Élie et fut à son service. Qu'est-ce que c'est que cette histoire ? Mais qu'est-ce que c'est que cette histoire ? Dieu n'a jamais dit à Élie que Élisée serait à son service. Dieu a dit à Élie qu'il le remplacerait, que Élisée serait prophète à sa place. C'est-à-dire, Élie va désobéir à Dieu lui-même. Nous avons ici donc une désobéissance flagrante du prophète de Dieu. Et on va le voir plus tard, nous allons terminer dans quelques minutes, dans une minute, ce très beau texte. Au chapitre 20, au chapitre 21, nous allons voir donc que Élie va continuer sa mission comme si de rien n'était et comme si Élisée n'existait pas. C'est-à-dire, il y a une campagne qui va se mener, il va continuer sa mission prophétique. C'est-à-dire, il va se moquer, mais complètement, de l'ordre divin. Ça ne l'intéresse absolument pas. Il continue à être le prophète de Dieu. on va voir que Dieu va finalement mal prendre les choses et il va faire disparaître de la terre. Nous connaissons tous donc, et nous arrêtons là, ce très beau texte où Élie donc va être emporté dans un char de feu. Mais c'est-à-dire Dieu le fait disparaître. Et ça suffit. Et nous voyons avec ce Élisée donc qui va commencer son investiture prophétique à partir du moment donc où Élie n'est plus là. C'est vrai que le personnage d'Élie empêche finalement Élisée de pouvoir être véritablement le prophète de Dieu, parce que c'est un personnage qui est trop prenant, qui est très prégnant. Élie, c'est un prophète complexe. C'est un prophète qui demande toujours une réflexion profonde pour essayer de comprendre. Et ce que nous pouvons terminer de dire, c'est que véritablement la Bible prend l'homme tel qu'il est. Et à partir de ce qu'il est, eh bien, il va accomplir une mission pour Dieu.
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Dans le cadre de notre série d'émissions sur les rois d'Israël, nous avons poursuivi cette semaine notre lecture du premier livre des rois et continué à voir comment est-ce que Dieu s'est manifesté à Élie sur le mont Horeb et la mission qu'il lui a demandé d'exercer.

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2: Frères et sœurs, bonjour. Nous poursuivons notre parcours sur le cœur de Jésus dans la tradition. Nous avons pris le temps, toujours trop brièvement, je suis désolé, l'objectif est de vous donner des pistes, et puis petit à petit peut-être d'emplir notre cœur et de se dire « Oh là là, mais il y a encore tellement à découvrir ». Eh bien, nous avons commencé à contempler le Christ sur la croix, le transpercé. Nous avons vu comment ce texte du transpercé, eh bien, contient le mystère du cœur de Jésus dans l'Écriture. Ça, c'était le parcours de l'année dernière. Mais aussi, à travers les autres références qu'il encadre, comprend tout le mystère de l'incarnation, de la mort, de la résurrection, du don de l'Esprit. Tout se retrouve concentré dans ce mystère du cœur de Jésus et qui fait dire à nos chers papes que dans le cœur de Jésus, nous avons le centre de toute la dévotion chrétienne. Nous avons regardé après avec trois figures d'apôtres, surtout Jean, Thomas et Paul, mais aussi Marie-Madeleine et Pierre, et bien comment les apôtres se sont laissés saisir par le cœur de Jésus et comment ils en ont été les messagers et ce qu'ils nous révèlent déjà de l'amour du cœur de Jésus dans leurs écrits. Maintenant, nous allons contempler les pères de l'Église aujourd'hui qui méditent sur cette blessure du côté de Jésus. Alors, les pères n'utilisent pas trop l'expression du Sacré-Cœur. Pour l'instant, il y a aussi toute une dimension intellectuelle chez les pères, en fait, de comprendre les mystères et nous en faire comprendre le sens. Alors déjà, dans les précédentes vidéos, je vous donnais quelques références des pères parce que c'est pas un épisode de 5 minutes que nous allons plonger dans tout l'univers des pères. Mais souvent, dans la liturgie orientale, comme je vous le disais, qui reprend les pères de l'Église, et à travers ces petites phrases de méditation entre chaque psaume, et bien nous sommes invités à contempler, et très souvent, tout au long des jours, suivant les thèmes de la croix, les thèmes de la mort et la résurrection du Christ, nous sommes invités à plonger dans le mystère, et très souvent, la question de la blessure du côté revient, et notamment, ils utilisent le vocabulaire de la lance. Pourquoi ils rendent grâce à Dieu pour cette lance, de la manière qu'ils rendent grâce pour ses clous et sur ses d'autres instruments de sa passion, pour méditer un peu plus notre Sauveur. Voilà, ils passent par cette contemplation-là. D'une certaine manière, avec la tradition orientale, eh bien, nous rentrons aussi dans le mystère de ce qu'on appelle en théologie l'ex orandi, l'ex credendi. Ce que nous croyons, eh bien, nous le prions. Voilà, nous rentrons dans la prière de ce que nous croyons. Donc, la liturgie va nous aider à rentrer dans cette contemplation du crucifié et du transpercé. Je voudrais vous donner une référence de saint André de Crète qui contemple. Eh bien, le côté transpercé. Quand Moïse, ton serviteur, frappa le rocher de son bâton, il préfigura ton côté vivifiant où nous puisons, ô Sauveur, la nourriture de la vie. Vous voyez, donc ça, c'est un peu un archétype hein, de ce qui se passe avec les pères. Les pères vont voir le côté transpercé, vont se dire, tiens, qu'est-ce qui, dans l'Écriture, peut m'aider à comprendre ce mystère des pères? Et là, pour saint André de Crète, eh bien, il vient voir Moïse qui frappe le rocher. Voilà, Jésus, tu es notre rocher, tu es mon roc, ma force, ma forteresse. Eh bien, en frappant le rocher, je me rappelle Jésus qui a été transpercé. Eh bien, de la même manière que dans le désert, eh bien, en frappant le rocher, nous avons reçu les sources d'eau vive. Eh bien, en transperçant le côté de Jésus, notre rocher à nous, eh bien, il y a une nouvelle fontaine qui jaillit. Et c'est la fontaine des sacrements, c'est la nourriture de la vie qui nous est donnée en abondance et qui va dépasser tout ce que nous espérions. Nous pouvons prendre un autre texte de saint Augustin qui dit, il va utiliser une autre référence biblique et il va utiliser l'expérience de l'arche de Noé. La porte que l'arche reçut sur le côté, c'est assurément la blessure qu'ouvrit la lance dans le côté du crucifié. Par là, en vérité, entre ceux qui viennent à lui, car de là découlèrent les sacrements par lesquels les croyants sont initiés. Donc il médite sur Noé, il médite sur l'arche de Noé, il dit mais en fait il y avait une porte sur le côté de l'arche. Et donc la porte de l'arche de côté, c'est quoi? Pourquoi est-ce qu'on nous parle de ça? Eh bien cette porte, c'est sûrement, assurément, dit-il, la vraie porte de l'arche de Noé. Et l'arche de Noé, c'est le cœur de Jésus, et la vraie porte, c'est le côté de Jésus. Et par le côté de Jésus, nous rentrons dans l'arche de Noé. Et nous pouvons traverser toutes les tempêtes, et nous pouvons sortir vivants de cette épreuve du déluge. C'est un texte de saint Augustin dans la Cité de Dieu, livre 15, 26, 1. Voilà, donc vous voyez, ces pères de l'Église vont reparcourir toute l'Écriture et dans l'analogie, vont commencer à se dire, bah tiens, tel épisode, ça peut nous faire penser finalement au mystère du cœur de Jésus. D'une certaine manière, c'est ce que le père Carse a fait un peu l'année dernière en disant, tiens, je viens rechercher dans le thème de l'eau, le thème du feu, le thème du sang qui jaillit du cœur de Jésus. Eh bien, je viens aller repuiser dans l'Écriture et l'Écriture va rééclairer profondément le mystère de la croix. C'est tout le travail des pères, qui est vraiment un travail aussi de l'intelligence de la foi qui puise dans l'Écriture. J'aurais terminé par cette prière. Tu as étendu tes mains sur la croix, ô Christ, et tu rassemblas toute l'humanité pour qu'ils te connaissent. Tu as souffert que ton côté soit ouvert par la lance, et tu as fait jaillir une source de salut sur nous qui te chantons. Toute créature, bénissez le Seigneur et exaltez-le à jamais. Voilà, frères et sœurs, nous aussi, mettons-nous comme les pères au pied de la croix avec saint Jean et regardons, contemplons le crucifié, le transpercé et essayons de comprendre dans cette blessure de son côté toutes les richesses du cœur de Jésus qui étaient déjà inscrites, prophétisées par les pères, par les prophètes et dans toutes les Écritures. Que cette intelligence des pères nous donne le goût aussi à chacun d'entre nous d'aller chercher dans l'Écriture, dire tiens ce passage-là, par exemple Rahab qui met un filet rouge dans Jéricho, eh bien ce filet rouge c'est le sang qui sort du côté de Jésus, voilà, et c'est une prophétie de ce que ce sang, voilà, c'est assez, ça peut nous décontenancer à nous qui sommes plutôt occidentaux, mais il y a beaucoup de choses à puiser dans cette relecture des pères. Alors je vous souhaite la joie de rentrer dans cette méditation et cette contemplation avec les pères. Bonne journée à vous.

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1: Mes chers amis, dans cet entretien, nous allons parler de la béatitude des miséricordieux qui est liée au don de conseil. La cinquième béatitude est celle des miséricordieux. Nous avons besoin de cette béatitude qui vient en nous comme adoucir la quatrième béatitude, celle de la faim et de la soif de justice. En effet, écrit saint Thomas, la justice sans la miséricorde, c'est de la cruauté. Et la miséricorde sans la justice aboutit à la dissolution. Aussi, comme le suggère un psaume, le psaume 84, la justice et la miséricorde doivent-elles s'embrasser ? Certes, le don de conseil dirige toutes les vertus, mais il atteint son maximum dans l'un des effets de la charité, la vertu de miséricorde. Voici ce qu'écrit saint Augustin. La miséricorde, c'est une compassion cordiale à la misère d'autrui qui nous incite, si nous le pouvons, à lui venir en aide. La charité, mes chers amis, est universelle. Elle nous fait aimer notre prochain comme nous-mêmes, ainsi que nous le disons dans l'acte de charité. Et Jésus nous a précisé le mode surnaturel de cet amour, « Comme je vous ai aimé, aimez-vous les uns les autres ». La charité nous fait donc vouloir à tous les hommes, même à ceux qui ne sont pas malheureux, le bien suprême du salut éternel dans le Christ. C'est la charité qui est la cause de la vraie miséricorde. La miséricorde, en effet, nous incline vers le prochain en tant qu'il est misérable, c'est-à-dire qu'il est dans un malheur, de quelque ordre que ce soit. Nous nous penchons vers lui pour le relever, pour le sortir de cette misère dans toute la mesure où nous le pouvons. Or, la misère touche tout ce qui s'oppose au bonheur, soit dans les choses temporelles, soit dans les biens spirituels. Nous pourrons donc exercer des actes de miséricorde corporelle et des actes de miséricorde spirituelle. Je cite le catéchisme de l'Église catholique. Les œuvres de miséricorde sont les actions charitables par lesquelles nous venons en aide à notre prochain dans ses nécessités corporelles et spirituelles. Instruire les ignorants, conseiller ceux qui doutent, consoler les affligés, conforter par la prière les vivants et les morts, tout cela, ce sont des œuvres de miséricorde spirituelle, comme pardonner à ceux qui nous ont offensés et supporter avec patience les importuns. Les œuvres de miséricorde corporelle, continue le catéchisme, consistent notamment à nourrir les affamés, à loger les sans-logis, à vêtir les déguenillés, à visiter les malades et les prisonniers et à ensevelir les morts. La première des miséricordes, la justice. Lorsque l'on parle de charité et de miséricorde, il ne faut pas oublier les vérités qui sont le soubassement de tout l'ordre de l'amour, car la grâce n'enlève pas la nature. La première des charités, c'est la justice. On est frappé, en lisant l'Évangile et saint Paul, de l'insistance sur le respect des devoirs découlant de l'ordre naturel et, par exemple, de la place que tiennent les centurions, dont la fonction, à la différence de celle des publicains, est honorée, ainsi que de l'exhortation à la virilité. Saint Matthieu, au chapitre 11, le royaume des cieux souffre violence. Et saint Paul, dans la première aux Corinthiens, soyez des hommes. Il faut rappeler les devoirs qui sont la condition de toute humanité, comme du libre exercice de la religion chrétienne. La protection du faible, le légitime emploi de la force contre les injustes agresseurs, le courage de prendre des risques pour que vive le patrimoine dont nous héritons dans nos familles et dans notre pays. il faut avoir le courage d'affirmer que le juste exercice de la force est la première des miséricordes dans certains cas. C'est une miséricorde vis-à-vis des victimes potentielles, évidemment. L'actualité ne le montre que trop. Mais, mes chers amis, c'est aussi une miséricorde vis-à-vis des agresseurs. Le premier droit du malfaiteur, c'est la peine. Faire preuve de lâcheté devant des fanatiques d'une religion dont la crédibilité tient essentiellement à la force, c'est commettre un crime. Le crime de renforcer dans leur délire meurtrier celui qui demain frappera plus fort. On peut donc dire, mes chers amis, que la miséricorde est une compassion active, inspirée par la charité et éclairée par la vraie prudence et par la foi. Si elle est ainsi réglée, la miséricorde est pour nous bien plus qu'un sentiment ou une passion de pitié que nous éprouvons. C'est la plus grande des vertus, celle qui nous rend actifs par rapport au prochain dans la misère, comme Dieu a fait par l'incarnation rédemptrice pour nous sortir de la misère du péché et de la mort éternelle. Le don de conseil perfectionne donc le jugement de la prudence pour nous faire voir juste en nous et dans les autres. Il nous fait discerner l'universelle misère et mettre en nous une pitié active découlant de la grande miséricorde dont parle le psaume 50, cette grande miséricorde de Dieu et du Christ, afin de relever le prochain. Un amour immense penché sur une misère sans fond. Soyons francs, mes chers amis, nous sommes souvent retenus d'exercer la miséricorde par le sentiment de notre impuissance. Que faire avec nos moyens si limités en face de tant de misères, si nombreuses et si variées? Mais plus souvent encore, c'est la peur qui nous retient, la crainte d'être souillé par la misère de l'autre. C'est pourquoi, avec l'angoissante vision de la misère humaine, l'Esprit Saint nous donne aussi le sentiment confondant de la miséricorde de Dieu. Avec les autres baptisés, nous bénéficions nous-mêmes de cette miséricorde et Dieu nous invite à en être le canal pour les autres. Dieu meut irrésistiblement notre âme par la soif d'être pardonné. Nous le savons, nous obtiendrons miséricorde dans la mesure exacte où nous aurons nous-mêmes fait miséricorde. Notre Seigneur le dit au chapitre 6 de saint Matthieu. Si vous remettez aux hommes leurs manquements, votre Père céleste vous remettra aussi. Mais si vous ne remettez pas aux hommes, votre Père non plus ne vous remettra pas vos manquements. Vraiment, mes chers amis, l'Esprit consolateur nous donne le meilleur des conseils lorsqu'il nous fait goûter intérieurement la parole de Jésus rapportée dans le chapitre 6 de saint Luc. Soyez miséricordieux comme votre Père est miséricordieux. Absolvez et vous serez absous. Avec la mesure dont vous mesurerez, il vous sera mesuré en retour. La miséricorde est en fait l'acte le plus propre, le plus spécial de Dieu. Elle est comme un amour infini penché sur une misère sans fond. Cette misère, c'est celle de la créature pécheresse, donc notre propre misère. Citation du Père Gardeil. Quand il regarde vers la pauvre créature, il est incliné à lui venir en aide parce qu'il est riche, parce qu'il est bon. Toutes nos bontés n'atteignent pas la noblesse de cet amour de Dieu qui, n'ayant besoin de rien, s'incline vers celui qui a besoin de tout pour lui donner tout. Jésus est vraiment l'image parfaite de la miséricorde. Isaïe nous dit au chapitre 11, « Sur lui repose l'esprit de conseil. Il ne juge pas selon l'apparence, mais il fait droit aux miséreux en toute justice. » Par le don de conseil, le Seigneur Jésus nous place avec tous les baptisés fidèles à leurs promesses baptismales et dociles à la grâce de leur confirmation sous ce que Maritain appelait la régulation de l'art amoureux de Dieu. On peut dire avec le père Gardeil que l'Esprit Saint modèle dans une argile humaine la ressemblance de la face même de Dieu. Oui, mes chers amis, bienheureux serons-nous dans la société de tous les miséricordieux. Selon l'infinie libéralité de Dieu, nous recevrons beaucoup plus que nous n'aurons donné. Car il est dit au chapitre 6 de saint Luc, « On versera dans notre sein une bonne mesure, pressée, tassée et débordante. »
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0: 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Très bon début de journée à toutes et à tous.
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Bonjour, chers amis. Nous allons passer la semaine avec une figure du Nouveau Testament qui n'est pas le moindre, qui s'appelle Saint Pierre, qui est vraiment un modèle pour tout itinéraire spirituel. Alors, son caractère est très attachant. Voilà un homme que je dirais très humain, généreux, mais pourtant il pourrait être lâche. Il est très lié à ce projet de Jésus pour son Église. Et c'est ainsi qu'il sera le pasteur de l'Église. Mais nous verrons que ce n'est pas un homme qui se fait lui-même. Il est entièrement abandonné à l'œuvre de la grâce. C'est un pécheur, c'est pas rien. Nous allons voir ça d'abord parce que c'est un pécheur devenu pécheur d'homme, c'est devenu un missionnaire. C'est le type même du pasteur. Et un pasteur qui passera par le martyre. Alors, il a des révélations particulières, il a des coups de main incroyables. Il va assister, on le voit dans les Actes des Apôtres, à des manifestations miraculeuses impressionnantes. C'est pour ça qu'il sera un confesseur de la foi, après tout ce qu'il a pu voir, un défenseur de la foi. Il est placé en tête de la liste des 12 apôtres. Et de fait, après Jésus, c'est celui dont on parle le plus dans les évangiles. Il est 60 fois cité dans les 3 premiers évangélistes, les synoptiques, et 20 fois dans l'évangile de Saint Jean. C'est sûr que c'est un homme marié. Sa profession, c'est donc d'être pêcheur. Mais c'est pas un ouvrier, c'est plutôt le patron d'une petite entreprise, disons, de pêche. Il a une maison, puisqu'elle est repérée dans le Nouveau Testament, la maison de Pierre, qui sera une

sorte de prototype de l'Église. Il a une maison, c'est-à-dire il a une certaine richesse, puisque avoir une maison qui était peut-être assez grande puisqu'elle va réunir les premiers disciples. Il est en tout cas le type même du laïc. Autant Jean, c'est plutôt l'image du religieux, vous voyez, le prêtre dans l'offrande du cœur, mais aussi peut-être dans la contemplation. Et Jean a fini ses jours au Mont Athos, alors que Paul, c'est plutôt le célibataire, le vrai célibataire, mais missionnaire. Voilà, un homme donné complètement. Et Pierre, par contre, c'est le laïc, bien installé dans la vie concrète. Alors pourquoi ces hommes, ils seront 12 dans un premier temps, sont-ils appelés à avoir une telle destinée? Parce que ces pauvres gars vont devenir des hommes exceptionnels, les colonnes de l'Église. C'est dans le chapitre de Marc que l'on entend Jésus qui leur dit « Venez à ma suite ». Et les paroles de Jésus sont très ramassées. Il ne faut pas grand-chose pour que ces hommes quittent leur situation de pêcheur, leur métier, leur filet. Et comme il est dit dans l'Évangile, ils vont devenir... Le jeu de mots est évidemment très important. Mais insistons sur le fait que le Seigneur fait choix de pêcheurs, d'illettrés. D'illettrés parce que, comme dit saint Jérôme, il fallait qu'on puisse attribuer leur conversion non à de l'éloquence ou à la science, mais à l'action de Dieu seul. Ce sont des pêcheurs et Pierre, avec Jean, qui était aussi un autre pêcheur, Jacques et Jean, qui étaient donc des camarades, des gens qui étaient pas très loin. Pierre lui-même, en tout cas, on le voit réparer des filets. Il répare des filets, c'est une évocation spirituelle pour dire que le filet de l'Église qui va servir à saisir toutes les âmes pour les conduire dans le royaume, ce filet peut avoir des accrocs. Et c'est comme ça que Pierre déjà médite, si je puis dire, en réparant ses filets, sur le fait qu'il sera un garant de l'unité. Pierre, vous savez, ne reçoit un nom tel que Pierre que parce que Jésus le lui a donné. C'est tout d'abord celui qui reste Simon. Simon, Shimon, c'est bien un prénom hébreu, mais il reçoit un prénom grec, Képha. C'est un nom qui est plutôt d'origine araméenne, qui veut dire pierre. Et c'est ce que nous avons reçu, nous, sous forme de Pierre Petrus, qui fait penser à Petra. Évidemment, on retient bien pour Pierre qu'il est Pierre parce qu'il sera cette pierre, comme dit Jésus, sur lequel il veut bâtir son Église. Donc Pierre, avec ses compagnons, c'est cet ensemble d'amis, de frères, qui vont être saisis pour mener une aventure impressionnante. Un simple pêcheur de Galilée, qui était même loin de Jérusalem, c'est pas du tout le juif exceptionnel, un juif extraordinaire, c'est un provincial, quoi. Un homme un peu manque de culture, avec cette activité, la pêche qui était très répandue en Galilée, c'était une ressource importante, le poisson, et son bateau, c'est peut-être son seul bien. Mais c'est aussi l'évocation de ce que va être l'Église. Le patron de ce petit bateau de Galilée, eh bien, nous renvoie à ce que deviendra le pape quand il est tout simplement le patron de l'Église. Voilà comment ce grand personnage, nous allons le voir dans les autres jours, ce grand personnage reste à la fois non pas un héros mais un apôtre, c'est-à-dire un modèle pour chaque chrétien.

0: 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Dans quelques minutes, nous allons partir en direction de l'abbaye Notre-Dame de Triors pour suivre l'office des Laudes. D'ici là, nous vous souhaitons une excellente matinée sur les ondes de votre radio.
1: Vous écoutez Radio Espérance et à présent, nous prenons la direction de l'abbaye Notre-Dame de Triors pour l'office

Ainsi s'achève la retransmission depuis l'abbaye de Notre-Dame de Trier de l'Office des Landes de ce lundi 29 juin. Demain vers 6h04, nous retrouvons la communauté bénédictine pour les Landes du mardi 30, commémoraison de Saint-Paul.

0: Radio Espérance, il est 7h, nous recevons l'Angélus. L'ange du Seigneur apporta l'annonce à Marie.
1: Et elle conçut du Saint-Esprit.
0: Je vous salue, Marie pleine de grâce, le Seigneur est avec vous. Vous êtes bénie entre toutes les femmes, et Jésus, le fruit de vos entrailles, est béni.
1: Sainte Marie, Mère de Dieu, priez pour nous pauvres pécheurs, maintenant et à l'heure de notre mort. Amen.
0: Voici la servante du Seigneur.
1: Qu'il me soit fait selon votre parole.
0: Je vous salue, Marie, pleine de grâce, le Seigneur est avec vous. Vous êtes bénie entre toutes les femmes, et Jésus, le fruit de vos entrailles, est béni.
1: Sainte Marie, Mère de Dieu, priez pour nous pauvres pécheurs, maintenant et à l'heure de notre mort. Amen.
0: Et le Verbe s'est fait chair.
1: Et il a habité parmi nous.
0: Je vous salue, Marie, pleine de grâce, le Seigneur est avec vous. Vous êtes bénie entre toutes les femmes, et Jésus, le fruit de vos entrailles, est béni.
1: Sainte Marie, Mère de Dieu, priez pour nous pauvres pécheurs, maintenant et à l'heure de notre mort. Amen.
0: Priez pour nous, Sainte Mère de Dieu.
1: Afin que nous soyons rendus dignes des promesses du Christ.
0: Prions, que ta grâce, Seigneur notre Père, se répande dans nos cœurs. Par le message de l'ange, tu nous as fait connaître l'incarnation de ton Fils bien-aimé. Conduis-nous par sa passion et par sa croix, avec le secours de la Vierge Marie, jusqu'à la gloire de la résurrection. Par Jésus le Christ notre Seigneur. Amen.

En ce lundi 29 juin, vous écoutez Radio Espérance. Patrice et Michel sont avec vous pour partager cette prière du matin. En ce début de journée, après avoir salué Marie, reine des hommes, reine du ciel et de la terre, nous nous tournons vers le Seigneur. Au nom du Père, et du Fils, et du Saint-Esprit. Amen.

Aujourd'hui, les lectures sont celles du lundi 29 juin, fête des Saint-Pierre et Saint-Paul. Lecture du livre des Actes des Apôtres, chapitre 12, versets 1 à 11. À cette époque, le roi Hérode Agrippa se saisit de certains membres de l'Église pour les mettre à mal. Il supprima Jacques, frère de Jean, en le faisant décapiter. Voyant que cette mesure pesait aux Juifs, il décida aussi d'arrêter Pierre. C'était les jours des pains sans levain. Il le fit appréhender, emprisonner et placer sous la garde de 4 escouades de 4 soldats. Il voulait le faire comparaître devant le peuple après la Pâque. Tandis que Pierre était ainsi détenu dans la prison, l'Église priait Dieu pour lui avec insistance. Hérode allait le faire comparaître. Or, Pierre dormait cette nuit-là entre deux soldats. Il était attaché avec deux chaînes et des gardes étaient en faction devant la porte de la prison. Et voici que survint l'ange du Seigneur et une lumière brilla dans la cellule. Il réveilla Pierre en le frappant au côté et dit « Lève-toi vite !» Les chaînes lui tombèrent des mains. Alors l'ange lui dit « Mets ta ceinture et chausse tes sandales. » Ce que fit Pierre. L'ange ajouta « Enveloppe-toi de ton manteau et suis-moi. » Pierre sortit derrière lui, mais il ne savait pas que tout ce qui arriva grâce à l'ange était bien réel. Il pensait qu'il avait une vision. Passant devant un premier poste de garde, puis devant un second, ils arrivèrent au portail de fer donnant sur la ville. Celui-ci s'ouvrit tout seul devant eux. Une fois dehors, ils s'engagèrent dans une rue, et aussitôt l'ange le quitta. Alors, se reprenant, Pierre dit « Vraiment, je me rends compte maintenant que le Seigneur a envoyé son ange et qu'il m'a arraché aux mains d'Hérode et à tout ce qu'attendait le peuple juif. »

0: De toutes mes frayeurs, le Seigneur me délivre.
1: Je bénirai le Seigneur en tout temps, sa louange sans cesse à mes lèvres. Je me glorifierai dans le Seigneur, que les pauvres m'entendent et soient en fête.
0: De toutes mes frayeurs, le Seigneur me délivre.
1: Magnifiez avec moi le Seigneur, exaltons tous ensemble son nom. Je cherche le Seigneur, il me répond. De toutes mes frayeurs, il me délivre.
0: De toutes mes frayeurs, le Seigneur me délivre.
1: Qui regarde vers lui resplendira, sans ombre ni trouble au visage. Un pauvre cri, le Seigneur entend. Il le sauve de toutes ses angoisses.
0: De toutes mes frayeurs, le Seigneur me délivre.
1: L'ange du Seigneur campe alentour pour libérer ceux qui le craignent. Goûtez et voyez, le Seigneur est bon. Heureux qui trouve en lui son refuge.
0: De toutes mes frayeurs, le Seigneur me délivre.

Lecture de la deuxième lettre de saint Paul à Timothée. Bien-aimé, je suis déjà offert en sacrifice, le moment de mon départ est venu. J'ai mené le bon combat, j'ai achevé ma course, j'ai gardé la foi. Je n'ai plus qu'à recevoir la couronne de la justice. Le Seigneur, le juste juge, me la remettra en ce jour-là. Et non seulement à moi, mais aussi à tous ceux qui auront désiré avec amour sa manifestation glorieuse. Tous m'ont abandonné. Le Seigneur, lui, m'a assisté. Il m'a rempli de force pour que, par moi, la proclamation de l'Évangile s'accomplisse jusqu'au bout et que toutes les nations l'entendent. J'ai été arraché à la gueule du lion. Le Seigneur m'arrachera encore à tout ce qu'on fait pour me nuire. Il me sauvera et me fera entrer dans son royaume céleste. À lui la gloire pour les siècles des siècles. Amen.

selon saint Matthieu, chapitre 16, versets 13 à 19. En ce temps-là, Jésus, arrivé dans la région de Césarée de Philippe, demandait à ses disciples, « Où dire des gens, qui est le Fils de l'homme ?» Ils répondirent, « Pour les uns, Jean le Baptiste, pour d'autres, Élie, pour d'autres encore, Jérémie ou l'un des prophètes. » Jésus leur demanda, « Et vous, que dites-vous ? Pour vous, qui suis-je ? » Alors Simon-Pierre prit la parole et dit, « Tu es le Christ, le Fils de Dieu vivant. » Prenant la parole à son tour, Jésus lui dit, « Heureux es-tu, Simon, fils de

menace. Ce n'est pas la chair et le sang qui t'ont révélé cela, mais mon Père qui est aux cieux. Et moi, je te le déclare, tu es Pierre, et sur cette pierre je bâtirai mon Église, et la puissance de la mort ne l'emportera pas sur elle. Je te donnerai les clés du royaume des cieux. Tout ce que tu auras lié sur la terre sera lié dans les cieux, et tout ce que tu auras délié sur la terre sera délié dans les cieux. »

0: Père très saint, nous t'offrons nos actions, nos joies, nos peines, avec celles de tous nos frères, dans le cœur de son Fils Jésus, notre Seigneur. Par l'Esprit Saint, nous serons aujourd'hui les témoins de ton amour. Avec Notre-Dame en l'Église, nous te prions pour que le monde accueille ta lumière. En ce jour où nous fêtons la solennité des Saint-Pierre et Saint-Paul, prions pour que l'Église garde toujours une fidélité parfaite à l'enseignement reçu de ces deux saints apôtres, colonne de l'Église. Je crois en Dieu, le Père Tout-Puissant, Créateur du ciel et de la terre, et en Jésus-Christ, son Fils unique, notre Seigneur, qui a été conçu du Saint-Esprit, est né de la Vierge Marie, a souffert sous Ponce Pilate, a été crucifié, est mort et a été enseveli, est descendu aux enfers, le troisième jour est ressuscité des morts et monté aux cieux, est assis à la droite de Dieu, le Père Tout-Puissant, d'où il viendra juger les vivants et les morts.
1: Je crois en l'Esprit Saint, à la Sainte Église catholique, à la communion des saints, à la rémission des péchés, à la résurrection de la chair, à la vie éternelle. Amen.
0: Notre Père qui es aux cieux, que ton nom soit sanctifié, que ton règne vienne, que ta volonté soit faite sur la terre comme au ciel.
1: Donne-nous aujourd'hui notre pain de ce jour. Pardonne-nous nos offenses, comme nous pardonnons aussi à ceux qui nous ont offensés. Et ne nous laisse pas entrer en tentation, mais délivre-nous du mal. Amen.
0: Je vous salue, Marie, pleine de grâce, le Seigneur est avec vous. Vous êtes bénie entre toutes les femmes, et Jésus, le fruit de vos entrailles, est béni.
1: Sainte Marie, Mère de Dieu, priez pour nous pauvres pécheurs, maintenant et à l'heure de notre mort. Amen.
0: Et maintenant, nous nous unissons à Dieu dans la foi, l'espérance et la charité.

0: Acte de foi. Mon Dieu, je crois fermement toutes les vérités que vous avez révélées et que vous nous enseignez par votre Sainte Église, parce que vous ne pouvez ni vous tromper, ni nous tromper. Dans cette foi, puis-je vivre et mourir. Amen.
1: Acte d'espérance, mon Dieu, j'espère avec une ferme confiance que vous me donnerez par les mérites de Jésus-Christ votre grâce en ce monde et le bonheur éternel dans l'autre, parce que vous l'avez promis et que vous tenez toujours vos promesses. Dans cette foi, puis-je vivre et mourir. Amen.
0: Acte de charité. Mon Dieu, je vous aime de tout mon cœur et plus que tout, parce que vous êtes infiniment bon, et j'aime mon prochain comme moi-même, pour l'amour de vous.

0: Chaque jour, il est bon de nous rappeler la loi du Seigneur. Tu adoreras le Seigneur ton Dieu et tu l'aimeras parfaitement.
1: Tu ne prononceras le nom de Dieu qu'avec respect, fuyant blasphème et faux serment.
0: Tu sanctifieras le jour du Seigneur.
1: Tu honoreras ton père et ta mère.
0: Tu ne tueras pas.
1: Tu ne commettras pas d'adultère.
0: Tu ne voleras pas.
1: Tu ne porteras pas de faux témoignages contre ton prochain.
0: Tu ne convoiteras pas la femme de ton prochain.
1: Tu ne désireras pas injustement le bien des autres.

Prions Saint Michel. Saint Michel Archange, défendez-nous dans le combat. Soyez notre secours contre la malice et les embûches du démon. Que Dieu lui commande, nous vous en supplions. Et vous, prince de la milice céleste, repoussez en enfer par la force divine, Satan et les autres esprits mauvais qui rôdent dans le monde en vue de perdre les âmes. Amen.

0: Il est maintenant 7h24 minutes en ce lundi 29 juin, solennité de Saint-Pierre et Saint-Paul.
1: L'Église romaine qui vénère leur tombe au Vatican et sur la route d'Ostie ne sépare jamais Pierre et Paul dans son culte. Aussi leur a-t-elle consacré au 29 juin une solennité commune. Fait unique dans le calendrier liturgique, puisque les deux martyrs ont donné leur vie en des jours différents. La liturgie a voulu ainsi honorer ensemble les deux colonnes de l'Église. Pierre, pêcheur galiléen, frère d'André, fut choisi par le Christ comme chef des 12 apôtres et comme assise de l'Église. Paul, né à Tarse en Cilicie d'une famille juive, persécuta d'abord les chrétiens. Après sa rencontre avec le Seigneur ressuscité sur le chemin de Damas, il devint apôtre. Il annonça l'Évangile, fonda de nombreuses communautés chrétiennes, les affermissant dans la foi par ses lettres. Pierre et Paul sont les premiers des disciples parce qu'ils ont aimé pleinement de toute leur force le Seigneur. L'un a dit « Seigneur, tu sais tout, tu sais bien que je t'aime. » Et l'autre « Ma vie, c'est le Christ. » Ce zèle a fait d'eux les apôtres par excellence, l'un surtout parmi les Juifs, l'autre davantage parmi les païens. Ils furent tous les deux martyrisés à Rome durant la persécution de l'empereur Néron. Pierre fut condamné au supplice de la croix et obtint, selon une ancienne tradition, d'être crucifié la tête en bas, en signe d'humilité. Paul fut décapité et enterré sur la route d'Ostie, à l'endroit où s'élève la basilique Saint-Paul hors les murs. Leur sacrifice commun est signe de l'unité de l'Église, comme saint Augustin l'écrivait. En ce même jour, on célèbre la passion des deux apôtres, mais ces deux ne faisaient qu'un. Nous célébrons le jour de fête de ces apôtres consacrés pour nous par leur sang. Aimons leur foi, leur vie, leur labeur, leur souffrance, ce qu'ils confessaient, ce qu'ils prêchaient.

Il est bientôt 7h30, ainsi s'achève notre prière du matin. 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Michel et Patrice vous disent au revoir et vous souhaitent une bonne journée sur les ondes de Radio Espérance.

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Bonjour, chers amis. Nous allons passer la semaine avec une figure du Nouveau Testament qui n'est pas le moindre, qui s'appelle Saint Pierre, qui est vraiment un modèle pour tout itinéraire spirituel. Alors, son caractère est très attachant. Voilà un homme que je dirais très humain, généreux, mais pourtant il pourrait être lâche. Il est très lié à ce projet de Jésus pour son Église. Et c'est ainsi qu'il sera le pasteur de l'Église. Mais nous verrons que ce n'est pas un homme qui se fait lui-même. Il est entièrement abandonné à l'œuvre de la grâce. C'est un pécheur, c'est pas rien. Nous allons voir ça d'abord parce que c'est un pécheur devenu pécheur d'homme, c'est devenu un missionnaire. C'est le type même du pasteur. Et un pasteur qui passera par le martyre. Alors, il a des révélations particulières, il a des coups de main incroyables. Il va assister, on le voit dans les Actes des Apôtres, à des manifestations miraculeuses impressionnantes. C'est pour ça qu'il sera un confesseur de la foi, après tout ce qu'il a pu voir, un défenseur de la foi. Il est placé en tête de la liste des 12 apôtres. Et de fait, après Jésus, c'est celui dont on parle le plus dans les évangiles. Il est 60 fois cité dans les 3 premiers évangélistes, les synoptiques, et 20 fois dans l'évangile de Saint Jean. C'est sûr que c'est un homme marié. Sa profession, c'est donc d'être pêcheur. Mais c'est pas un ouvrier, c'est plutôt le patron d'une petite entreprise, disons, de pêche. Il a une maison, puisqu'elle est repérée dans le Nouveau Testament, la maison de Pierre, qui sera une sorte de prototype de l'Église. Il a une maison, c'est-à-dire qu'il a une certaine richesse, puisque avoir une maison qui était peut-être assez grande, puisqu'elle va réunir les premiers disciples. Il est en tout cas le type même du laïc. Autant Jean, c'est plutôt l'image du religieux, voyez, le prêtre, dans l'offrande du cœur, mais aussi peut-être dans la contemplation. Et Jean a fini ses jours au Mont Athos, alors que Paul, c'est plutôt le célibataire, le vrai célibataire, mais missionnaire. Voilà, un homme donné complètement. Et Pierre, par contre, c'est le laïc, bien installé dans la vie concrète. Alors pourquoi ces hommes, ils seront 12 dans un premier temps, sont-ils appelés à avoir une telle destinée? Parce que ces pauvres

Les gars vont devenir des hommes exceptionnels, les colonnes de l'Église. C'est dans le chapitre de Marc que l'on entend Jésus qui leur dit « Venez à ma suite ». Et les paroles de Jésus sont très ramassées. Il ne faut pas grand-chose pour que ces hommes quittent leur situation de pécheur, leur métier, leur filet. Et comme il est dit dans l'Évangile, ils vont devenir... Le jeu de mots est évidemment très important. Mais insistons sur le fait que le Seigneur fait choix de pécheurs, d'illettrés. D'illettrés parce que, comme dit saint Jérôme, il fallait qu'on puisse attribuer leur conversion non à de l'éloquence ou à la science, mais à l'action de Dieu seul. Ce sont des pécheurs et Pierre, avec Jean, qui était aussi un autre pécheur, Jacques et Jean, qui étaient donc des camarades, des gens qui n'étaient pas très loin. Pierre lui-même, en tout cas, on le voit réparer des filets. Il répare des filets, c'est une évocation spirituelle pour dire que le filet de l'Église qui va servir à saisir toutes les âmes pour les conduire dans le royaume, ce filet peut avoir des accrocs. Et c'est comme ça que Pierre déjà médite, si je puis dire, en réparant ses filets, sur le fait qu'il sera un garant de l'unité. Pierre, vous savez, ne reçoit un nom tel que Pierre que parce que Jésus le lui a donné. C'est tout d'abord celui qui reste Simon. Simon, Shimon, c'est bien un prénom hébreu, mais il reçoit un prénom grec, Képha. C'est un nom qui est plutôt d'origine araméenne, qui veut dire pierre. Et c'est ce que nous avons reçu, nous, sous forme de Pierre Petrus, qui fait penser à Petra. Évidemment, on retient bien pour Pierre qu'il est Pierre parce qu'il sera cette pierre, comme dit Jésus, sur lequel il veut bâtir son Église. Donc Pierre, avec ses compagnons, c'est cet ensemble d'amis, de frères, qui vont être saisis pour mener une aventure impressionnante. Un simple pêcheur de Galilée, qui était même loin de Jérusalem, c'est pas du tout le juif exceptionnel, un juif extraordinaire, c'est un provincial, quoi. Un homme un peu manque de culture, avec cette activité, la pêche qui était très répandue en Galilée, c'était une ressource importante, le poisson, et son bateau, c'est peut-être son seul bien. Mais c'est aussi l'évocation de ce que va être l'Église. Le patron de ce petit bateau de Galilée, eh bien, nous renvoie à ce que deviendra le pape quand il est tout simplement le patron de l'Église. Voilà comment ce grand personnage, nous allons le voir dans les autres jours, ce grand personnage reste à la fois non pas un héros mais un apôtre, c'est-à-dire un modèle pour chaque chrétien.

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1: Bonjour à tous. La mort de Louis, 17 ans, lynché par une bande de jeunes du même âge, à Narbonne, est terriblement significative. Pas seulement par son ultra-violence et son absurdité, mais à cause d'un élément caractéristique de notre époque. Les auteurs du lynchage se sont filmés en action, puis ont diffusé cette vidéo sur les réseaux sociaux. Et ce n'est pas le premier cas de ce genre. Au contraire, se filmer en train de tuer devient une coutume. Bien entendu, toute la génération n'est pas impliquée. Mais toute la génération se filme dans toutes les situations. Simplement, ceux qui commettent des crimes se filment aussi. Ce qui veut dire que pour ceux-là, commettre un crime est une action comme une autre, mais plus spectaculaire, donc plus capable de faire de l'audience sur les réseaux sociaux. Et l'audience sur les réseaux sociaux, c'est la forme actuelle de la célébrité. Dans les années 1970, l'artiste américain Andy Warhol disait, je cite, « À l'avenir, tout le monde sera célèbre pendant 15 minutes. » Tout le monde sera célèbre pendant 15 minutes. Les réseaux sociaux n'existaient pas encore, mais l'idée était donc déjà là. L'idée d'une célébrité générale et vide de sens, qui résulterait non pas des mérites de l'individu, mais de son accès aux moyens techniques de communication de masse. Célébrité sans valeur, simple mise en scène de soi-même, dans un univers où le bien et le mal disparaissent au profit du tape-à-l'œil et de l'exhibitionnisme. Cabotinage médiocre et qui peut déraper, tombant alors dans la quasi-prostitution, on en voit hélas beaucoup de cas, ou dans la célébration du crime. Et le mot même de crime paraît dépourvu de sens pour les jeunes criminels de Narbonne ou d'ailleurs. Pour eux, il n'y a que le spectaculaire de l'action filmée. Quand ils comparaîtront devant un tribunal pour enfants d'ailleurs, étant donné leur âge, on peut s'attendre à les voir sans remords, comme d'autres jeunes dans des affaires précédentes. Sans remords parce que le remords n'existe que s'il y a des valeurs morales, ou au moins des repères partagés. Et c'est ce qui manque à notre société, que ces élites intellectuelles se sont acharnées depuis 50 ans à déconstruire, à déboussoler et à dissoudre. Alors bien entendu, les repères collectifs sont des notions humaines appelées à évoluer au fil des siècles. Mais on n'avait encore jamais vu une société, si on peut l'appeler ainsi, d'où est disparue la notion même de repères partagés. Conclusion un peu écrasante, ce qui attend les futurs cadres de nos pays, c'est la nécessité de reconstruire toute une civilisation. À la semaine prochaine.

Jésus nous porte, il est le Verbe de Dieu. Jésus nous prend, il nous saisit, Jésus nous attire. Dans notre acte de foi, telle ou telle parole de l'Évangile revient, des paroles que nous aimons, toujours les mêmes, et toujours nouvelles, parce que chaque jour, nous progressons dans la foi, et donc nous entrons dans une intimité plus grande avec Jésus. Nous sommes emportés, nous nous laissons emporter, et si nous ne le sommes pas, nous le demandons, pour, sous l'action de l'Esprit Saint, aimer et demeurer dans le cœur du Christ.

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1: 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Amis auditeurs, bonjour, bienvenue sur Radio Espérance en ce lundi 29 juin 2026. Aujourd'hui, nous célébrons la solennité de Saint-Pierre et Saint-Paul. La messe sera célébrée ce matin à 9h30 par le pape Léon XIV depuis la place Saint-Pierre à Rome, la messe suivie de la bénédiction des palliums pour les nouveaux archevêques métropolitains.

au Gloria avec des musiques des 19e et 20e siècles sur le thème de Tuès Petrus. Ce sera donc à 16h. Nous retrouverons l'office des Vêpres en grégorien depuis l'abbaye Notre-Dame à Triors à 17h. Et ce soir, dans Ainsi s'accomplit l'écriture, qu'est-ce qu'une encyclique ? Une émission proposée par Jean-Marie Élie Sedbon. Je rappelle ce matin la messe à 9h30. Excellente journée à toutes et à tous sur les ondes de Radio Espérance.

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3: Bonjour chers amis auditeurs, bienvenue dans la chronique de Juristes pour l'enfance et le droit dans tout ça, présentée aujourd'hui par Mathieu Le Tourneur. Pour la première fois, une déclaration conjointe d'État a été présentée à l'ONU sur la gestation pour autrui. Cette déclaration appelle à un moratoire international sur la GPA. Cet événement historique et sans précédent en matière de GPA atteste d'un engagement commun en faveur de l'abolition mondiale. Le moratoire est effectivement une étape intermédiaire vers un instrument international juridiquement contraignant. Le document présenté par les gouvernements de l'Italie, du Chili, du Cameroun et du Saint-Siège met en lumière les graves violations et atteintes aux droits de l'homme inhérentes à la GPA, en soulignant particulièrement la marchandisation du corps des femmes et de la vie des enfants, ainsi que le caractère international de la pratique. Cette déclaration, qui s'inscrit dans la lignée des recommandations du rapport historique des Nations Unies présenté en octobre 2025 et demandant aux États de condamner la GPA sous toutes ses formes, constitue une étape décisive, puisqu'elle implique des États et non uniquement des ONG. Eugenia Roccella, la ministre italienne de la Famille, a rappelé que cette déclaration n'est pas la conclusion d'un processus, mais son commencement. Alors que, en France, la révision des lois de bioéthique approche, Juristes pour l'enfance demande que la législation française prohibant la GPA soit renforcée afin d'assurer l'efficacité de la protection des femmes et des enfants que la loi est censée leur apporter. Rappelons que, en 2024, l'Italie est devenue le premier pays à sanctionner le recours par les Italiens à la GPA, tant sur son territoire qu'à l'étranger. Tandis qu'en septembre 2025, la Slovaquie a adopté un amendement constitutionnel prohibant la GPA. Et puis plus récemment, depuis le début de l'année 2026, le Chili a enclenché une très intéressante procédure parlementaire pour faire progresser la législation qui interdirait la GPA. Alors, le même jour, la semaine dernière, JPE a interpellé la rapporteuse spéciale sur la traite des êtres humains, en particulier celle des femmes et des enfants, sur la nécessité de faire le lien entre la GPA et la traite des êtres humains. Pour continuer d'insister et de convaincre les États de se joindre à ce grand mouvement abolitionniste, Juristes pour l'enfance organise aujourd'hui, avec d'autres organisations, un événement parallèle à l'ONU sur le trafic d'êtres humains engendré par la pratique de la gestation pour autrui, afin de sensibiliser les États aux atteintes que la GPA porte aux droits humains et de les convaincre de signer, eux aussi, cette déclaration. 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Alors, en plus de nous aider financièrement, allez voir nos contenus, likez, commentez, abonnez-vous, partagez-les. Et puis aussi, abonnez-vous à notre liste de diffusion par mail. Vous serez ainsi au courant des actions les plus importantes. D'autant que nous cessons les émissions durant cet été. Il s'agit ici de notre dernière chronique. Nous serons très heureux de vous retrouver à la rentrée. D'ici là, chers auditeurs, toute l'équipe de Juristes pour l'enfance vous souhaite de passer un bel été. Au revoir.

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1: Je voudrais vous faire réfléchir aujourd'hui, chers amis, sur un mot qui revient souvent dans la Bible, le mot « exulter », « exulter toute la terre ». Exulter, exultare, en latin, c'est un mot qui est formé de deux autres mots, saltare, sauter, ex avec exubérance, sauter avec exubérance, c'est danser. Combien de fois nous trouvons dans les psaumes cette idée que il faut que les arbres dansent de joie, que les montagnes bondissent de joie. La danse est quelque chose de très important. Parce que c'est tout notre corps qui doit participer à ces félicitations que nous adressons à Dieu pour toutes les merveilles qu'il réussit à faire dans la nature, dans notre vie et dans le monde. D'ailleurs, si vous arrivez dans une église et que vous regardez le tabernacle, qu'est-ce qu'il fait Jésus dans le tabernacle? Il danse de joie, vous ne le voyez pas. Mais ressuscité, il n'est pas immobile. Son corps de ressuscité participe à sa joie. Parce que dans le ciel, nous aussi, à la fin des temps, lorsque nos corps seront ressuscités, nous danserons avec Jésus. Et il nous invite à rentrer dans sa danse. Et ce Jésus qui danse, où se trouve-t-il? Dans notre cœur. Nous ne sentons pas que Jésus danse dans notre cœur, mais nous y croyons. Jésus danse dans notre cœur tout aussi vraiment que Jean-Baptiste a dansé dans le corps de sa maman lorsqu'il était encore embryon. Vous savez, c'est la première œuvre que Jésus fait après sa conception. Sa maman va rencontrer sa cousine Élisabeth et au contact de Jésus, présent dans le corps de Marie, le petit Jean-Baptiste met à danser pour bien montrer qu'il vient faire danser le monde. Oh, cela ne va pas supprimer nos difficultés, mais nous avons le droit de danser. Ton amour me fait danser de joie, dit le psaume. Ton amour me fait danser de joie, même si je suis encore dans la détresse. Et donc, vous avez le droit de penser souvent que dans votre cœur se trouve un grand danseur. Et j'aime l'exprimer en reprenant un chant du renouveau, tout en y mettant d'autres paroles. Et je vous l'adresse à vous, chers auditeurs, ce petit poème, cette petite chanson, pour que vous puissiez vous réjouir, vous aussi, d'être habité par un Jésus qui jubile. Il danse toujours en toi, avec des cris de joie, ton Dieu est en toi, ne l'oublie pas, ne l'oublie pas, ne l'oublie pas.

et toujours chantonner Jésus ma joie. Il danse toujours en toi avec des cris de joie. Ton Dieu est en toi. Ne l'oublie pas, ne l'oublie pas, ne l'oublie pas. Et si je sens monter la tristesse, je n'oublie pas de lui chanter sa tendresse. Il danse toujours en toi avec des cris de joie. Ton Dieu est en toi. Ne l'oublie pas, ne l'oublie pas, ne l'oublie pas. Oui, mes frères, oui, mes sœurs, Jésus danse en vous. Vous ne le sentez pas, mais il le fait. Il veut vous entraîner dans sa danse. Il veut vous entraîner dans sa joie. Il veut que tout votre corps, même s'il est encore un peu souffrant ou même paralysé, il puisse jubiler en attendant le jour où nous danserons avec Jésus et dans ses bras à travers les étoiles. Et lorsque vous vous promenez, vous pouvez faire un petit pas de danse en pensant que Jésus vous invite à danser avec lui et à regarder le monde avec les yeux de Jésus, à vous émerveiller de la beauté du monde comme il s'émerveille de la beauté de Dieu à travers la beauté du monde. Voilà, nous sommes tous appelés à cette jubilation, à cette exultation, à cette danse du cœur et du corps pour faire plaisir à Dieu. Car Dieu a du plaisir à nous voir danser de joie à la pensée qu'il nous aime.

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Chers amis auditeurs de Radio Espérance, bonjour. Il est 8h25. Nous sommes en direct de nos studios situés 9 avenue Benoît Charvet à Saint-Étienne. Marie-Jo, Madeleine, Victor et Basile sont avec vous ensemble pour prier le premier chapelet du rosaire quotidien aux intentions de l'Église et du monde. Aujourd'hui, nous méditerons les mystères douloureux de la vie du Christ. Et pour nous préparer à ce moment de prière, nous écoutons le chant « Conduis-moi sur tes chemins ».

0: Au nom du Père et du Fils et du Saint-Esprit. Amen. Je crois en Dieu, le Père Tout-Puissant, Créateur du ciel et de la terre, et en Jésus-Christ, son Fils unique, notre Seigneur, qui a été conçu du Saint-Esprit, est né de la Vierge Marie, a souffert sous Ponce Pilate, a été crucifié, est mort et a été enseveli, est descendu aux enfers. Le troisième jour est ressuscité des morts et monté aux cieux, est assis à la droite de Dieu le Père Tout-Puissant, d'où il viendra juger les vivants et les morts.
1: Je crois en l'Esprit Saint, à la Sainte Église catholique, à la communion des saints, à la résurrection des péchés, à la résurrection de la chair, à la vie éternelle. Amen. En cette fête de Saint-Pierre et Saint-Paul, en union avec vous, les auditeurs de, amis auditeurs de Radio Espérance, et en compagnie de Marie, nous allons méditer au cours de cette prière du rosaire le mystère de la primauté de Pierre et de l'évangile du monde. Et nous, en cette solennité des saints apôtres Pierre et Paul, demandons au Seigneur la grâce de proclamer notre foi avec l'élan et la générosité de Saint-Pierre et d'être des serviteurs de l'Évangile avec le zèle ardent de Saint-Paul. L'énonce mystère de la primauté de Pierre à la mission d'évangélisation, première dizaine de l'Évangile selon Saint-Jean. Quand ils eurent mangé, Jésus dit à Simon-Pierre, « Simon, fils de Jean, m'aimes-tu vraiment plus que ceci ?» Il lui répond, « Oui, Seigneur, toi, tu le sais, je t'aime. » Jésus lui dit, « Sois le berger de mes agneaux. » Il lui dit une deuxième fois, « Simon, fils de Jean, m'aimes-tu vraiment ?» Il lui répond, « Oui, Seigneur, toi tu le sais, je t'aime. » Jésus lui dit, « Sois le pasteur de mes brebis. »
0: Notre Père qui es aux cieux, que ton nom soit sanctifié, que ton règne vienne, que ta volonté soit faite sur la terre comme au ciel.
2: Donne-nous aujourd'hui notre pain de ce jour. Pardonne-nous nos offenses, comme nous pardonnons aussi à ceux qui nous ont offensés, et ne nous laisse pas entrer en tentation, mais délivre-nous du mal. Amen.
0: Je vous salue Marie, pleine de grâce, le Seigneur est avec vous. Vous êtes bénie entre toutes les femmes, et Jésus, le fruit de vos entrailles, est béni.
2: Sainte Marie, Mère de Dieu, priez pour nous pauvres pécheurs, maintenant et à l'heure de notre mort. Amen.
0: Je vous salue Marie, pleine de grâce, le Seigneur est avec vous. Vous êtes bénie entre toutes les femmes, et Jésus, le fruit de vos entrailles, est béni.
2: Sainte Marie, Mère de Dieu, priez pour nous pauvres pécheurs, maintenant et à l'heure de notre mort. Amen.
0: Je vous salue Marie, pleine de grâce, le Seigneur est avec vous. Vous êtes bénie entre toutes les femmes, et Jésus, le fruit de vos entrailles, est béni.
2: Sainte Marie, Mère de Dieu, priez pour nous pauvres pécheurs, maintenant et à l'heure de notre mort. Amen.
0: Je vous salue Marie, pleine de grâce, le Seigneur est avec vous. Vous êtes bénie entre toutes les femmes, et Jésus, le fruit de vos entrailles, est béni.
2: Sainte Marie, Mère de Dieu, priez pour nous pauvres pécheurs, maintenant et à l'heure de notre mort. Amen.
0: Je vous salue Marie, pleine de grâce, le Seigneur est avec vous. Vous êtes bénie entre toutes les femmes, Jésus, le fruit de vos entrailles, est béni.
2: Sainte Marie, Mère de Dieu, priez pour nous pauvres pécheurs, maintenant et à l'heure de notre mort. Amen.
0: Je vous salue, Marie, pleine de grâce, le Seigneur est avec vous. Vous êtes bénie entre toutes les femmes, et Jésus, le fruit de vos entrailles, est béni.
2: Sainte Marie, Mère de Dieu, priez pour nous pauvres pécheurs, maintenant et à l'heure de notre mort. Amen.
0: Je vous salue Marie, pleine de grâce, le Seigneur est avec vous. Vous êtes bénie entre toutes les femmes, et Jésus, le fruit de vos entrailles, est béni.
3: Sainte Marie, Mère de Dieu, priez pour nous pauvres pécheurs, maintenant et à l'heure de notre mort. Amen.
0: Je vous salue Marie, pleine de grâce, le Seigneur est avec vous. Vous êtes bénie entre toutes les femmes, et Jésus, le fruit de vos entrailles, est béni.
3: Sainte Marie, Mère de Dieu, priez pour nous pauvres pécheurs, maintenant et à l'heure de notre mort. Amen.
0: Je vous salue Marie, pleine de grâce, le Seigneur est avec vous. Vous êtes bénie entre toutes les femmes, et Jésus, le fruit de vos entrailles, est béni.
3: Sainte Marie, Mère de Dieu, priez pour nous pauvres pécheurs, maintenant et à l'heure de notre mort. Amen.
0: Je vous salue Marie, pleine de grâce, le Seigneur est avec vous. Vous êtes bénie entre toutes les femmes, et Jésus, le fruit de vos entrailles, est béni.
3: Sainte Marie, Mère de Dieu, priez pour nous pauvres pécheurs, maintenant et à l'heure de notre mort. Amen.
0: Gloire au Père et au Fils et au Saint-Esprit.
3: Comme il était au commencement, maintenant et toujours, et dans les siècles des siècles. Amen.
1: Ô mon Jésus, pardonnez-nous. Préservez-nous du feu de l'enfer. Conduisez au ciel toutes les âmes, secouant surtout celles qui en ont le plus besoin. Deuxième mystère de la primauté de Pierre et la mission d'évangélisation, deuxième dizaine. De la lettre de saint Paul aux Galates. Quant à ceux qui étaient tenus pour importants, ils ont constaté que l'annonce de l'Évangile m'a été confiée pour les incirconcis, c'est-à-dire les païens, comme elle l'a été à Pierre pour les circoncis, c'est-à-dire les juifs. En effet, si l'action de Dieu a fait de Pierre l'apôtre des circoncis, elle a fait de moi l'apôtre des nations païennes.
0: Notre Père, qui es aux cieux, que ton nom soit sanctifié, que ton règne vienne, que ta volonté soit faite sur la terre comme au ciel.
3: Donne-nous aujourd'hui notre pain de ce jour. Pardonne-nous nos offenses, comme nous pardonnons aussi à ceux qui nous ont offensés. Et ne nous laisse pas entrer en tentation, mais délivre-nous du mal. Amen.
0: Je vous salue Marie, pleine de grâce, le Seigneur est avec vous. Vous êtes bénie entre toutes les femmes, et Jésus, le fruit de vos entrailles, est béni.
3: Sainte Marie, Mère de Dieu, priez pour nous pauvres pécheurs, maintenant et à l'heure de notre mort. Amen.
0: Je vous salue, Marie pleine de grâce, le Seigneur est avec vous. Vous êtes bénie entre toutes les femmes, et Jésus, le fruit de vos entrailles, est béni.
3: Sainte Marie, Mère de Dieu, priez pour nous pauvres pécheurs, maintenant et à l'heure de notre mort. Amen.
0: Je vous salue, Marie, pleine de grâce, le Seigneur est avec vous. Vous êtes bénie entre toutes les femmes, et Jésus, le fruit de vos entrailles, est béni.
3: Sainte Marie, Mère de Dieu, priez pour nous pauvres pécheurs, maintenant et à l'heure de notre mort. Amen.
0: Je vous salue, Marie, pleine de grâce. Le Seigneur est avec vous. Vous êtes bénie entre toutes les femmes, et Jésus, le fruit de vos entrailles, est béni.
3: Sainte Marie, Mère de Dieu, priez pour nous pauvres pécheurs, maintenant et à l'heure de notre mort. Amen.
0: Je vous salue, Marie, pleine de grâce. Le Seigneur est avec vous. Vous êtes bénie entre toutes les femmes, et Jésus, le fruit de vos entrailles, est béni.
3: Sainte Marie, Mère de Dieu, priez pour nous pauvres pécheurs, maintenant et à l'heure de notre mort. Amen.
0: Je vous salue, pleine de grâce, le Seigneur est avec vous. Vous êtes bénie entre toutes les femmes, et Jésus, le fruit de vos entrailles, est béni.
3: Sainte Marie, Mère de Dieu, priez pour nous pauvres pécheurs, maintenant et à l'heure de notre mort. Amen.
0: Je vous salue, Marie, pleine de grâce, le Seigneur est avec vous. Vous êtes bénie entre toutes les femmes, et Jésus, le fruit de vos entrailles, est béni.
3: Sainte Marie, Mère de Dieu, priez pour nous pauvres pécheurs, maintenant et à l'heure de notre mort. Amen.
0: Je vous salue, Marie, pleine de grâce, le Seigneur est avec vous. Vous êtes bénie entre toutes les femmes, et Jésus, le fruit de vos entrailles, est béni.
3: Sainte Marie, Mère de Dieu, priez pour nous pauvres pécheurs, maintenant et à l'heure de notre mort. Amen.
0: Je vous salue Marie, pleine de grâce, le Seigneur est avec vous. Vous êtes bénie entre toutes les femmes, et Jésus, le fruit de vos entrailles, est béni.
3: Sainte Marie, Mère de Dieu, priez pour nous pauvres pécheurs, maintenant et à l'heure de notre mort. Amen.
0: Je vous salue Marie, pleine de grâce, le Seigneur est avec vous. Vous êtes bénie entre toutes les femmes, et Jésus, le fruit de vos entrailles, est béni.
3: Sainte Marie, Mère de Dieu, priez pour nous pauvres pécheurs, maintenant et à l'heure de notre mort. Amen.
0: Gloire au Père et au Fils et au Saint-Esprit,
3: comme il était au commencement, maintenant et toujours, et dans les siècles des siècles. Amen.
1: Sois béni, Seigneur, pour les apôtres Pierre et Paul, dont tu as fait les deux colonnes de ton Église, pour que l'Évangile soit proclamé par toute la terre. Vous êtes toujours sur Radio Espérance et en direct. Et nous continuons à prier en cette solennité des saints apôtres Pierre et Paul. Demandons au Seigneur la grâce de proclamer notre foi avec l'élan et la générosité de saint Pierre et d'être des serviteurs de l'Évangile avec le zèle ardent de saint Paul. Mystère de la primauté de Pierre et la mission d'évangélisation, troisième dizaine. Du livre des Actes des Apôtres. Tandis que Pierre était ainsi détenu dans la prison, l'Église priait Dieu pour lui avec insistance. Hérode allait le faire comparaître. Or, Pierre dormait cette nuit-là entre deux soldats. Il était attaché avec deux chaînes et des gardes étaient en faction devant la porte de la prison.
0: Notre Père qui es aux cieux, que ton nom soit sanctifié, que ton règne vienne, que ta volonté soit faite sur la terre comme au ciel.
3: Donne-nous aujourd'hui notre pain de ce jour. Pardonne-nous nos offenses, comme nous pardonnons aussi à ceux qui nous ont offensés. Et ne nous laisse pas entrer en tentation, mais délivre-nous du mal. Amen.
0: Je vous salue Marie, pleine de grâce, le Seigneur est avec vous. Vous êtes bénie entre toutes les femmes, et Jésus, le fruit de vos entrailles, est béni.
3: Sainte Marie, Mère de Dieu, priez pour nous pauvres pécheurs, maintenant et à l'heure de notre mort. Amen.
0: Je vous salue Marie, pleine de grâce, le Seigneur est avec vous. Vous êtes bénie entre toutes les femmes, et Jésus, le fruit de vos entrailles, est béni.
3: Sainte Marie, Mère de Dieu, priez pour nous pauvres pécheurs, maintenant et à l'heure de notre mort. Amen.
0: Je vous salue Marie, pleine de grâce, le Seigneur est avec vous. Vous êtes bénie entre toutes les femmes, et Jésus, le fruit de vos entrailles, est béni.
3: Sainte Marie, Mère de Dieu, priez pour nous pauvres pécheurs, maintenant et à l'heure de notre mort. Amen.
0: Je vous salue Marie, pleine de grâce, le Seigneur est avec vous. Vous êtes bénie entre toutes les femmes, et Jésus, le fruit de vos entrailles, est béni.
3: Sainte Marie, Mère de Dieu, priez pour nous pauvres pécheurs, maintenant et à l'heure de notre mort. Amen.
0: Je vous salue Marie, pleine de grâce, le Seigneur est avec vous. Vous êtes bénie entre toutes les femmes, et Jésus, le fruit de vos entrailles, est béni.
3: Sainte Marie, Mère de Dieu, priez pour nous pauvres pécheurs, maintenant et à l'heure de notre mort. Amen.
0: Je vous salue Marie, pleine de grâce, le Seigneur est avec vous. Vous êtes bénie entre toutes les femmes, et Jésus, le fruit de vos entrailles, est béni.
3: Sainte Marie, Mère de Dieu, priez pour nous pauvres pécheurs, maintenant et à l'heure de notre mort. Amen.
0: Je vous salue Marie, pleine de grâce, le Seigneur est avec vous. Vous êtes bénie entre toutes les femmes, et Jésus, le fruit de vos entrailles, est béni.
3: Sainte Marie, Mère de Dieu, priez pour nous pauvres pécheurs, maintenant
4: et à l'heure de notre mort. Amen.
0: Je vous salue Marie, pleine de grâce, le Seigneur est avec vous. Vous êtes bénie entre toutes les femmes, et Jésus, le fruit de vos entrailles, est béni.
4: Sainte Marie, Mère de Dieu, priez pour nous pauvres pécheurs, maintenant et à l'heure de notre mort. Amen.
0: Je vous salue Marie, pleine de grâce, le Seigneur est avec vous. Vous êtes bénie entre toutes les femmes, et Jésus, le fruit de vos entrailles, est béni.
4: Sainte Marie, Mère de Dieu, priez pour nous pauvres pécheurs, maintenant et à l'heure de notre mort. Amen.
0: Je vous salue Marie, pleine de grâce, le Seigneur est avec vous. Vous êtes bénie entre toutes les femmes, et Jésus, le fruit de vos entrailles, est béni.
4: Sainte Marie, Mère de Dieu, priez pour nous pauvres pécheurs, maintenant et à l'heure de notre mort. Amen.
0: Gloire au Père et au Fils et au Saint-Esprit.
4: Comme il était au commencement, maintenant et toujours, et dans les siècles des siècles. Amen.
1: Ô mon Jésus, pardonnez-nous, préservez-nous du feu de l'enfer. Conduisez au ciel toutes les âmes, secourant surtout celles qui en ont le plus besoin. Mystère de la primauté de Pierre et la mission d'évangélisation, quatrième dizaine, du livre des Actes des Apôtres. D'un bond, l'infirme fut debout et il marchait. Entrant avec eux dans le temple, il marchait, bondissait et louait Dieu. Et tout le peuple vit marcher et louer Dieu. On le reconnaissait. C'est bien lui qui était assis à la belle porte du temple pour demander l'aumône. Et les gens étaient frappés de stupeur et d'orientés et désorientés devant ce qui lui était arrivé.
0: Notre Père qui es aux cieux, que ton nom soit sanctifié, que ton règne vienne, que ta volonté soit faite sur la terre comme au ciel.
3: Donne-nous aujourd'hui notre pain de ce jour. Pardonne-nous nos offenses, comme nous pardonnons aussi à ceux qui nous ont offensés. Et ne nous laisse pas entrer en tentation, mais délivre-nous du mal. Amen.
0: Je vous salue Marie, pleine de grâce. Le Seigneur est avec vous. Vous êtes bénie entre toutes les femmes, et Jésus, le fruit de vos entrailles, est béni.
4: Sainte Marie, Mère de Dieu, priez pour nous pauvres pécheurs, maintenant et à l'heure de notre mort. Amen.
0: Je vous salue Marie, pleine de grâce, le Seigneur est avec vous. Vous êtes bénie entre toutes les femmes, et Jésus, le fruit de vos entrailles, est béni.
4: Sainte Marie, Mère de Dieu, priez pour nous pauvres pécheurs, maintenant et à l'heure de notre mort. Amen.
0: Je vous salue Marie, pleine de grâce, le Seigneur est avec vous. Vous êtes bénie entre toutes les femmes, et Jésus, le fruit de vos entrailles, est béni.
4: Sainte Marie, Mère de Dieu, priez pour nous pauvres pécheurs, maintenant et à l'heure de notre mort. Amen.
0: Je vous salue Marie, pleine de grâce, le Seigneur est avec vous. Vous êtes bénie entre toutes les femmes, et Jésus, le fruit de vos entrailles, est béni.
4: Sainte Marie, Mère de Dieu, priez pour nous pauvres pécheurs, maintenant et à l'heure de notre mort. Amen.
0: Je vous salue Marie, pleine de grâce, le Seigneur est avec vous. Vous êtes bénie entre toutes les femmes, et Jésus, le fruit de vos entrailles, est béni.
4: Sainte Marie, Mère de Dieu, priez pour nous pauvres pécheurs, maintenant et à l'heure de notre mort. Amen.
0: Je vous salue Marie, pleine de grâce, le Seigneur est avec vous. Vous êtes bénie entre toutes les femmes, et Jésus, le fruit de vos entrailles, est béni.
4: Sainte Marie, Mère de Dieu, priez pour nous pauvres pécheurs, maintenant et à l'heure de notre mort. Amen.
0: Je vous salue Marie, pleine de grâce, le Seigneur est avec vous. Vous êtes bénie entre toutes les femmes, et Jésus, le fruit de vos entrailles, est béni.
4: Sainte Marie, Mère de Dieu, priez pour nous pauvres pécheurs, maintenant et à l'heure de notre mort. Amen.
0: Je vous salue Marie, pleine de grâce, le Seigneur est avec vous. Vous êtes bénie entre toutes les femmes, et Jésus, le fruit de vos entrailles, est béni.
4: Sainte Marie, Mère de Dieu, priez pour nous pauvres pécheurs, maintenant et à l'heure de notre mort. Amen.
5: Je vous salue Marie, pleine de grâce, le Seigneur est avec vous. Vous êtes bénie entre toutes les femmes, et Jésus, le fruit de vos entrailles, est béni.
4: Sainte Marie, Mère de Dieu, priez pour nous pauvres pécheurs, maintenant et à l'heure de notre mort. Amen.
5: Je vous salue Marie, pleine de grâce, le Seigneur est avec vous. Vous êtes bénie entre toutes les femmes, et Jésus, le fruit de vos entrailles, est béni.
4: Sainte Marie, Mère de Dieu, priez pour nous pauvres pécheurs, maintenant et à l'heure de notre mort. Amen.
5: Gloire au Père et au Fils et au Saint-Esprit,
4: comme il était au commencement, maintenant et toujours, et dans les siècles des siècles. Amen.
1: Nous te rendons grâce, Jésus, notre Seigneur et notre Dieu, pour la joie que tu mets dans le cœur de ceux que tu relèves. Mystère de la primauté de Pierre et la mission d'évangélisation, cinquième dizaine. De la seconde lettre de saint Paul aux Corinthiens. J'ai reçu dans ma chair une écharde, un envoyé de Satan qui est là pour me gifler, pour empêcher que je me surestime. Par trois fois, j'ai prié le Seigneur de l'écarter de moi. Mais il m'a déclaré, « Ma grâce te suffit, car ma puissance donne toute sa mesure dans la faiblesse. » C'est donc très volontiers que je mettrai plutôt ma fierté dans mes faiblesses, afin que la puissance du Christ fasse de moi sa demeure.
5: Notre Père qui es aux cieux, que ton nom soit sanctifié, que ton règne vienne, que ta volonté soit faite sur la terre comme au ciel.
4: Donne-nous aujourd'hui notre pain de ce jour. Pardonne-nous nos offenses, comme nous pardonnons aussi à ceux qui nous ont offensés. Et ne nous laisse pas entrer en tentation, mais délivre-nous du mal. Amen.
5: Je vous salue Marie, pleine de grâce, le Seigneur est avec vous. Vous êtes bénie entre toutes les femmes, et Jésus, le fruit de vos entrailles, est béni.
4: Sainte Marie, Mère de Dieu, priez pour nous pauvres pécheurs, maintenant et à l'heure de notre mort. Amen.
5: Je vous salue Marie, pleine de grâce, le Seigneur est avec vous. Vous êtes bénie entre toutes les femmes, et Jésus, le fruit de vos entrailles, est béni.
4: Sainte Marie, Mère de Dieu, priez pour nous pauvres pécheurs, maintenant et à l'heure de notre mort. Amen.
5: Je vous salue Marie, pleine de grâce, le Seigneur est avec vous. Vous êtes bénie entre toutes les femmes, et Jésus, le fruit de vos entrailles, est béni.
4: Sainte Marie, Mère de Dieu, priez pour nous pauvres pécheurs, maintenant et à l'heure de notre mort. Amen.
5: Je vous salue Marie, pleine de grâce, le Seigneur est avec vous. Vous êtes bénie entre toutes les femmes, et Jésus, le fruit de vos entrailles, est béni.
4: Sainte Marie, Mère de Dieu, priez pour nous pauvres pécheurs, maintenant et à l'heure de notre mort. Amen.
5: Je vous salue Marie, pleine de grâce, le Seigneur est avec vous. Vous êtes bénie entre toutes les femmes, et Jésus, le fruit de vos entrailles, est béni.
4: Sainte Marie, Mère de Dieu, priez pour nous pauvres pécheurs, maintenant et à l'heure de notre mort. Amen.
5: Je vous salue Marie, pleine de grâce, le Seigneur est avec vous. Vous êtes bénie entre toutes les femmes, et Jésus, le fruit de vos entrailles, est béni.
4: Sainte Marie, Mère de Dieu, priez pour nous pauvres pécheurs, maintenant et à l'heure de notre mort. Amen.
5: Je vous salue Marie, pleine de grâce, le Seigneur est avec vous. Vous êtes bénie entre toutes les femmes, et Jésus, le fruit de vos entrailles, est béni.
4: Sainte Marie, Mère de Dieu, priez pour nous pauvres pécheurs, maintenant et à l'heure de notre mort. Amen.
5: Je vous salue, Marie, pleine de grâce, le Seigneur est avec vous. Vous êtes bénie entre toutes les femmes, et Jésus, le fruit de vos entrailles, est béni.
4: Sainte Marie, Mère de Dieu, priez pour nous pauvres pécheurs, maintenant et à l'heure de notre mort. Amen.
5: Je vous salue, Marie, pleine de grâce, le Seigneur est avec vous. Vous êtes bénie entre toutes les femmes, et Jésus, le fruit de vos entrailles, est béni.
4: Sainte Marie, Mère de Dieu, priez pour nous pauvres pécheurs, maintenant et à l'heure de notre mort. Amen.
5: Je vous salue Marie, pleine de grâce, le Seigneur est avec vous. Vous êtes bénie entre toutes les femmes, et Jésus, le fruit de vos entrailles, est béni.
4: Sainte Marie, Mère de Dieu, priez pour nous pauvres pécheurs, maintenant et à l'heure de notre mort. Amen.
5: Gloire au Père et au Fils et au Saint-Esprit,
4: comme il était au commencement, maintenant et toujours, et dans les siècles des siècles. Amen. Ô mon Jésus, pardonnez-nous, préservez-nous du feu de l'enfer, conduisez au ciel toutes les âmes, secourant surtout celles qui en ont le plus besoin. Marie.
5: Marie, Reine de la paix,
4: priez pour nous.
5: Ô Marie, conçue sans péché,
4: priez pour nous qui avons recours à vous.
5: Notre-Dame, refuge des pécheurs,
4: priez pour nous.
5: Saint-Pierre et Saint-Paul,
4: priez pour nous.
5: Prions le Seigneur. Dans les conflits de ce temps, Seigneur, tu demandes à ton Église d'être le lieu où l'Évangile retentit en contradiction avec l'esprit du monde. Sois béni pour le pape Léon qui proclame ta parole de vérité et témoigne de toi devant les hommes. Accorde-lui une protection de chaque instant par Jésus, le Christ notre Seigneur.
4: Amen.
5: Au nom du Père, et du Fils, et du Saint-Esprit.
4: Amen.

0: Amis auditeurs de Radio Espérance, ayons confiance dans la grande miséricorde du Seigneur, puisque c'est lui-même qui nous le demande. Magdalène, Victor et Basile, Marie-Josée, vous souhaitent une bonne journée en compagnie de Radio Espérance. Que notre douce maman du ciel nous prenne sous son manteau étoilé. Bonne journée, amis auditeurs de Radio Espérance.
1: C'est bon. Donc on va attendre 59. Mmh. 59 pour monter celui-là.
2: Mais 59 déjà, oui.
1: Oui, mais 59, 17, 18, là.

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Bonjour, chers amis. Nous allons passer la semaine avec une figure du Nouveau Testament qui n'est pas le moindre, qui s'appelle Saint Pierre, qui est vraiment un modèle pour tout itinéraire spirituel. Alors, son caractère est très attachant. Voilà un homme que je dirais très humain, généreux, mais pourtant il pourrait être lâche. Il est très lié à ce projet de Jésus pour son Église. Et c'est ainsi qu'il sera le pasteur de l'Église. Mais nous verrons que ce n'est pas un homme qui se fait lui-même. Il est entièrement abandonné à l'œuvre de la grâce. C'est un pécheur, c'est pas rien. Nous allons voir ça d'abord parce que c'est un pécheur devenu pécheur d'homme, c'est devenu un missionnaire. C'est le type même du pasteur. Et un pasteur qui passera par le martyr. Alors, il a des révélations particulières, il a des coups de main incroyables. Il va assister, on le voit dans les Actes des Apôtres, à des manifestations miraculeuses impressionnantes. C'est pour ça qu'il sera un confesseur de la foi, après tout ce qu'il a pu voir, un défenseur de la foi. Il est placé en tête de la liste des 12 apôtres. Et de fait, après Jésus, c'est celui dont on parle le plus dans les évangiles. Il est 60 fois cité dans les 3 premiers évangélistes, les synoptiques, et 20 fois dans l'évangile de Saint Jean. C'est sûr que c'est un homme marié. Sa profession, c'est donc d'être pêcheur. Mais c'est pas un ouvrier, c'est plutôt le patron d'une petite entreprise, disons, de pêche. Il a une maison, puisqu'elle est repérée dans le Nouveau Testament, la maison de Pierre, qui sera une sorte de prototype de l'Église. Il a une maison, c'est-à-dire qu'il a une certaine richesse, puisque avoir une maison qui était peut-être assez grande, puisqu'elle va réunir les premiers disciples. Il est en tout cas le type même du laïc. Autant Jean, c'est plutôt l'image du religieux, voyez, le prêtre dans l'offrande du cœur, mais aussi peut-être dans la contemplation. Et Jean a fini ses jours au Mont Athos, alors que Paul, c'est plutôt le célibataire, le vrai célibataire, mais missionnaire. Voilà, un homme donné complètement. Et Pierre, par contre, c'est le laïc, bien installé dans la vie concrète. Alors pourquoi ces hommes, ils seront 12 dans un premier temps, sont-ils appelés à avoir une telle destinée? Parce que ces pauvres gars vont devenir des hommes exceptionnels, les colonnes de l'Église. C'est dans le chapitre de Marc que l'on entend Jésus qui leur dit « Venez à ma suite ». Et les paroles de Jésus sont très ramassées. Il faut pas grand-chose pour que ces hommes quittent leur situation de pêcheur, leur métier, leur filet. Et comme il est dit dans l'évangile, ils vont devenir... Le jeu de mots est évidemment très important. Mais insistons sur le fait que le Seigneur fait choix de pêcheurs, d'illettrés. D'illettrés parce que, comme dit saint Jérôme, il fallait qu'on puisse attribuer leur conversion non à de l'éloquence ou à la science, mais à l'action de Dieu seul. Ce sont des pêcheurs et Pierre, avec Jean, qui était aussi un autre pêcheur, Jacques et Jean, qui étaient donc des camarades, des gens qui étaient pas très loin. Pierre lui-même, en tout cas, on le voit réparer des filets. Il répare des filets, c'est une évocation spirituelle pour dire que le filet

de l'Église qui va servir à saisir toutes les âmes pour les conduire dans le royaume. Ce filet peut avoir des accrocs. Et c'est comme ça que Pierre déjà médite, si je puis dire, en réparant ses filets, sur le fait qu'il sera un garant de l'unité. Pierre, vous savez, ne reçoit un nom tel que Pierre que parce que Jésus le lui a donné. C'est tout d'abord celui qui reste Simon. Simon, Shimon, c'est bien un prénom hébreu, mais il reçoit un prénom grec, Képha. C'est un nom qui est plutôt d'origine araméenne, qui veut dire Pierre. Et c'est ce que nous avons reçu, nous, sous forme de Pierre Petrus, qui fait penser à Petra. Évidemment, on retient bien pour Pierre qu'il est Pierre parce qu'il sera cette pierre, comme dit Jésus, sur lequel il veut bâtir son Église. Donc Pierre, avec ses compagnons, c'est cet ensemble d'amis, de frères, qui vont être saisis pour mener une aventure impressionnante. Un simple pêcheur de Galilée, qui était même loin de Jérusalem, c'est pas du tout le juif exceptionnel, un juif extraordinaire, c'est un provincial, quoi. Un homme un peu manque de culture, avec cette activité, la pêche qui était très répandue en Galilée, c'était une ressource importante, le poisson, et son bateau, c'est peut-être son seul bien. Mais c'est aussi l'évocation de ce que va être l'Église. Le patron de ce petit bateau de Galilée, eh bien, nous renvoie à ce que deviendra le pape quand il est tout simplement le patron de l'Église. Voilà comment ce grand personnage, nous allons le voir dans les autres jours, ce grand personnage reste à la fois non pas un héros mais un apôtre, c'est-à-dire un modèle pour chaque chrétien.

Qui a trouvé sa vie la perdra. Qui a perdu sa vie à cause de moi la trouvera. Matthieu 10, 39.

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1: Dans un monde qui se veut rationnel, technique, objectif, peut-on encore croire au miracle? Est-ce important pour chacun de nous? Et la première question sans doute à nous poser, avant de savoir si nous allons ou pas croire au miracle, est de nous demander ce qu'est un miracle. Un miracle semble être un phénomène qui n'est pas explicable par des causes naturelles ou par des lois naturelles. C'est un phénomène que l'on pourrait appeler extraordinaire. Il est donc surprenant et il est inexplicable. Mais ce peut être aussi un phénomène ordinaire, banal, compréhensible, mais qui va se produire juste à l'instant T où il était nécessaire qu'il se produise. Le phénomène lui-même ne sera pas extraordinaire, mais c'est sa manifestation dans le temps qui va l'être. Dans les définitions que je viens de donner du miracle, n'intervient pas la question fondamentale que nous nous poserons plus tard. Qui est la source du miracle? Y a-t-il quelqu'un? Y a-t-il un être qui peut provoquer des phénomènes qui sont hors des causes ou des lois naturelles? Mais c'est une autre question. Pour l'instant, restons-en au phénomène lui-même. Il est bien clair que ce que nos ancêtres, il y a quelques siècles, par exemple, pouvaient considérer comme un miracle, ne le sera plus au jour d'aujourd'hui, parce que la connaissance de l'homme a progressé et parce que l'homme est aujourd'hui peut-être capable d'expliquer rationnellement, scientifiquement, un phénomène qui, alors à l'époque, était inexplicable. Et ici, nous touchons du doigt que la notion de miracle est tout de même très subjective, qu'elle est très liée à un contexte, à une époque, à un degré de connaissance. Et même si nous prenons l'époque actuelle, par exemple, eh bien, étant donné que mes connaissances scientifiques sont peu développées, je peux être amené, pour ma part, à considérer comme miraculeux un événement que tel autre de mes contemporains, bien plus avancé dans la connaissance scientifique, ne considérera pas comme un phénomène miraculeux. Il y a donc toujours, j'allais dire, une sorte de contestation possible de l'aspect miraculeux d'un phénomène extraordinaire. On peut tout à fait se cacher derrière des arguments scientifiques ou pseudo-scientifiques pour expliquer que, certes, nous ne faisons pas le tour de la question, certes, nous ne pouvons pas totalement expliquer tel ou tel phénomène, mais qu'il serait bien étonnant qu'il n'y ait pas d'explication possible. Et il faut dire ici un mot peut-être de la rationalité, de l'intelligence humaine et de ses limites. Il est clair que l'homme a fait beaucoup de progrès dans la connaissance, notamment scientifique. Mais il est encore loin, bien loin, d'avoir tout appréhendé, d'avoir tout décrypté, d'avoir en un mot tout compris. Il est encore bien loin de pouvoir expliquer y compris des phénomènes qui sont très habituels. Alors certes, l'homme peut se glorifier d'une certaine manière de sa connaissance, de sa science, de son intelligence, mais en même temps, il doit reconnaître que sa connaissance, sa science, son intelligence ont des limites et que les limites apparaissent très vite. Pour cela, il est nécessaire que l'homme scientifique, que l'homme rationnel, que l'homme intelligent soit doublé d'un homme humble. Mais à les connaître d'un peu plus près, les vrais scientifiques, ceux qui ont des connaissances infiniment plus importantes que vous et moi, si ce sont de vrais scientifiques, ils restent humbles. Et ils sont prêts à vous avouer que plus ils apprennent et découvrent des choses, plus ils sont interloqués, parfois émerveillés, de l'immensité de ce qu'ils ne connaissent pas et de ce qu'ils ne comprennent pas. L'homme doit se situer dans cette perspective et donc se laisser aussi interpeller, se laisser surprendre par des phénomènes qui échappent à son intelligence, à sa rationalité et à sa connaissance.

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1: Alors si nous nous situons effectivement au Rat des Pâquerettes, nous allons avoir beaucoup de mal à discerner, voire accepter même un miracle. Parce qu'il nous faut prendre un peu de hauteur, comme nous venons de le voir, une hauteur qui engendre une certaine humilité, une reconnaissance de nos limites, pour pouvoir considérer que un événement est à nos yeux inexplicable, qu'il nous échappe, qu'il demeure mystérieux, incompréhensible, mais qu'il n'en existe pas moins pour autant. Car il est fondamental de rappeler que les choses n'existent pas qu'en fonction de la connaissance que nous avons d'elles. Ce serait vraiment une énormité de penser que ne vont exister que des choses ou des êtres que je suis capable d'appréhender, de connaître et d'expliquer. C'est le philosophe Spinoza qui, avec beaucoup d'humour, disait « La seule chose dont je suis sûr, la seule chose que je sache, c'est que je ne sais pas. » Mais cette reconnaissance de ma non-connaissance m'apporte une connaissance. Je sais que je ne sais pas. Et ensuite, je sais que je sais que je ne sais pas. Et indéfiniment. Oui, c'est une pointe d'humour, néanmoins, qui nous rappelle la petitesse de notre connaissance, le peu de choses que nous pouvons expliquer et l'immensité de ce qui nous échappe encore. C'est vrai dans tous les domaines, sans exception. Je suis prêt à reconnaître que l'homme, parfois, tout au moins, est un génie, mais un génie qui se déplace dans un univers qui lui reste bien obscur, un génie qui souvent tâtonne, un génie qui avance dans des ténèbres bien épaisses. Pour ma part, je trouve ça fantastique, parce qu'il y a encore tellement de choses à découvrir, il y a encore tellement de lumière à apporter au milieu de ces pénombres, et l'homme y parviendra d'autant mieux qu'il sera ouvert à l'existence des miracles, à l'existence de phénomènes extraordinaires qui lui échappent, mais qui néanmoins sont bel et bien une réalité.
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0: Amis auditeurs de Radio Espérance, nous sommes à l'amorce de 9h30 et nous prenons à présent la direction de la place Saint-Pierre à Rome pour la messe et la bénédiction des palliums pour les nouveaux archevêques métropolitains, messe présidée par le pape Léon XIV en ce jour où nous célébrons la solennité de Saint-Pierre et Saint-Paul.
1: D'Inde, des Philippines, du Brésil, du Canada également, de l'Autriche, du Pérou, de Grande-Bretagne, du Brésil, aussi de l'Afrique du Sud, du Mexique, de la République tchèque, de l'Italie, de la République de Guinée, du Pakistan, du Togo, de la République centrafricaine aussi. Tous ces archevêques métropolitains qui nous viennent du monde entier. Le pape qui veut donc présider cette célébration eucharistique, qui bénit l'assemblée fidèle en ce moment même. Merci d'être avec nous sur Radio Vatican. Patriarches, évêques, cardinaux, sont prêtres religieux, religieuses, fidèles, qui sont donc déjà installés dans cette basilique vaticane. Le pape qui célèbre cette messe après donc le consistoire qui s'est tenu les 26 et 27 juin, qui avait donc prononcé un discours important, son discours de clôture qui était axé sur l'espérance, la synodalité et la responsabilité de l'Église dans un monde marqué par la guerre, par une crise aussi des relations humaines. Et on le sait, le pape avait remercier les cardinaux pour la liberté, la fraternité et l'esprit ecclésial avec lesquels ils ont donc pris part à ces travaux. Il a assuré garder en mémoire non seulement le contenu de leurs réflexions, mais aussi cette expérience. Il a exprimé donc sa satisfaction de voir des cardinaux issus de cultures différentes, d'églises et de contextes divers s'écouter et chercher ensemble ce qui sert le mieux l'Évangile. C'est ce que faisait donc comprendre le Saint-Père à ses cardinaux, donc lors de ce consistoire. Le Saint-Père qui rejoint l'autel pour cette célébration eucharistique en ce lundi 29 juin, solennité des saints Pierre et Paul. Ces paroles du chant d'entrée, le pape qui encense maintenant l'autel, les cieux proclament la gloire de Dieu et le firmament annonce l'œuvre de sa main. Le jour en instruit le jour et la nuit en révèle la connaissance. Leurs voix se répandent sur toute la terre et leurs paroles jusqu'aux extrémités du monde. Ce sont donc les paroles de ce chant d'entrée est maintenant le Saint-Père qui s'incline devant la statue de la Vierge Marie qui l'encense et qui va rejoindre l'autel. Voilà, qui continue donc d'encenser. L'autel. Messe présidée. La solennité des saints Pierre et Paul, des piliers de l'Église. Une messe qui sera donc célébrée en grande partie en latin. Maintenant, on commence cette célébration eucharistique présidée en la basilique Saint-Pierre de Rome par le pape Léon XIV. Au nom du Père, du Fils et du Saint-Esprit. La paix soit avec vous. Frères et sœurs, réunis autour de l'autel du Seigneur, célébrons avec joie les richesses inépuisables de la grâce déversées sur l'Église universelle par l'intermédiaire des saints apôtres Pierre et Paul. Comme eux, nous nous reconnaissons pécheurs et implorons avec confiance la miséricorde de Dieu. Un moment de silence.
2: Confiteor Deo omnipotenti et vobis fratres.
1: La prière du « Je confesse à Dieu » récitée maintenant.

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1: Miserere tuor nostri, omnipotens Deus,
2: que Dieu Tout-Puissant ait pitié de nous, qu'il nous pardonne nos péchés et qu'il nous conduise à la vie éternelle. Voilà, c'est maintenant le chant du Gloria. Le Kyrie maintenant, plutôt.

Voilà le Kyrie eleison. Et maintenant, la chorale qui, après donc le Kyrie, exécute en latin le chant du Gloria.

Avec cet hymne, nous nous unissons au chant des anges dans la nuit de Noël. Gloire à Dieu au plus haut des cieux et sur terre aux hommes qu'il aime. Et à travers donc ce chant, nous acclamons à notre tour cette naissance qui est à l'origine du salut, de notre salut. Le Gloria, hymne très ancien qui remonte au 3e siècle et qui était donc à l'origine une prière du matin, une prière de louange au début d'un jour nouveau, et puis peu à peu le Gloria était donc introduit dans la liturgie eucharistique, et l'hymne s'adresse au Père puis au Fils et se termine en mentionnant l'Esprit Saint.

0: Oremos. Deus, cuius diei venerandam sanctam.
1: Prions. Ô Dieu qui a accordé à l'Église la joie vénérable et sainte de ce jour, en la solennité des apôtres Pierre et Paul, accorde à ton Église de suivre en toutes choses leurs préceptes par qui la foi chrétienne a pris son essor. Par notre Seigneur Jésus-Christ, ton Fils, qui vit et règne avec toi dans l'unité du Saint-Esprit, Dieu, pour les siècles des siècles. Nous passons maintenant à la liturgie de la parole.
2: A reading from the Acts of the Apostles.
1: La première lecture est tirée du livre des Actes des Apôtres. À cette époque, le roi Hérode Agrippa se saisit de certains membres de l'Église pour les mettre à mal. Il supprima Jacques, frère de Jean, en le faisant décapiter. Voyant que cette mesure plaisait aux Juifs, il décida aussi d'arrêter Pierre. C'était les jours des pains sans levain. Il le fit appréhender, emprisonner et placer sous la garde de quatre escouades de quatre soldats. Il voulait le faire comparaître devant le peuple après la Pâque. Tandis que Pierre était ainsi détenu dans la prison, l'Église priait Dieu pour lui avec insistance. Hérode allait le faire comparaître. Or, Pierre dormait cette nuit-là entre deux soldats. Il était attaché avec deux chaînes et des gardes étaient en faction devant la porte de la prison. Et voici que survint l'ange du Seigneur et une lumière brilla dans la cellule. Il réveilla Pierre en le frappant au côté et dit « Lève-toi vite !» Les chaînes lui tombèrent des mains. Alors l'ange lui dit « Mets ta ceinture et chausse tes sandales. » Ce que fit Pierre, l'ange ajouta, enveloppe-toi de ton manteau et suis-moi. Pierre sortit derrière lui, mais il ne savait pas que tout ce qui arrivait grâce à l'ange était bien réel. Il pensait qu'il avait une vision. Passant devant un premier poste de garde, puis devant un second, ils arrivèrent au portail de fer donnant sur la ville. Celui-ci s'ouvrit tout seul devant eux. Une fois dehors, ils s'engagèrent dans une rue, et aussitôt, l'ange le quitta. Alors, se reprenant, Pierre dit, « Vraiment, je me rends compte maintenant que le Seigneur a envoyé son ange et qu'il m'a arraché aux mains d'Hérode et à tout ce qu'attendait le peuple juif. »

je bénirai le Seigneur en tout temps. Sa louange sans cesse à mes lèvres, je me glorifierai dans le Seigneur. Que les pauvres m'entendent et soient en fête. Fait.

Magnifiez avec moi le Seigneur. Exaltons tous ensemble son nom. Je recherche le Seigneur. Il me répond de toutes mes frayeurs.

qui regarde vers lui resplendira, sans ombre ni trouble au visage. Un pauvre cri, le Seigneur entend. Il le sauve de toutes ses angoisses.

L'ange du Seigneur campe aux alentours pour libérer ceux qui le craignent. Goûtez et voyez, le Seigneur est bon. Heureux qui trouve en lui son

0: Nous passons maintenant à la deuxième lecture tirée de la deuxième lettre de Saint Paul apôtre à Timothée.
1: Lectura de la segunda carta del apóstol San Pablo a Timoteo. Querido hermano,
0: bien-aimé, je suis déjà offert en sacrifice. Le moment de mon départ est venu. J'ai mené le bon combat, j'ai achevé ma course, j'ai gardé la foi. Je n'ai plus qu'à recevoir la couronne de la justice. Le Seigneur, le juste juge, me la remettra en ce jour, et non seulement à moi, mais aussi à tous ceux qui auront désiré avec amour sa manifestation glorieuse. Tous m'ont abandonné. Le Seigneur, lui, m'a assisté. Il m'a rempli de force pour que, par moi, la proclamation de l'Évangile s'accomplisse jusqu'au bout et que toutes les nations l'entendent. J'ai été arraché à la gueule du lion. Le Seigneur m'arrachera encore à tout ce qu'on fait pour me nuire. Il me sauvera et me fera entrer dans son royaume céleste.

Alléluia, acclamé par, chanté par la chorale. Merci de nous suivre en direct sur Radio Vatican, également sur toutes ces radios et télévisions partenaires. Le pape préside en ce moment même la messe en la solennité des saints Pierre et Paul. Et au cours donc de cette célébration eucharistique, le pape va procéder à la traditionnelle imposition du pallium aux nouveaux archevêques nommés au cours des 12 derniers mois. Ils sont au nombre de 35 venus du monde entier. Tout à l'heure, la parole de Dieu sera lue

le diacre qui prend l'évangéliaire, qui le porte et qui se dirige à l'instant même à l'ambon. Le diacre qui porte solennellement l'évangéliaire à l'ambon pendant que la chorale exécute ce chant. L'Alléluia. Et c'est à l'ambon que sera lu dans quelques instants la parole de Dieu, cette parole qui nourrit, cette parole, l'évangile qui restaure.

le Seigneur soit avec vous. De l'Évangile selon saint Matthieu. Le diacre qui va donc encenser l'évangéliaire. Et qui va maintenant lire l'Évangile. En ce temps-là, Jésus, arrivé dans la région de Césarée de Philippe, demandait à ses disciples, au dire des gens, « Qui est le Fils de l'homme ?» Ils répondirent, pour les uns, Jean le Baptiste, pour d'autres, Élie, pour d'autres encore, Jérémie ou l'un des prophètes. Jésus leur demanda, « Et vous, que dites-vous ? Pour vous, qui suis-je ? » Alors, Simon-Pierre prit la parole et dit, « Tu es le Christ, le Fils du Dieu vivant. » Prenant la parole à son tour, Jésus lui dit, « Heureux es-tu, Simon, fils de Jonas. Ce n'est pas la chair et le sang qui t'ont révélé cela, mais mon Père, qui est aux cieux. Et moi, je te le déclare, tu es Pierre, et sur cette pierre, je bâtirai mon Église, et la puissance de la mort ne l'emportera pas sur elle. Je te donnerai les clés du royaume des cieux. Tout ce que tu auras lié sur la terre sera lié dans les cieux. Et tout ce que tu auras délié sur la terre sera délié dans les cieux. »

c'était donc l'évangile selon saint Matthieu. On a écouté donc les paroles de l'évangile à Pierre. Le Seigneur a confié son église et il lui a dit: tu es Pierre, et sur cette pierre je bâtirai mon église, et la puissance de la mort ne l'emportera pas sur elle. Le Seigneur lui dit: je te donnerai les clés du royaume. Tout ce que tu auras délié sur la terre sera lié dans les cieux, et tout ce que tu auras délié sur la terre sera délié dans les cieux. En cette

0: Cari fratelli e sorelle,
1: chers frères et sœurs,
0: in un'unica solennità, ricordiamo i santi
1: aujourd'hui, en une seule solennité, nous commémorons les saints Pierre et Paul, patrons de la ville et du diocèse de Rome. L'un choisi par Jésus comme berger de son troupeau, l'autre élu comme apôtre des nations. En eux, nous vénérons deux colonnes de l'Église. Pierre, gardien du peuple de Dieu, apparaît engagé à préserver la communion entre les frères dans le Nouveau Testament à maintes reprises. C'est lui qui, sur le lac de Galilée, après une nuit de travail apparemment vaine, dit au maître, « Nous avons peiné toute la nuit sans rien prendre, mais sur ta parole, je vais jeter les filets. » Et qui repart donc, amenant les autres avec lui. C'est encore lui qui, alors que beaucoup s'éloignent du Seigneur, après le rude discours sur le pain de vie, dit au Seigneur, au Messie, « À qui irions-nous ? Tu as les paroles de la vie éternelle. » Et reste avec les 11 autres. C'est toujours lui qui, à Césarée, reconnaît en Jésus le Fils de Dieu et se fait la voix de tous pour professer l'unique foi, comme nous l'avons entendu dans l'Évangile. Même après la résurrection au bord du lac, il est le premier à rejoindre le Christ, se jetant à l'eau et devançant les autres à la nage, pour renouveler humblement son amour et recevoir ainsi la confirmation de sa mission. Pierre demeure fidèle à cette mission reçue, même lorsqu'à Jérusalem, par exemple, la question de l'admission des païens non circoncis au baptême risque de diviser la communauté. Il rassemble les frères, les écoute, et seulement après, guidé par l'Esprit Saint, prend la décision, préservant la communion et inaugurant une ère nouvelle pour tout le peuple de Dieu. Oui, nous le croyons, affirme-t-il. C'est par la grâce du Seigneur Jésus que nous sommes sauvés, de la même manière qu'eux. Cette grandeur d'âme ne veut pas dire que Pierre soit parfait. Pendant la Passion, il renie le Maître, avant de verser des larmes sincères de repentir. Et Paul lui-même, en d'autres circonstances, lui reproche l'incohérence de certains de ses comportements. Cependant, il sait reconnaître ses erreurs et se reprendre, sans se décourager et sans abandonner la mission d'annoncer l'Évangile et de rassembler le troupeau du Christ, et ce, jusqu'au martyr qu'il a subi ici même à Rome, non loin de l'endroit où nous nous trouvons. Cette sollicitude fidèle et patiente pour l'unité est très bien exprimée par le symbole des clés avec lequel nous l'identifions souvent. Une clé, en effet, n'abat pas les portes, mais elle les ouvre puis les ferme, en cherchant à l'intérieur les bons leviers et en accompagnant leurs mouvements, afin que les blocages se défassent et que les gâches coulissent et que les bâtons tournent librement sur leurs gonds, unissant ainsi les espaces et faisant des nombreuses pièces isolées une seule et même maison accueillante. De la même manière, la communion dans l'Église ne se construit pas en se figeant sur ses propres positions, mais en recherchant dans le cœur de chacun les points de rencontre dans la vérité, à la seule lumière de laquelle chacun devient pour l'autre instrument de croissance.

0: France. C'est dans cette perspective que nous pourrions lire la mission confiée par le Seigneur à Pierre et à ses successeurs au profit du saint peuple de Dieu. Écoutez avec son aide la voix de chacun, discerner les inspirations, guider les chemins, corriger les erreurs, instruire, encourager, exhorter et accompagner les frères afin que, dociles à l'action du même esprit, ils coopèrent au salut les uns des autres et de l'humanité entière. Cela dit, l'exemple de Pierre est aussi une invitation pour chaque chrétien à devenir un artisan d'unité, en plaçant Dieu au centre de sa propre existence et en se rapprochant de ses frères, attentif à leurs vicissitudes et à leurs besoins, afin de vivre avec eux dans la charité et qu'ainsi la proclamation de l'Évangile s'accomplisse. Tel est aussi l'enseignement de Paul, l'autre grand apôtre que nous célébrons aujourd'hui, héros infatigable de la bonne nouvelle. Lui aussi possède des symboles distinctifs, le livre et l'épée, étroitement liés l'un à l'autre. L'auteur de la lettre aux Hébreux l'explique bien lorsqu'il écrit : elle est vivante, la parole de Dieu, énergique et plus coupante qu'une épée à deux tranchants, capable de pénétrer jusqu'au point de partage de l'âme et de l'esprit, et de discerner les intentions et les pensées du cœur. C'est ce que Dieu a accompli dans le cœur du jeune Saul en le conquérant et en l'amenant avant tout à se convertir à l'Évangile, en prenant un nom nouveau, puis à l'annoncer dans le monde entier et enfin à en témoigner comme Pierre dans cette même ville jusqu'au don de sa vie. L'apôtre des nations s'est laissé transformer par la puissance de la parole de Dieu qu'il a soustrait à la violence pour le conduire sur le chemin de l'amour. Saint Augustin, commentant sa conversion et sa mission, disait: alors qu'il se rendait à Damas, le cœur bouillonnant de menaces et de massacres, il fut appelé par son nom et terrassé par la voix céleste, c'est-à-dire par le Verbe qui l'appelait. Et il ajoutait: Dieu a pris le persécuteur de l'Église et en a fait un messager de paix. Il lui a pardonné tous ses péchés et l'a placé dans un ministère où il pourrait pardonner les péchés d'autrui. Très cher, il est important que nous nous tournions aujourd'hui vers ces deux saints, Pierre et Paul, pour comprendre comment être à notre tour des apôtres et des bâtisseurs d'unité, des serviteurs généreux de la vérité dans la charité. C'est dans cet esprit que nous nous apprêtons à vivre l'antique et suggestif rite de la remise des palliums aux archevêques métropolitains. Ces bandes de laine blanche ornées de croix expriment en effet l'engagement de chaque pasteur
1: à prendre sur les propres spalles,
0: mais aussi de tout chrétien à porter sur ses épaules les frères et sœurs qui lui sont confiés comme autant d'agneaux du troupeau du Seigneur et à offrir pour eux son énergie, son temps, ses efforts, voire sa propre vie, afin que l'Évangile parvienne à tous et que le monde entier y trouve harmonie et concorde. C'est dans cet esprit que j'ai la joie d'adresser une cordiale salutation aux membres de la délégation du Patriarcat œcuménique de Constantinople, envoyée par mon très cher frère, sa sainteté Bartholomée, et conduite par son éminence Emmanuel Adamakis, métropolite de Chalcédoine. Prions

0: Et Saint-Pierre et Paul, afin qu'ils nous soutiennent sur le chemin de la communion à la suite du Sauveur. C'est le chemin qu'il a tracé. C'est ce pourquoi il a prié le Père lors de la scène. C'est le but vers lequel il nous a enseigné à attendre avec confiante espérance. Voilà, c'était donc l'homélie du pape. Le pape qui nous disait tout à l'heure qu'il est important que nous nous tournions aujourd'hui vers les saints Pierre et Paul pour comprendre comment nous devons être à notre tour des bâtisseurs d'unité, des serviteurs généreux de la vérité dans la charité. Voilà le Saint-Père qui va qui a prononcé son homélie. Maintenant, nous passons à la bénédiction et à l'imposition des palliums. À ces archevêques, au nombre de 35 archevêques métropolitains.
1: From the tomb of the Prince of the Apostles, where they were placed during first vespers of the solemnity. The Holy Father will bless the pallia and will impose them on the new Metropolitan Archbishop.
0: Voilà ces palliums qui sont donc tirés de la confession de Saint Pierre. Des palliums qui symbolise en effet le pouvoir par lequel, en communion avec l'Église romaine, le métropolite est investi de plein droit dans sa propre province. Et le Saint-Père va donc bénir ces palliums et les remettre donc à ces 35 archevêques qui nous viennent donc de plusieurs pays du monde, aujourd'hui présents. Les palliums qui sont donc apportés, présentés au pape en ce jour, solennité des saints Pierre et Paul. Le pape qui va donc les bénir tout à l'heure. Les diacres qui donc l'ont apporté ces palliums donc très Saint-Père, les très révérends pères archevêques ici présents, profondément attachés à votre sainteté et au siège apostolique, par la foi et la dévotion, demandent humblement que le pallium tiré de la confession de Saint-Pierre, qui symbolise en effet le pouvoir par lequel, en communion avec l'Église romaine, le métropolite est investi de plein droit dans sa propre province, leur soit remis par votre sainteté.
2: Archiepiscopus Cracoviensis, Beato Petro Apostolo, Sancte Apostolice Romane Ecclesiae.
0: Maintenant, la formule du serment est dite.
2: Quisque legitimis successoribus, semper fidelis ero et obediens, itame Deus omnipotens adiuvet.

0: les palliums qui sont présentés donc au Saint-Père qui va les bénir.
1: Deus pastor eterni animarum.
0: Ô Dieu, berger éternel.

des âmes. Toi qui as confié les brebis de ton troupeau, symbolisé par le nom de brebis à la gouvernance du bienheureux apôtre Pierre et de ses successeurs, à l'image du bon pasteur par notre ministère, répands la grâce de ta bénédiction sur ces palliums par lesquels tu as voulu signifier les symboles du ministère pastoral. Accueille avec bienveillance les prières de notre humilité et par les mérites et l'intercession des apôtres, accorde à celui qui, par ton don, les portera de se reconnaître comme le berger de tes brebis et de se montrer tel par ses actes, comme il est de nom. Qu'il prenne sur ses épaules le joug évangélique et qu'il lui soit si léger et si doux, et que, en marchant en tête sur la voie de tes commandements, par l'exemple de leur servance, ils méritent d'être placés pour toujours dans ton pâturage, par le Christ notre Seigneur. Voilà, c'était donc la bénédiction des palliums. Ornement liturgique des palliums, bandes d'étoffe de laine blanche pour la gloire de Dieu Tout-Puissant et à la louange de la bienheureuse Marie, toujours vierge et des bienheureux, apôtres Pierre et Paul, pour la parure des sièges qui vous ont été confiés en signe d'autorité métropolitaine. Nous vous confions le pallium tiré de la confession du bienheureux Pierre, afin que vous puissiez l'utiliser dans les limites de votre province ecclésiastique. Que ce pallium soit pour vous un symbole d'unité et un signe de communion avec le siège apostolique, qu'il soit un lien de charité et un encouragement à la force d'âme, afin que le jour de la venue et de la révélation du grand Dieu et du prince des pasteurs, Jésus-Christ, vous soyez revêtus de la robe de l'immortalité et de la gloire avec vos brebis qui vous sont confiées, au nom du Père et du Fils et du Saint-Esprit. Nous allons passer maintenant donc à l'imposition des palliums aux 35 archevêques. Nous avons donc deux cardinaux. Le pape qui impose maintenant le pallium au cardinal Grégory Rys, archevêque de Cracovie en Pologne. Le pallium imposé également au cardinal Konrad Krajewski, archevêque de Łódź en Pologne également. Monseigneur Shane Anthony McKinley, archevêque de Brisbane en Australie. Monseigneur Marc Rivituzo, archevêque de Mobile aux États-Unis. Monseigneur Anthony Sami Savarimutu, archevêque de Madurai en Inde. Monseigneur Alberto, archevêque de Cebu aux Philippines. Monseigneur Giulio Endi Acamin, archevêque de Belém do Pará au Brésil.
Monseigneur André Zibilski, archevêque de Katowice en Pologne. Monseigneur Charles Duval, archevêque de Groire-Maclenan au Canada. Monseigneur Charlie Inson, archevêque de Cotabato aux Philippines. Monseigneur Elias Frank, archevêque de Calcutta en Inde. Monseigneur Joseph Grunwald, archevêque de Vienne en Autriche. Monseigneur David William Antonio, archevêque de Nueva Segovia aux Philippines.

Monseigneur Stephen Andrew Hero, archevêque de Edmonton au Canada également. Monseigneur Luciano Mazahuaman, archevêque de Piura au Pérou. Monseigneur Ronald X, archevêque de New York aux États-Unis. Monseigneur Charles-Philippe Richard, archevêque de Westminster en Grande-Bretagne. Monseigneur Marco Aurelio Gubbiotti, archevêque de Rios de Fora, voilà, au Brésil. Monseigneur José Roberto, archevêque de Sorocaba au Brésil également. Monseigneur Chitambele Sipuka, archevêque du Cap en Afrique du Sud. Monseigneur José Armando Alvarez, archevêque de Morelia au Mexique. Monseigneur Fritz Beil, archevêque de Prague en République tchèque. Monseigneur James Golka, archevêque de Denver aux États-Unis.

Monseigneur Luis Augusto Campo Flores, archevêque de Bucaramanga en Colombie. Monseigneur François Silla, archevêque de Conakry en République de Guinée.

Monseigneur Mario Antonio da Silva, archevêque de Aparecida au Brésil. Monseigneur Khalid Rehmat, archevêque de Lahore au Pakistan

Monseigneur Isaac Kodjo Agbemeya Geglo, archevêque de Lomé au Togo. Monseigneur Guy Boulanger, archevêque de Sherbrooke au Canada.

Monseigneur Denis Kofi Agbenyadze, archevêque de Berbérati en République centrafricaine. Monseigneur Michele Autoro, archevêque de Benevento en Italie. Benevento en Italie, voilà. Monseigneur Gianpaolo, archevêque de Gorizia en Italie également. Voilà, 35 archevêques métropolitains qui se sont vus donc remettre les palliums, des palliums qui ont été bénis par le pape Léon XIV, le pape qui préside cette célébration eucharistique à l'occasion de la solennité des saints Pierre et Paul.

Merci d'être avec nous sur Radio Vatican. Se déroule en ce moment même dans la basilique Saint-Pierre de Rome. La messe présidée par le pape Léon XIV en cette solennité des Saint-Pierre et Paul. Une solennité qui honore ceux que l'on considère comme les deux piliers ou les pierres vivantes sur lesquelles l'Église s'est construite. Et on a vu tout à l'heure le pape Léon XIV qui a remis traditionnellement les palliums aux nouveaux archevêques métropolitains. Il y avait donc deux cardinaux également. Le pallium qui est donc ce tornement liturgique, cette bande d'étoffe de laine blanche avec les extrémités portées sur la chasuble qui symbolise leur union avec le successeur de Pierre et la communion de tous les évêques. Elle est frappée donc de croix, des croix noires pour les métropolites, rouges pour le pallium du pape qui symbolise les plaies du Christ. On voit donc ces archevêques avec donc voilà les palliums. La laine d'agneau entend représenter la brebis perdue ou celle qui est malade et celle qui est faible que le pasteur met sur ses épaules et qu'il conduit aux sources de la vie. Les palliums sont réalisés donc avec la laine d'agneau. Béni donc le jour de la Sainte Agnès. On a vu tout à l'heure ces palliums qui reposaient donc au préalable au plus près de la tombe du premier pape au cœur de cette basilique donc Saint-Pierre.

0: Fratelli e sorelle, sostenuti dall'intercessione dei santi apostoli Pietro e Paolo, che hanno testimoniato con la vita la novità del Vangelo di Cristo, eleviamo al Padre le nostre suppliche per la Chiesa e per il mondo intero.
1: Passons maintenant à la prière universelle, la prière des fidèles.
2: Oremus pro populo santo de...
1: Prions pour le peuple saint de Dieu. Que le Seigneur des apôtres soutienne le pape Léon, qui préside l'Église dans la charité, affermisse les évêques, les prêtres et les diacres dans leur service, et fasse grandir dans la concorde le peuple qu'il s'est acquis par la croix. Invoquons le Seigneur, nous t'en prions, écoute-nous. Prions pour les nouveaux archevêques métropolitains. Que le grand pasteur des brebis les affermisse dans la communion avec le successeur de Pierre, qu'il enveloppe leur ministère du lien de la charité, qu'il les confirme dans la sollicitude pastorale envers le trône.

0: prions pour tous ceux qui œuvrent à l'édification de la paix.
1: L'Église et dans le monde des personnes de paix. Qu'il leur donne la force d'annoncer l'amour comme unique chemin vers la concorde et qu'il renforce le dialogue et la solidarité entre les peuples.

Prions pour les missionnaires de l'Évangile. Que l'envoyé du Père ravive l'œuvre des témoins de l'Évangile, suscite d'authentiques annonciateurs de sa parole et accorde à tous le courage et le fondement de la foi.

Prions pour tous ceux qui participent à cette Eucharistie. Que l'agneau immolé et vivant soutienne par son amour ceux qui se nourrissent du pain du ciel, qu'il renforce l'unité de son troupeau et qu'il accorde à tous la persévérance dans une vie sainte.

Ô Père, toi qui as voulu bâtir ton Église sur les témoignages évangéliques des apôtres Pierre et Paul, écoute nos prières et affermis en nous la foi afin que, régénérés à une vie nouvelle dans ton esprit, nous ressentions l'urgence d'annoncer la présence de ton royaume de salut dans le monde par le Christ notre Seigneur.

À présent, nous passons à la liturgie eucharistique avec ce moment d'offertoire, voilà, qui sera suivi de la prière sur les offrandes que les fidèles apportent à présent à l'autel.

Le pape qui reçoit donc ces offrandes apportées par les fidèles. Nous commémorons ce jour la solennité des saints Pierre et Paul, patrons de la ville et du diocèse de Rome. Pierre, choisi par Jésus comme berger de son troupeau, et Paul, élu comme apôtre des nations. Pierre, eh bien, ce gardien du peuple de Dieu, et comme le disait le pape tout à l'heure, il apparaît engagé à préserver la communion entre les frères. Pierre qui demeure fidèle à sa mission, à cette mission reçue

un peuple qui soulignait tout à l'heure, ou qui rappelait ses faits en soulignant qu'il rassemble les frères. Il les a écoutés seulement après, guidés par l'Esprit Saint, et pris la décision préservant la communion et inaugurant une ère nouvelle pour tout le peuple de Dieu. Le peuple qui a donc axé son homélie sur cette sollicitude de Pierre, sollicitude fidèle et patiente pour l'unité qui est exprimée par le symbole des clés avec lequel Pierre, nous l'identifions, hein, une clé qui n'abat pas les portes mais qui les ouvre puis les ferme en cherchant à l'intérieur les bons leviers et en accompagnant leur mouvement.

0: de sa paire qui encense donc l'autel qui a mis en évidence cette la grandeur d'âme de Saint-Pierre, qui a loué la bravoure, le courage aussi de Saint-Paul, et qui a aussi souligné que Pierre n'était pas parfait. Et pendant donc la passion, il a renié Jésus, il a coulé des larmes sincères de repentir. Et Paul lui-même, en d'autres circonstances, a aussi reproché l'incohérence de certains de ses comportements. Voilà. Qui a aussi souligné le fait qu'il a su reconnaître ses erreurs et se reprendre sans se décourager et sans abandonner la mission d'annoncer l'évangile et de rassembler le troupeau du Christ. Le Saint-Père qui nous a exhortés également à nous relever hein, quand on tombe. Et Saint-Paul, c'est aussi dans ce grand apôtre que nous célébrons aujourd'hui, l'héros infatigable, disait le pape tout à l'heure.
1: Postiam Domine, quam nomini tuo exhibemus sacrandam, apostolica prosequatur oratio, nosque tibi reddat in sacrificio celebrando devotos, per Christum Dominum nostrum. Amen. Dominus vobiscum.
0: Le Seigneur soit avec vous. Élevons notre cœur. Vraiment, il est juste et bon pour ta gloire et notre salut d'offrir notre action de grâce toujours et en tout lieu, Seigneur Père très saint, Dieu éternel et tout-puissant, car tu nous donnes la joie de célébrer en ce jour les bienheureux apôtres Pierre et Paul. Celui qui fut le premier à confesser la foi et celui qui l'a mise en lumière, Pierre, qui constituait l'Église naissante parmi les pauvres d'Israël, et Paul, le maître et docteur des nations appelées au salut. L'un et l'autre ont travaillé par des voies différentes à rassembler l'unique famille du Christ. Dans le martyre, une même couronne les a réunis et ils reçoivent de par le monde la même vénération. C'est pourquoi avec les saints et tous les anges, nous te louons et sans fin nous proclamons. Le Sanctus qui est maintenant entonné par la chorale et chanté en latin avec toute l'assemblée.

0: Memores igitur, Domine, justem filii tui salutifere passionis, nec non mirabilis resurrectionis.
1: En faisant ainsi mémoire de ton Fils, de sa passion qui nous sauve, de sa glorieuse résurrection et de son ascension dans le ciel, alors que nous attendons son dernier avènement, nous t'offrons, Seigneur, en action de grâce, ce sacrifice vivant et saint. Regarde, nous t'en prions, l'oblation de ton Église et daigne y reconnaître ton Fils qui, selon ta volonté, s'est offert en sacrifice pour nous réconcilier avec toi, quand nous serons nourris de son corps et de son sang. Et remplis de l'Esprit Saint, accorde-nous d'être un seul corps et un seul esprit dans le Christ. Que l'Esprit Saint fasse de nous une éternelle offrande à ta gloire, pour que nous obtenions un jour l'héritage promis avec tes élus, en premier la bienheureuse Vierge Marie, Mère de Dieu, avec Saint Joseph, son époux, les bienheureux apôtres, les glorieux martyrs, et tous les saints qui ne cessent d'intercéder auprès de toi et nous assurent de ton secours. Et maintenant, nous te supplions, Seigneur, par le sacrifice qui nous réconcilie avec toi, étant au monde entier, le salut et la paix, affermis ton Église en pèlerinage sur la terre dans la foi et la charité, en union avec le pape Léon XIV, ton indigne serviteur, l'ensemble des évêques, les prêtres et les diacres et tout le peuple que tu as racheté. Écoute la prière de cette famille que tu as rassemblée devant toi en ce jour, où le Christ a vaincu la mort et nous a fait participer à sa vie immortelle. Rassemble dans ta miséricorde, Père très bon, tous tes enfants dispersés. Souviens-toi aussi de nos frères et sœurs défunts. Souviens-toi de tous ceux qui ont quitté ce monde et trouvent grâce devant toi. En ta bienveillance, reçois-les dans ton royaume où nous espérons être comblés de ta gloire tous ensemble et pour l'éternité. Quand tu seras toute l'âme de nos yeux, par le Christ notre Seigneur, par qui tu donnes au monde toute grâce et tout bien. Par lui, avec lui

0: Libera nos quaesimus, Domine, ab omnibus.
1: Délivre-nous de tout mal, Seigneur, et donne la paix à notre temps. Soutenus par ta miséricorde, nous serons libérés de tout péché, à l'abri de toute épreuve. Nous qui attendons que se réalise cette bienheureuse espérance, l'avènement de Jésus-Christ, notre Sauveur.

Seigneur Jésus, tu as dit à tes apôtres, je vous laisse la paix, je vous donne ma paix. Ne regarde pas nos péchés, mais la foi de ton Église. Pour que ta volonté s'accomplisse, donne-lui toujours cette paix et conduis-la vers l'unité parfaite. Toi qui vis et règnes pour les siècles des siècles. La paix du Seigneur soit toujours avec vous. Le diacre qui invite les fidèles à s'échanger donc le signe de paix. Le pape qui salue donc, qui change le signe de la paix.

Voilà, le Saint-Père qui saluait tout à l'heure les membres de la délégation du patriarcat écuménique de Constantinople.

Agneau de Dieu, qui enlève les péchés du monde, prends pitié de nous. Agneau de Dieu, qui enlève les péchés du monde, prends pitié de nous, Seigneur. Agneau de Dieu, qui enlève les péchés

Voici l'agneau de Dieu. Voici celui qui enlève les péchés du monde. Heureux les invités au repas des noces de l'agneau.

Voilà, c'est maintenant le moment de la communion. Les fidèles, l'assemblée, patriarche, archevêque, cardinaux vont donc prendre la communion maintenant. Merci d'être avec nous sur Radio Vatican. Aujourd'hui marque la solennité des saints Pierre et Paul, deux piliers de l'Église qui sont considérés comme des bâtisseurs de cette grande Église à laquelle nous appartenons. Pierre et Paul qui sont tous deux les saints patrons de la ville de Rome. Saint Pierre, premier des disciples, a professé

la persécution de Néron. Il a voulu être crucifié la tête en bas parce qu'il ne se sentait pas digne d'être crucifié comme son sauveur, son Seigneur, le Seigneur Jésus, pardon. Et tandis que Paul a été condamné par le tribunal romain, Paul qui a été décapité. Et la tradition rapporte que leur martyr a eu lieu le même jour, le 29 juin de l'année 67. Et sur leur tombe se trouve, voilà, la basilique Saint-Pierre, la basilique où se déroule en ce moment la messe, la basilique Saint-Pierre et la basilique Saint-Paul hors les murs, voilà.

Aujourd'hui, nous avons écouté l'homélie du pape, le pape qui nous a donc exhorté à nous tourner vers ces deux saints. Nous voyons donc, nous avons pu voir donc à l'instant sur ces images la stature de Saint-Pierre, à qui le Seigneur a confié son Église, lui disant « Pierre, tu es Pierre, et sur cette pierre, je bâtirai mon Église. » Saint-Pierre et Saint-Paul sont des exemples, nous disait le pape, qui nous invite à nous tourner vers ces deux saints. Nous voyons donc maintenant ces archevêques métropolitains qui ont reçu les palliums s'avancer à l'autel et prendre la communion.

le Saint-Père qui, en ce jour, nous exhorte à être des bâtisseurs d'unité, des serviteurs généreux de la vérité dans la charité, comme Pierre et Paul.

Et en cette solennité, c'est l'occasion donc d'imposer les palliums aux archevêques métropolitains. Ces bandes de laine blanche ornées de croix, des croix noires qui expriment l'engagement de chaque pasteur, mais aussi de tout chrétien, disait le pape, à porter sur ses épaules les frères et sœurs qui lui sont confiés comme autant d'agneaux du troupeau du Seigneur, et à offrir aussi pour eux son énergie, son temps, ses efforts, sa propre vie, afin que la parole du Seigneur, l'Évangile, parvienne à tous et que le monde entier y trouve harmonie et concorde.

La messe qui se termine. Maintenant, c'est le rite de conclusion donc, de cette célébration eucharistique.

Le diacre qui invite l'assemblée à s'incliner pour donc recevoir la bénédiction du pape. Que Dieu te puisse. Qui a fondé l'Église sur la foi de l'apôtre Pierre vous rende ferme dans votre adhésion au Christ et vous comble de sa bénédiction. Que Dieu, qui nous a éclairés par la prédication de saint Paul, vous enseigne sans cesse par l'exemple de l'apôtre à gagner des frères et sœurs pour le Christ. Que Pierre, par le pouvoir des clés, et Paul, par sa parole, intercède pour nous, et que, grâce à leur intercession, Dieu nous conduise vers cette patrie que Pierre a atteinte par le martyre de la croix et Paul par celui de l'épée. Que la bénédiction de Dieu Tout-Puissant, le Père, le Fils et le Saint-Esprit descendent sur vous et demeurent avec vous.

Voilà, ainsi prend fin cette messe présidée par le pape Léon XIV en la basilique Saint-Pierre.

papa qui a donc loué la détermination, le courage, la remise en question également de ces apôtres, piliers de l'Église, Saint Pierre et Paul, patrons de la ville et du diocèse de Rome, Saint Pierre qui a été choisi par Jésus comme berger de son troupeau, et Paul élu comme apôtre des nations. Deux colonnes de l'Église.

aujourd'hui 35 archevêques métropolitains. Il y avait quand même parmi ces deux cardinaux et 33, parmi lesquels il y avait deux cardinaux, je vais dire, qui se sont vus imposer donc le pallium. Donc 35 archevêques métropolitains qui ont reçu donc le pallium en ce jour, en cette solennité des saints Pierre et Paul. Nous avons donc l'archevêque de Cracovie en Pologne, de Łódź en Pologne également, l'archevêque de Brisbane en Australie, le pape Léon XIV qui va donc s'arrêter un moment pour prier devant la tombe de Saint-Pierre.

qui est donc qui est à ses côtés un membre de la délégation du patriarcat œcuménique de Constantinople. Saint-Père. Voilà. Qui va donc remonter. Effectuer une prière devant la tombe de Saint-Pierre, à qui le Seigneur a confié son Église. Cinq archevêques métropolitains ont reçu donc le pallium en ce lundi 29 juin lors de cette messe présidée par le pape Léon XIV. Nous avons l'archevêque de Cracovie en Pologne, l'archevêque de Łódź en Pologne également, l'archevêque de Brisbane en Australie, l'archevêque de Mobile aux États-Unis, l'archevêque de Madurai en Inde, l'archevêque de Cebu aux Philippines, l'archevêque de Belém do Pará au Brésil, l'archevêque de Kałuczy en Pologne, l'archevêque de Coire-McLennan au Canada, l'archevêque de Cotabato aux Philippines, l'archevêque de Calcutta en Inde, l'archevêque de Vienne en Autriche, l'archevêque de Nueva Segovia aux Philippines, l'archevêque de Kiwatin-le-Pas au Canada, l'archevêque de Edmonton, l'archevêque de Piura, l'archevêque de New York, l'archevêque de Westminster en Grande-Bretagne, voilà, l'archevêque de Juiz de Fora au Brésil, l'archevêque de Sorocaba au Brésil également, l'archevêque du Cap en Afrique du Sud, l'archevêque de Morelia au Mexique, l'archevêque de Prague en République tchèque, l'archevêque de Denver aux États-Unis, l'archevêque de Sassari en Italie, l'archevêque de Bucaramanga en Colombie, l'archevêque de Conakry en République de Guinée, l'archevêque de Aparecida au Brésil, l'archevêque de Lahore au Pakistan, l'archevêque de Lomé au Togo, l'archevêque de Sherbrooke au Canada, l'archevêque de Berbérati en République centrafricaine également, l'archevêque de Benevento en Italie, aussi l'archevêque de Gorizia en Italie. Voilà, ainsi s'achève cette célébration eucharistique présidée par le pape Léon XIV dans la basilique Saint-Pierre de Rome. Merci également à tous ceux qui nous ont suivis via toutes ces radios et télévisions partenaires, EWTN TV, Radio Espérance, KTO Radio, Radio RCF, Notre-Dame, Ciel et Lumière TV, Radio Chrétienne Associée. Je vous retrouve tout à l'heure pour la prière de l'Angelus. Mais en attendant, je vous souhaite de passer un excellent moment en compagnie des programmes de Radio Vatican. Laudetur Jesus Christus, loué soit Jésus-Christ. Au revoir.

Amis auditeurs de Radio Espérance, nous sommes de retour dans nos studios à Saint-Étienne suite à la messe de ce matin présidée par le pape. Aujourd'hui, nous célébrons la solennité de Saint-Pierre et Saint-Paul. Tout de suite, pour terminer cette heure, nous allons retrouver Françoise Brennart dans Entrons dans la liturgie pour nous présenter les différentes lectures de ce jour. Cet après-midi, l'office des Vêpres en grégorien depuis l'abbaye Notre-Dame à Trior, ce sera à 17h. Nous retrouverons Sacrée Famille à 15h30 avec le père Michel Martin Prével qui nous propose une émission sur les quatre verbes de la communication. Et à 13h, rencontre avec Véronique Drenot pour nous parler de la mission Sacré-Cœur. Très belle journée à toutes et à tous à l'écoute de nos programmes.

0: Pas un seul moineau ne tombe à terre sans que votre Père le veuille. Quant à vous, même les cheveux de votre tête sont tous comptés. Matthieu 10, 29, 30.
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2: Solennité de Saint-Pierre et Saint-Paul, première lecture, Acte des Apôtres, chapitre 12. À cette époque, le roi Hérode Agrippa se saisit de certains membres de l'Église pour les mettre à mal. Il supprima Jacques, frère de Jean, en le faisant décapiter. Voyant que cette mesure plaisait aux Juifs, il décida aussi d'arrêter Pierre. C'était les jours des pains sans levain. Il le fit appréhender, emprisonner et placer sous la garde de 4 escouades de 4 soldats. Il voulait le faire comparaître devant le peuple après la Pâque. Tandis que Pierre était ainsi détenu dans la prison, l'Église priait Dieu pour lui avec insistance. Hérode allait le faire comparaître. Or, Pierre dormait cette nuit-là entre 2 soldats. Il était attaché avec 2 chaînes et des gardes étaient en faction devant la porte de la prison. Et voici que survint l'ange du Seigneur et une lumière brilla dans la cellule. Il réveilla Pierre en le frappant au côté et dit « Lève-toi vite !» Les chaînes lui tombèrent des mains. Alors l'ange lui dit « Mets ta ceinture et chausse tes sandales !» Ce que fit Pierre. L'ange ajouta « Enveloppe-toi de ton manteau et suis-moi !» Pierre sortit derrière lui, mais il ne savait pas que tout ce qui arrivait grâce à l'ange était bien réel. Il pensait qu'il avait une vision. Passant devant un premier poste de garde, puis devant un second, ils arrivèrent au portail de fer donnant sur la ville. Celui-ci s'ouvrit tout seul devant eux. Une fois dehors, ils s'engagèrent dans une rue et aussitôt l'ange le quitta. Alors, se reprenant, Pierre dit « Vraiment, je me rends compte maintenant que le Seigneur a envoyé son ange et qu'il m'a arraché aux mains d'Hérode et à tout ce qu'attendait le peuple juif. » Parole du Seigneur. Pierre en prison, Pierre dans un cachot. Pensons aux prisonniers. Si souvent les conditions d'hygiène sont déplorables, l'humidité, les insectes, les rats. Pensons aux prisonniers, comme c'est triste et fatigant. Si souvent la nourriture n'est pas suffisante, l'oisiveté déshumanisante, le stress des cris, la surveillance qui confine parfois au harcèlement, comme c'est dur. Tandis que Pierre était détenu dans la prison, l'Église priait Dieu pour lui avec insistance. De nos jours, le pape et l'Église prient avec insistance pour l'amélioration des conditions de détention, de sorte que les prisonniers puissent repartir avec un meilleur mental. Mais Pierre n'est pas un prisonnier comme un autre. Il est persécuté pour sa foi. Hérode allait le faire comparaître dans les évangiles lors du procès de Jésus. Pilate envoie Jésus à Hérode Antipas, qui se moque de lui avant de le renvoyer. Dans les Actes des Apôtres, le roi qui persécute les chrétiens est Hérode Agrippa Ier. C'est tout de même pour Pierre une manière de revivre le procès de Jésus. Non plus en tant que disciple qui renie son maître, mais en tant qu'accusé, prêt à donner sa vie pour lui. Hérode allait le faire comparaître. La situation est grave. Pierre va-t-il être mis à mort comme l'a été l'apôtre Jacques? Tandis que Pierre était ainsi détenu dans la prison, l'Église priait Dieu pour lui avec insistance. Comment priait l'Église? Avec la prière du Notre Père. Et avec les psaumes, par exemple le psaume 33, 34, un pauvre cri, le Seigneur entend, il le sauve de toutes ses angoisses. L'angoisse, l'ange du Seigneur campe alentour, pour libérer ceux qui le craignent. Et certainement que la mère de Jésus priait aussi pour Pierre dans cette épreuve. L'Église a soutenu la force spirituelle de Pierre. Sa foi, ses bonnes dispositions, la fidélité de son témoignage. Et l'Église a obtenu un miracle. Un miracle retentissant qui fut aussi un témoignage pour tout Jérusalem. Et nous, là où nous en sommes, là où nous vivons, nous pouvons aussi nous sentir attachés par des liens, emprisonnés par une pensée unique et un système oppressant. Même si les circonstances familiales, sociales ou nationales ne sont pas toujours favorables, nous pouvons avoir confiance au Seigneur qui fait germer le bon grain de son royaume par des voies qui nous sont inconnues. Même quand nous sommes dans l'obscurité, nous sommes invités à rester fidèles à l'Évangile, à le vivre pleinement. Dieu ne nous fait pas manquer de sa présence. Partout autour de nous, il y a une fin d'un avenir et d'une nouvelle justice. Même si nous attendons l'avènement du Seigneur, il ne s'agit pas d'un avenir inconnu à attendre passivement, mais d'un avenir à préparer, à construire. Être prêt au retour du Seigneur, c'est être un bon serviteur, fidèle à son devoir et bon envers les autres. À la suite de Pierre, tous les baptisés deviennent des apôtres, avec la force de l'Évangile. Il s'agit de prendre part au développement intégral de nos pays. Dans mon livre sur l'Évangile selon saint Luc, je montre que l'Évangile de Luc est un lectionnaire liturgique. Il montre l'accomplissement en Jésus des lectures de la Torah. Je montre aussi que les actes des apôtres suivent le même calendrier de lecture synagogale. En l'occurrence, font écho au livre des Nombres, dans lequel il est écrit que c'est l'ange qui nous a fait sortir d'Égypte. Nombres chapitre 20, verset 16. Or, c'est l'ange du Seigneur qui fit sortir Pierre de prison. Acte 12, verset 16. La fin de ce chapitre raconte la mort d'Hérode, Agrippa. Elle est très particulière. Les gens de Tyr et de Sidon l'écoutaient en disant « C'est un Dieu qui parle ». Or, Hérode ne le rectifia pas. À l'instant même, l'ange du Seigneur le frappa parce qu'il n'avait pas rendu gloire à Dieu. Et, rongé de ver, il rendit l'âme. Acte 12, verset 23. Sa mort reproduit celle de Corée qui voulut s'imposer comme prêtre et entraîner la communauté dans sa révolte. La gloire du Seigneur apparut à toute la communauté et fit descendre vivant au Shéol Corée et ses partisans. Livre des Nombres, chapitre 16, verset 19-33. Éloquente confirmation de la lecture synagogale des Actes des Apôtres en écho au Livre des Nombres. Si vous voulez, lecture chrétienne de la Torah. Quant à Pierre, après sa libération, il quitte Jérusalem. Eusèbe transmet la tradition selon laquelle Pierre se rend à Rome sous le règne de Claude. Cet empereur a régné de 41 à 54 après Jésus-Christ. Mais Pierre ne reste à Rome que quelques années, puisque nous le retrouverons à Jérusalem pour le concile de Jérusalem en 48-49, où il joue un rôle de médiateur dans la question de la circoncision. Actes chapitre 15, Galates chapitre 2. Saint Irénée dit, après le départ de Pierre, Marc, le traducteur de Pierre, nous transmit lui aussi par écrit ce que prêchait Pierre. Traité contre les hérésies, livre 3. Contrairement aux traductions usuelles qui disent « après la mort de Pierre », il est davantage normal de prendre le mot grec « exodos » au sens de « départ ». Pour dire « mort », le grec utilise le mot « thanatos ». En l'an 60, Pierre se dirige vers Rome pour son second et dernier séjour, qui s'étend jusqu'à son martyre, en l'an 64 après Jésus-Christ, lors de la persécution de Néron, après l'incendie de Rome. Amen, et que Dieu vous garde et vous bénisse.

Solennité de Saint Pierre et Saint Paul. Deuxième lecture. Deuxième lettre de Saint Paul à Timothée, chapitre 4. Bien-aimé, je suis déjà offert en sacrifice. Le moment de mon départ est venu. J'ai mené le bon combat. J'ai achevé ma course. J'ai gardé la foi. Je n'ai plus qu'à recevoir la couronne de la justice. Le Seigneur, le juste juge, me la remettra en ce jour-là, et non seulement à moi, mais aussi à tous ceux qui auront désiré avec amour sa manifestation glorieuse. Tous m'ont abandonné. Le Seigneur, lui, m'a assisté. Il m'a rempli de force pour que, par moi, la proclamation de l'Évangile s'accomplisse jusqu'au bout et que toutes les nations l'entendent. J'ai été arraché à la gueule du lion. Le Seigneur m'arrachera encore à tout ce qu'on fait pour me nuire. Il me sauvera et me fera entrer dans son royaume céleste. À lui la gloire pour les siècles des siècles. Amen. Parole du Seigneur. Tous m'ont abandonné. Le Seigneur, lui, m'a assisté. Saint Paul fait allusion à une première comparution devant un tribunal. À ce moment-là, aucun de ses compagnons ne s'est présenté pour soutenir ou témoigner en sa faveur. Il se retrouve seul face aux autorités, dans une situation potentiellement mortelle. Pourtant, il affirme que le Seigneur lui-même l'a assisté. Dieu lui donne la force de parler et de tenir bon. Le but n'est pas seulement de survivre. Saint Paul insiste sur sa mission, annoncer l'Évangile, même dans ce cadre hostile. Il espère la couronne de la justice. Le mot « justice » est ici, en araméen, le mot « kinoutho ». Cette justice joue sur deux tableaux, nous dit Monseigneur Ali Choran, « intégrité » et « droit de l'autre ». Juste, kino, et justice, kinousso, dérive du verbe kun, qui signifie exister, commencer à être, être droit, être ferme, stable. Le Seigneur, dit saint Paul, est juste juge, kino. Saint Joseph était appelé l'homme juste, kino. Matthieu 1, verset 19. Et il est beau à cette occasion de pouvoir rapprocher saint Paul et saint Joseph. Paul a répandu la parole de l'Évangile dans les nations, et Joseph a protégé Marie et ainsi permis à la parole de devenir chair en Jésus. Tous les deux ont été justes, droits, fermes, stables, et grâce à eux, le monde chrétien a commencé à exister. Saint Paul est dans l'espérance. Il est dans l'espérance à la fois du royaume céleste, la vie éternelle au ciel après la mort, et dans l'espérance de la manifestation glorieuse du Christ, sa parousie. Le mot parousie signifiant à la fois venue et présence. Bien entendu, il s'agit de deux choses différentes. La parousie est encore la vie sur la terre. Le ciel est après la mort. Saint Paul ne sait pas s'il va vivre jusqu'au retour du Christ ou s'il va mourir avant. Et pour nous, c'est pareil. Aucun d'entre nous ne sait s'il va vivre jusqu'au retour du Christ ou si nous allons mourir avant. L'important est de vivre pour Dieu et pour Dieu seul. Pour l'apôtre, il s'agit que toutes les nations entendent l'Évangile. Il ne dit pas seulement « tous les hommes, chacun étant pris individuellement », mais « toutes les nations ». On peut aussi traduire « tous les peuples ». L'Évangile concerne le cœur de chacun d'entre nous, mais il concerne nos peuples et nos nations en tant qu'organisation humaine. Bien sûr, au ciel, il n'y aura plus de nations. Mais lors de la parousie, lors du retour du Christ, il y aura encore une organisation humaine. La parousie est un don d'en haut, mais Dieu ne nous veut pas passifs. Cet avenir se prépare dès maintenant. Saint Paul ne s'est jamais contenté d'un évangile réduit à la sphère privée. Pour lui, la foi engage une manière d'habiter le monde,
de structurer les relations humaines et de juger les réalités sociales à la lumière du Christ. Dans cette ligne, la doctrine sociale de l'Église apparaît non comme un discours abstrait, mais comme un outil de discernement pour affronter les déséquilibres actuels. L'exclusion massive qui relègue des peuples entiers aux marges, la concentration des richesses, les manques de respect de la création. L'humanité progresse en puissance, mais demeure fragile dans sa capacité à ordonner cette puissance au bien commun. Déjà, saint Paul affrontait des mondes marqués par l'injustice et les divisions. Il y annonçait un royaume qui ne nie pas l'histoire, mais qui l'oriente, appelant chacun à une conversion qui touche à la fois les cœurs et les structures. Saint Paul propose une espérance exigeante. Il ne s'agit pas d'attendre passivement un salut futur, la manifestation glorieuse du Christ, comme il dit, mais de vivre dès maintenant selon la logique du royaume, en formant les consciences, en éclairant les décisions politiques, en refusant que Dieu soit invoqué pour justifier domination et exclusion. L'espérance paulinienne est active. Elle pousse à bâtir, au cœur même des contradictions, des signes concrets de justice et de fraternité. Saint Paul en a donné le témoignage jusqu'au bout, traversant persécution, incompréhension et conflit, sans jamais renoncer à la mission reçue. Sa vie montre que la promesse de Dieu est inséparable d'une tâche confiée à la liberté humaine. Lorsqu'il écrit « J'ai mené le bon combat, j'ai achevé ma course, j'ai gardé la foi », il ne célèbre pas seulement une fidélité personnelle, il ouvre un chemin pour tous. Il rappelle que l'histoire humaine, avec ses drames et ses espérances, est le lieu où se joue déjà la justice de Dieu. La manifestation glorieuse du Christ ouvrira une ère nouvelle. Mais nous sommes appelés dès aujourd'hui à des choix, des engagements et des luttes qui préparent les matériaux. Il faut que cessent les conflits armés pour la colonisation des gisements pétroliers et miniers, au mépris du droit international et de l'autodétermination des peuples. Dieu ne veut pas cela. Son saint nom, dit Léon XIV, notre pape, ne peut être profané par la volonté de domination, l'arrogance et la discrimination. Surtout, il ne doit jamais être invoqué pour justifier des choix et des actions de mort. Dans un monde meurtri par l'arrogance, les peuples ont faim et soif de justice. Il faut valoriser ceux qui croient en la paix et oser des politiques à contre-courant, centrées sur le bien commun. Il est urgent d'avoir le courage de visions nouvelles et d'un pacte éducatif qui donne aux jeunes de l'espace et de la confiance. La cité de Dieu, cité de paix, doit en effet être accueillie comme un don qui vient d'en haut, la parousie, et vers lequel tourner notre désir et toutes nos ressources. C'est une promesse et une tâche. Voilà, on doit préparer. Pape Léon XIV. Saint Paul a vécu avec cette espérance, cette promesse lui a donné du courage. Il savait qu'elle était aussi une tâche, une responsabilité, et il a fait de son mieux. J'ai mené le bon combat, j'ai achevé ma course, j'ai gardé la foi, je n'ai plus qu'à recevoir la couronne de la justice. Le Seigneur, le juste juge, me la remettra en ce jour-là, et non seulement à moi, mais aussi à tous ceux qui auront désiré avec amour sa manifestation glorieuse. Amen, et que Dieu vous garde et vous bénisse.

0: Solennité de Saint Pierre et Saint Paul. Évangile selon Saint Matthieu, chapitre 16, versets 13 à 19. Pour Saint Matthieu, j'ai deux ouvrages. Le premier, chez Parole et Silence, est volumineux avec beaucoup d'études. Le second, aux éditions L'Harmattan, donne simplement le texte de l'Évangile, donc traduit depuis la Pshita, le texte araméen, avec l'imprimatur de la Conférence des évêques de France et puis quelques notes de bas de page. Évangile. Or, quand Jésus vint dans la région de Césarée de Philippe, il interrogeait ses disciples en disant « Les hommes, à mon sujet, que disent-ils que je suis, moi le Fils de l'homme ?» Or eux, ils dirent, il y en a qui disent « Jean le Baptiste », mais d'autres « Élie », et d'autres « Jérémie ou l'un des prophètes ». Il leur dit « Or vous, que dites-vous que je suis ?» Simon-Pierre répondit et dit « Tu es le Messie, le Fils du Dieu vivant ». Jésus répondit et lui dit « Bienheureux es-tu, Simon, fils de Jona. Ce n'est pas la chair et le sang qui t'ont fait une révélation, mais mon Père qui est aux cieux. Moi aussi, je te dis, tu es Pierre, et sur cette pierre je bâtirai mon Église, et les portes de la mort ne prévaudront pas sur elle. Je te donnerai les clés du royaume des cieux. Tout ce que tu auras lié sur la terre sera lié dans les cieux, et tout ce que tu auras délié sur la terre sera délié dans les cieux. » Acclamons la parole de Dieu. Césarée de Philippe fut construite en l'an 2 ou 3 avant Jésus-Christ, près des sources du Jourdain, sur le mont Hermon. C'était jadis le lieu du culte du dieu Pan. Vous savez, la flûte de Pan. Le dieu Pan, protecteur des bergers et des troupeaux, qui en vint à incarner le tout, l'univers, préfixe grec, Pan. Jésus corrige et transfigure définitivement le vieil archétype. C'est lui, Jésus, le protecteur du troupeau spirituel et de son premier pasteur, Pierre, qui reçoit les clés du royaume. Tout d'abord, Jésus souhaite que ses apôtres prennent conscience des perceptions et des attentes mises en lui. Il leur demande ce que disent les hommes. Tous pensent que Jésus pourrait être un envoyé de Dieu. Simon-Pierre comprend que Jésus est le Messie, c'est-à-dire celui qui répond à l'attente d'Israël et accomplit toutes les prophéties. Il comprend aussi qu'il est le Fils du Dieu vivant. Et cette expression n'est sans doute pas réductible au sens courant, où un roi ou un juste est appelé Fils de Dieu. À partir de l'Ancien Testament, déjà, un raisonnement était possible. Si Dieu est notre Père, Isaïe 63, 16 par exemple, il est Père de manière éternelle, et il a donc un Fils d'une manière éternelle. Sans sortir de la foi monothéiste, Simon-Pierre a compris que Dieu étant le Dieu vivant, il peut y avoir en lui un Fils et un Père. Même s'il ne sait pas comment, Simon-Pierre a perçu que Jésus appartient à la divinité, et qu'en Jésus la divinité est unie à l'humanité. Pour notre salut, le Fils du Dieu vivant est devenu le Messie, descendant de David incarné dans l'histoire. Mais Pierre n'a pas envisagé qu'il pourrait être un Messie supprimé ou massacré selon la prophétie de Daniel chapitre 9. Jésus applique à Simon le surnom de Pierre, Kypho, qui n'est pas un prénom déjà existant. Jésus a déjà donné à Simon ce surnom dès leur première rencontre, nous dit l'évangile de Jean, chapitre 1, verset 42. Et voici que Jésus va maintenant l'expliquer. Jésus présente d'abord l'apôtre comme le dépositaire d'une révélation faite par le Père, verset 17. Puis il le présente comme le dépositaire d'une révélation faite par lui-même, Jésus. « Moi aussi, je te dis », verset 18. Le « moi aussi » est atténué « et moi », que ce soit en grec « kago » ou en latin « et ego » ou dans les traductions françaises courantes, de sorte que l'on ne voit pas bien que la parole de Jésus est une révélation au même rang que la précédente. Simon devient Pierre pour annoncer Jésus-Christ, Jésus le Messie, le Fils du Dieu vivant. Pierre se dépouille de lui-même. Il se doit désormais à la haute fonction et doit remplir un rôle plus grand que soi. Aujourd'hui encore, quand un pape est nommé, il change de nom. Il se dépouille de son ancien nom. Tu es Pierre, et sur cette pierre, je bâtirai mon Église. Depuis le retour d'exil, le Saint des Saints du Temple de Jérusalem ne contient plus l'Arche d'Alliance, dont le propitiatoire est à la fois le siège de la révélation et du pardon. Une pierre a été posée à la place. Ainsi, en disant à l'apôtre « Tu es Pierre, et sur cette pierre je bâtirai mon Église », Jésus fait référence à ce que cette pierre représentait. S'appeler Pierre ou siéger sur le siège de Pierre n'autorise cependant pas d'abus de pouvoir, car sur cette pierre, dit Jésus, je bâtirai mon Église. C'est Jésus qui bâtit, et ce n'est pas l'Église de Pierre, mais c'est l'Église de Jésus. L'apôtre sera jugé par Jésus, soit quand l'apôtre mourra, soit quand Jésus reviendra dans la gloire pour le successeur de l'apôtre qui vivra à ce moment-là. Le problème d'une église pyramidale dont le chef abuserait de pouvoir vient du manque de référence à Jésus lui-même. Et les portes de la mort ne prévaudront pas sur elle. Selon le Thésaurus, le mot « église » ito dérive du verbe « lier ». Ad. L'Église relie les gens. Mais Mgr Ali Choran suggère que ce mot pourrait dériver du verbe aïd, rendre heureux, qui donne aussi le nom Éden. En tout cas, il s'agit d'une communauté qui se rassemblera pour célébrer la joie de la résurrection. Ensuite, il ne convient pas de traduire les portes de l'enfer, comme l'écrit la traduction française de la Constitution dogmatique Pastor Aeternum, mais bien, comme le dit son original latin, les portes des enfers. Porte inferi. Il ne s'agit pas de l'enfer de Satan, mais du séjour des morts et les portes de la mort. En araméen, on a Sheol, le Sheol. En grec, on a Hadès. Et puis en latin, on a inferi, les enfers. Les portes de la mort, les portes du Sheol, ne prévaudront pas sur elles. Les apôtres mourront tous, et à cause de l'opposition satanique, il y aura des martyrs à chaque génération. Mais l'Église continuera. Je te donnerai les clés du royaume des cieux. Nous avons l'exemple du patriarche Joseph, auquel Pharaon remet les clés du palais, Genèse chapitre 41. Ce geste, c'est vraiment donner à quelqu'un le pouvoir sur toute la maison, parce qu'on lui fait confiance. La transmission par Jésus des clés à Pierre implique une connaissance juste des réalités divines dans l'enseignement de la foi et des mœurs, ainsi que dans l'exercice de la juridiction. Réciproquement, le pouvoir des clés n'a de sens qu'en lien au Messie, le Fils du Dieu vivant. Si Jésus n'est pas reconnu comme le Messie et le Fils du Dieu vivant, nous ne sommes pas en présence d'un successeur de Pierre. Tout ce que tu auras lié sur la terre sera lié dans les cieux, et tout ce que tu auras délié sur la terre sera délié dans les cieux. Lier et délier signifie interdire et permettre. Donc, en définitive, exclure ou réintroduire dans la communauté religieuse. Le juge est bien sûr le Christ, mais de même qu'il sera accompagné des saints pour sa venue glorieuse, 1 Thessaloniciens 3, verset 13 par exemple, il sera accompagné de Pierre et des saints quand chacun traversera le passage de la mort, d'où l'image populaire de Pierre comme portier du ciel, une image qui devient fausse dès que l'on réduit cette porte à un aiguillage rapide, sans tenir compte de la rencontre avec le Christ à l'heure de la mort. Remarquons enfin les futurs employés par Jésus. Sur cette pierre, je bâtirai, je te donnerai les clés, tout ce que tu auras lié. Ces promesses prendront effet lorsque Simon-Pierre sera stabilisé dans la volonté de Dieu, c'est-à-dire après la passion et la résurrection. Pour le moment, il est encore en formation et Jésus devra le corriger. « Tu ne penses pas les pensées de Dieu, mais celles des hommes » Matthieu 16, verset 23, juste après. Après la résurrection, l'indice de la primauté de juridiction de Pierre se lit quand Jésus charge les femmes d'en apporter l'annonce à Pierre, de manière distincte par rapport aux autres apôtres. Marc 16, verset 7, Jean 20, verset 4 à 6. Amen et que Dieu vous bénisse.
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Il est bientôt midi sur les ondes de Radio Espérance. Nous prenons la direction de la place Saint-Pierre à Rome pour nous unir à la prière de l'Angélus avec le pape Léon XIV.

Laudato Jesus Christus, loué soit Jésus-Christ. Merci d'être avec nous sur Radio Vatican. Sur la place Saint-Pierre sont déjà rassemblés de nombreux fidèles pour voilà, la prière mariale de l'Angélus. Après donc la célébration de la messe présidée tout à l'heure en la basilique Saint-Pierre de Rome, en la solennité des saints Pierre et Paul. Merci d'être avec nous, merci de nous suivre en direct via nos radios et télévisions partenaires. Nous allons donc écouter tout à l'heure la méditation du Saint-Père. Le Saint-Père qui va s'adresser à tous ses fidèles et pèlerins, qui va certainement revenir sur donc le sens de cette fête d'aujourd'hui, de cette solennité des saints Pierre et Paul.

0: sur la place Saint-Pierre de Rome en ce lundi 29 juin. Le pape va réciter donc la prière mariale de l'Angélus avec les fidèles, voilà. Pierre et Paul, qui sont les saints patrons de la ville de Rome. Et le pape va partager avec l'ensemble de ses fidèles son exhortation, sa méditation tout à l'heure. Et nous avons donc entendu le pape Léon XIV lors de la messe qui parlait évidemment des saints Pierre et Paul. Et maintenant nous allons écouter le Saint-Père. Chers frères et sœurs, bonjour.
1: Célébrons aujourd'hui la solennité des saints Pietro et Paolo, patrons de Rome.
0: Nous célébrons aujourd'hui la solennité des saints Pierre et Paul, patrons de Rome. Cette fête rappelle le lien originel qui unit dans la communion de la foi et de la charité l'Église de Rome à toutes les autres églises du monde. Le témoignage de ces deux apôtres est comme un sceau du Nouveau Testament. Le sang qu'ils ont versé dans cette ville révèle jusqu'où va l'amour de Dieu.

0: le Seigneur mort et ressuscité par amour se rend présent dans ses témoins. Il atteint le centre et la périphérie, les capitales et les régions les plus reculées, à travers les voix, les visages et les choix courageux de ceux qui ont répondu à son appel. Suis-moi. Ainsi, ce jour de fête nous associe à la mission de Pierre et Paul, c'est-à-dire à la mission même de Jésus. Dieu nous fait confiance à nous, pécheurs pardonnés par lui, à nous qui ne sommes pas parfaits, afin que sa grâce resplendisse dans nos histoires et que sa force qui transforme le mal en bien se révèle. Chers amis, Pierre et Paul n'auraient sans doute pas pu être plus différents l'un de l'autre, différents par leurs origines, leur formation, leur caractère, non seulement avant, mais aussi après avoir été appelés, et leur unique Seigneur ne les a pas uniformisés. L'Évangile est compris et annoncé par chacun d'eux avec un accent spécifique. Et l'Esprit Saint, en inspirant les auteurs bibliques, a voulu que leurs différences ne soient pas dissimulées, mais qu'elles nous soient au contraire présentées comme une bonne nouvelle. Au sein du Collège des apôtres, Pierre et Paul n'étaient toutefois pas des adversaires. Au contraire, ils sont devenus comme le symbole de tant d'autres diversités que l'esprit unique rassemble dans l'unité. Ainsi, les patrons de l'Église de Rome ont vécu le travail difficile de la communion. Ils l'ont connu, servi et annoncé comme sacrement de la vie divine. Leur témoignage a contribué de manière déterminante à faire en sorte que la présence chrétienne dans l'histoire ne vise pas la domination, mais le service, l'unité et la réconciliation. Que le Seigneur nous accorde, par l'intercession des saints Pierre et Paul, d'apprécier toujours davantage la catholicité de l'Église, d'en reconnaître la valeur au service de la rencontre fraternelle entre les personnes et les peuples, d'éviter tout ce qui sape ou porte atteinte à la communion et de persévérer sur la voie œcuménique et dans un dialogue attentif et franc avec tous. Que Marie, reine des apôtres, protège toujours le peuple de Dieu, à Rome et dans le monde entier.
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3: C'est maintenant la bénédiction du pape Léon XIV. Qui vient de réciter donc avec les fidèles la prière mariale de l'Angélus. Le pape qui s'adresse maintenant à tous ses fidèles et qui évoque la journée de l'obole de Saint-Pierre, la journée du pape pour la charité, qui invite à cheminer ensemble dans la communion, dans la charité. Le pape qui adresse son message de vœux aux Romains.
1: Un pensiero accompagnato dalla preghiera rivolgo specialmente ai malati.
3: Qui tourne ses pensées accompagnées d'une prière vers les malades, les personnes seules et les détenus. Le pape qui remercie les curés et tous les prêtres, les religieuses et les religieux qui œuvrent à Rome. Le pape qui salue maintenant les bénévoles des Prolocos d'Italie
1: in via della conciliazione e piazza Pio XII. Grazie e complimenti.
3: Qui ont réalisé donc des dessins, voilà, sur la via della conciliazione, et comme on peut le voir donc sur ces images qui représentent donc les saints Pierre et Paul. Le pape.
1: Sono lieto inoltre di accogliere due confraternite, quella spagnola di Nuestra Signora del Carmen del Camino de Zamora,
3: qui continue donc de remercier, qui a remercié également tous ceux qui organisent cet événement, la Girandola de Castel Sant'Angelo. Le pape qui salue encore cette fois les personnes sans domicile fixe qui se trouve aujourd'hui sur la place Saint-Pierre, qui remercie le journal L'Osservatore Romano, L'Osservatore di Strada, voilà, supplément de L'Osservatore Romano, et qui remercie donc toutes ces personnes qui travaillent au sein donc de l'équipe rédactionnelle. Voilà, c'était donc la méditation du Saint-Père. Le pape qui soulignait que le Seigneur, mort et ressuscité par amour, se rend présent dans les témoins Saint-Pierre et Paul. Le Seigneur qui atteint le centre et la périphérie, les capitales et les régions les plus reculées, à travers les voix, les visages et les choix courageux de ceux qui ont répondu à son appel. Et ce jour nous associe à la mission de Pierre et Paul, c'est-à-dire la mission même de Jésus. Voilà, ainsi s'achève cette prière mariale de l'Angélus qui a été présidée par le pape Léon XIV sur la place Saint-Pierre de Rome. Je vous souhaite de passer une excellente journée. Laudetur Jesus Christus, loué soit Jésus-Christ. Au revoir et à très bientôt.

Auditeurs de Radio Espérance, il est midi, bientôt passé de 13 minutes. Nous venons d'assister à la prière de l'Angélus avec le pape Léon XIV. Je vous souhaite une belle après-midi, un bon appétit à l'écoute de Radio Espérance.

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1: Ils étaient en route, montant à Jérusalem, et Jésus marchait devant eux. Et ils étaient dans la stupeur, et ceux qui suivaient étaient effrayés. Prenant de nouveau les 12 avec lui, il se mit à leur dire ce qui allait lui arriver.
2: « Voici que nous montons à Jérusalem, et le Fils de l'homme sera livré aux grands prêtres et aux scribes. Ils le condamneront à mort et le livreront aux païens. Ils le bafoueront, cracheront sur lui, le flagelleront et le tueront. Et après 3 jours, il ressuscitera. »
1: Jacques et Jean, les fils de Zébédée, avancent vers lui et lui disent
3: « Maître, nous voulons que tu fasses pour nous ce que nous allons te demander. »
1: Il leur dit
2: « Que voulez-vous que je fasse pour vous ? »
3: « Accorde-nous de siéger l'un à ta droite et l'autre à ta gauche dans ta gloire. »
1: Jésus leur dit
2: « Vous ne savez pas ce que vous demandez ? Pouvez-vous boire la coupe que je vais boire ? Et être baptisé du baptême dont je vais être baptisé ?
1: Ils lui dirent,
3: nous le pouvons.
1: Jésus leur dit,
2: la coupe que je vais boire, vous la boirez. Et le baptême dont je vais être baptisé, vous en serez baptisé. Quant à siéger à ma droite ou à ma gauche, il ne m'appartient pas de l'accorder, mais c'est pour ceux à qui cela a été destiné.
1: Les 10 autres qui avaient entendu se mirent à s'indigner contre Jacques et Jean. Les ayant appelés près de lui, Jésus leur dit
2: « Vous savez que ceux qu'on regarde comme les chefs des nations dominent sur elles en maîtres et que les grands leur font sentir leur pouvoir. Il ne doit pas en être ainsi parmi vous. Au contraire, celui qui voudra devenir grand parmi vous sera votre serviteur. Et celui qui voudra être le premier parmi vous sera l'esclave de tous. Aussi bien, le Fils de l'homme lui-même n'est pas venu pour être servi, mais pour servir et donner sa vie en rançon pour une multitude. »

0: Ils arrivent à Jéricho. Et comme ils sortaient de Jéricho avec ses disciples et une foule considérable, le fils de Timée, Bartimée, un mendiant aveugle, était assis au bord du chemin. Quand il apprit que c'était Jésus le Nazarénien, il se mit à crier.
1: « Fils de David, Jésus, aie pitié de moi !»
0: Et beaucoup le rabrouaient pour lui imposer le silence, mais lui criait de plus belle.
1: « Fils de David, aie pitié de moi !»
0: Jésus s'arrêta et dit.
2: « Appelez-le !»
0: On appelle l'aveugle en lui disant.
1: « Aie confiance, lève-toi, il t'appelle !»
0: Et lui, rejetant son manteau, bondit et vint à Jésus. Alors Jésus lui adressa la parole.
2: « Que veux-tu que je fasse pour toi ?»
0: L'aveugle lui répondit.
1: « Rabboni, que je recouvre la vue !»
0: Jésus lui dit.
2: « Va, ta foi t'a sauvé !»
0: Et aussitôt, il recouvra la vue et il cheminait à sa suite.

0: Quand ils approchent de Jérusalem en vue de Bethphagée et de Béthanie, près du mont des Oliviers, il envoie deux de ses disciples en leur disant
1: « Allez au village qui est en face de vous, et aussitôt, en y pénétrant, vous trouverez à l'attache un ânon que personne au monde n'a encore monté. Détachez-le et amenez-le. Et si quelqu'un vous dit « Que faites-vous là ?» dites « Le Seigneur en a besoin, et aussitôt il va le renvoyer ici. »
0: Ils partirent et trouvèrent un ânon à l'attache près d'une porte, dehors, sur la rue, et ils le détachent. Quelques-uns de ceux qui se tenaient là lui dirent
2: « Qu'avez-vous à détacher cet ânon ?»
0: Ils dirent comme Jésus leur avait dit, et on les laissa faire. Ils amènent l'ânon à Jésus, et ils mettent sur lui leur manteau, et il s'assit dessus. Et beaucoup de gens étendirent leur manteau sur le chemin, d'autres des jonchées de verdure qu'ils coupaient dans les champs. Et ceux qui marchaient devant et ceux qui suivaient criaient
2: « Hosanna, béni soit celui qui vient au nom du Seigneur. Béni soit le royaume qui vient de notre père David. Hosanna au plus haut des cieux. »
0: Il entra à Jérusalem dans le temple et après avoir tout regardé autour de lui, comme il était déjà tard, il sortit pour aller à Béthanie avec les 12.

0: Le lendemain, comme ils étaient sortis de Béthanie, il eut faim. Voyant de loin un figuier qui avait des feuilles, il alla voir s'il y trouverait quelques fruits. Mais s'en étant approché, il ne trouva rien que des feuilles, car ce n'était pas la saison des figues. S'adressant au figuier, il lui dit
1: « Que jamais plus personne ne mange de tes fruits. »
0: Et ses disciples l'entendaient. Ils arrivent à Jérusalem. Étant entrés dans le temple, il se mit à chasser les vendeurs et les acheteurs qui s'y trouvaient. Il culbuta les tables des changeurs et les sièges des marchands de colombes, et il ne laissait personne transporter d'objets à travers le temple. Et il les enseignait et leur disait
1: « N'est-il pas écrit, « Ma maison sera appelée une maison de prière pour toutes les nations, mais vous, vous en avez fait un repaire de brigands. »
0: Cela vint aux oreilles des grands prêtres et des scribes, et ils cherchaient comment le faire périr, car ils le craignaient, parce que tout le peuple était ravi de son enseignement. Le soir venu, ils s'en allaient hors de la ville. »

Quand il apprit que c'était Jésus le Nazarénien, il se mit à crier : Fils de David, Jésus, aie pitié de moi. Jésus s'arrêta et dit : Appelez-le. On appelle l'aveugle en lui disant : Aie confiance, lève-toi, il t'appelle. Et lui, rejetant son manteau, bondit et vint à Jésus.

0: Alors Jésus lui adressa la parole.
1: « Que veux-tu que je fasse pour toi ?»
0: L'aveugle lui répondit.
1: « Rabboni, que je recouvre la vue. »
0: Jésus lui dit.
1: « Va, ta foi t'a sauvé. »
0: Et aussitôt, il recouvra la vue et il cheminait à sa suite.
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2: Bonjour, je vous présente l'apôtre Pierre au travers de trois scènes qui sont souvent représentées sur des bas-reliefs de sarcophages des premiers siècles retrouvés à Arles, à Marseille, à Syracuse, à Aix et surtout à Rome. Ce sont des cercueils de marbre magnifiquement sculptés. Il s'agit de trois évocations de la vie de l'apôtre Pierre. On le voit d'abord faire jaillir une source avec un bâton. On le voit emmener manu militari par deux solides gardes. Et puis on le voit l'air triste, la main sur la bouche, devant le Christ qui le fixe du regard, avec à ses pieds un coq. Alors la scène du coq, elle fait allusion au reniement de Pierre au moment de la Passion. Non, je ne connais pas cet homme. Par trois fois, et devant une servante quelconque et un curieux inoffensif. Par les mêmes lèvres qui avaient dit pour la première fois la plus énorme des professions de foi, « Tu es le Messie, le Fils du Dieu vivant ». Le père Emiliano Tardif, qui était plutôt malicieux, racontait une anecdote qui n'est pas dans l'Évangile pour faire ressortir la force de ces quelques mots. Il dit, un jour, Jésus, en compagnie de ses disciples, leur demanda, « Et vous, qui dites-vous que je suis ?» Simon-Pierre se leva et répondit, « Tu es la théophanie eschatologique qui nourrit ontologiquement l'intentionnalité de nos relations subconscientes et interpersonnelles. » Jésus, ouvrant de grands yeux, surpris, « Comment ?» Et Pierre ne put répéter, car il avait oublié sa définition. Ce n'était pas quelque chose qu'il avait dans le cœur, mais seulement dans la tête. Un an plus tard, le coq vient de chanter. Pierre, quand son regard croise celui du Christ, que l'on transfère d'un palais à un autre, enchaîné, n'est pas fier. Mais le sens de l'épisode n'est pas négatif. C'est un des plus merveilleux de l'Évangile. On touche du doigt la miséricorde de Dieu qui ne demande qu'à pardonner à profusion au moindre signe de repentir de notre part. Si le premier pape a renié le Christ à ce point, et si le Christ l'a remis debout comme il l'a fait, alors nous-mêmes, nous pouvons avoir une immense confiance. Souvenons-nous toujours que nous sommes des PPP, comme disait le père d'Escouvement, des pauvres petits pécheurs pardonnés. Il ajoutait, et Jean-Paul II est un PPPPP. Un pauvre petit pape pécheur pardonné, polonais. Pierre aurait pu tomber dans deux écueils. Et alors, d'autres ont bien fait pire que moi. C'est l'orgueil. Ou alors, personne ne peut plus rien pour moi. Mon péché est impardonnable. C'est ce que fait Judas. C'est la désespérance. Une autre forme d'orgueil. Au lieu de ça, Pierre pleure et accepte le pardon de Jésus. Il accepte que le Christ l'aime vraiment comme il est, pauvre type, orgueilleux et peureux, coléreux et trouillard, présomptueux. Et mieux que ça, il accepte la mission que le Christ lui confie, alors qu'après son reniement, il aurait pu dire « Bon Seigneur, tu vois bien que je suis bon à rien, que je ne suis pas à la hauteur, prends-en un autre. » Non, il accepte le pardon du Christ et il prend ses responsabilités. C'est ce que représentent les deux autres scènes des sarcophages. Premièrement, l'arrestation. Saint Pierre, la colonne, la poutre maîtresse de l'Église, a été jusqu'au bout, jusqu'au martyr dans le cirque de l'empereur Néron, 30 ans après la mort de son maître, une fois accompli sa mission, une fois les bases de l'Église jetées. Alors je vous souhaite à tous d'aller visiter un jour les fouilles archéologiques que le pape Pie XII a fait creuser sous la basilique de Michel-Ange. C'est plus extraordinaire qu'un roman policier. On se retrouve 2000 ans en arrière, dans le cimetière de la colline du Vatican, magnifiquement conservé, et petit à petit, on repère les indices indiscutables de la présence de la tombe de Pierre. Eh oui, comme le dit le père André Manarance, ce pêcheur du lac de Tibériade ne se doutait pas qu'il aurait un jour sur le ventre le dôme le plus beau de la basilique la plus grande du monde. Et puis, la source. Cette scène fait penser à Moïse, qui dans le désert a fait jaillir l'eau du rocher en le frappant avec son bâton. C'est le symbole du baptême, bien sûr. Saint Pierre, en fait, représente toute l'Église. Chacun de ses membres a touché du doigt le don, le pardon du Christ. La source, ça veut dire que l'Église communique le salut au monde, par la mission, la catéchèse aux enfants, les sacrements, la charité, le partage. Par le baptême, Dieu a confié à l'Église une vie spéciale pour irriguer le monde. On raconte qu'un jour, un curé de Marseille demandait aux enfants du cathé, « Alors, les enfants, pourquoi l'Église de Jésus, c'est du solide? Elle dure depuis 2000 ans et elle continue de se développer, alors que bien des systèmes se sont cassés la figure en beaucoup, beaucoup moins de temps. » Le petit Étienne lève le doigt pour répondre, « Monsieur le curé, l'Église, c'est solide, parce que Jésus l'a bâti sur 6 pierres. » Quand on lit de près l'Évangile et que l'on découvre la personnalité de Simon Pierre, on peut dire que Jésus a eu un superbe trait de génie et d'humour à travers le surnom qu'il a donné à son apôtre pour le désigner comme le responsable de son Église. Pauvre Pierre, qui est si fragile. Mais Simon Pierre s'est mis sous le regard de Jésus qui, pour faire un jeu de mots, pétrifie au sens de « qui rend solide ». Simon Pierre sait, comme il est dit dans les psaumes, que le Seigneur peut transformer des pierres en fontaines et la pierraille en droites allées.

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1: Bonjour à tous. La mort de Louis, 17 ans, lynché par une bande de jeunes du même âge, à Narbonne, est terriblement significative. Pas seulement par son ultra-violence et son absurdité, mais à cause d'un élément caractéristique de notre époque. Les auteurs du lynchage se sont filmés en action, puis ont diffusé cette vidéo sur les réseaux sociaux. Et ce n'est pas le premier cas de ce genre. Au contraire, se filmer en train de tuer devient une coutume. Bien entendu, toute la génération n'est pas impliquée. Mais toute la génération se filme dans toutes les situations. Simplement, ceux qui commettent des crimes se filment aussi. Ce qui veut dire que pour ceux-là, commettre un crime est une action comme une autre, mais plus spectaculaire, donc plus capable de faire de l'audience sur les réseaux sociaux. Et l'audience sur les réseaux sociaux, c'est la forme actuelle de la célébrité. Dans les années 1970, l'artiste américain Andy Warhol disait, je cite, « À l'avenir, tout le monde sera célèbre pendant 15 minutes. » Tout le monde sera célèbre pendant 15 minutes. Les réseaux sociaux n'existaient pas encore, mais l'idée était donc déjà là. L'idée d'une célébrité générale et vide de sens, qui résulterait non pas des mérites de l'individu, mais de son accès aux moyens techniques de communication de masse. Célébrité sans valeur, simple mise en scène de soi-même, dans un univers où le bien et le mal disparaissent au profit du tape à l'œil et de l'exhibitionnisme. Cabotinage médiocre et qui peut déraper, tombant alors dans la quasi-prostitution, on en voit hélas beaucoup de cas, ou dans la célébration du crime. Et le mot même de crime paraît dépourvu de sens pour les jeunes criminels de Narbonne ou d'ailleurs. Pour eux, il n'y a que le spectaculaire de l'action filmée. Quand ils comparaîtront devant un tribunal pour enfants d'ailleurs, étant donné leur âge, on peut s'attendre à les voir sans remords, comme d'autres jeunes dans des affaires précédentes. Sans remords parce que le remords n'existe que s'il y a des valeurs morales, ou au moins des repères partagés. Et c'est ce qui manque à notre société que ces élites intellectuelles se sont acharnées depuis 50 ans à déconstruire, à déboussoler et à dissoudre. Alors bien entendu, les repères collectifs sont des notions humaines appelées à évoluer au fil des siècles. Mais on n'avait encore jamais vu une société, si on peut l'appeler ainsi, d'où est disparue la notion même de repères partagés. Conclusion un peu écrasante, ce qui attend les futurs cadres de nos pays, c'est la nécessité de reconstruire toute une civilisation. À la semaine prochaine.

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2: Bonjour chers amis auditeurs, bienvenue dans la chronique de Juristes pour l'enfance et le droit dans tout ça, présentée aujourd'hui par Mathieu Letourneur. Pour la première fois, une déclaration conjointe d'État a été présentée à l'ONU sur la gestation pour autrui. Cette déclaration appelle à un moratoire international sur la GPA. Cet événement historique et sans précédent en matière de GPA atteste d'un engagement commun en faveur de l'abolition mondiale. Le moratoire est effectivement une étape intermédiaire vers un instrument international juridiquement contraignant. Le document présenté par les gouvernements de l'Italie, du Chili, du Cameroun et du Saint-Siège met en lumière les graves violations et atteintes aux droits de l'homme inhérentes à la GPA, en soulignant particulièrement la marchandisation du corps des femmes et de la vie des enfants, ainsi que le caractère international de la pratique. Cette déclaration, qui s'inscrit dans la lignée des recommandations du rapport historique des Nations Unies présenté en octobre 2025 et demandant aux États de condamner la GPA sous toutes ses formes, constitue une étape décisive, puisqu'elle implique des États et non uniquement des ONG. Eugenia Roccella, la ministre italienne de la Famille, a rappelé que cette déclaration n'est pas la conclusion d'un processus, mais son commencement. Alors que, en France, la révision des lois de bioéthique approche, Juristes pour l'enfance demande que la législation française prohibant la GPA soit renforcée afin d'assurer l'efficacité de la protection des femmes et des enfants que la loi est censée leur apporter. Rappelons que, en 2024, l'Italie est devenue le premier pays à sanctionner le recours par les Italiens à la GPA, tant sur son territoire qu'à l'étranger. Tandis qu'en septembre 2025, la Slovaquie a adopté un amendement constitutionnel prohibant la GPA. Et puis plus récemment, depuis le début de l'année 2026, le Chili a enclenché une très intéressante procédure parlementaire pour faire progresser la législation qui interdirait la GPA. Alors, le même jour, la semaine dernière, JPE a interpellé la rapporteuse spéciale sur la traite des êtres humains, en particulier celle des femmes et des enfants, sur la nécessité de faire le lien entre la GPA et la traite des êtres humains. Pour continuer d'insister et de convaincre les États de se joindre à ce grand mouvement abolitionniste, Juristes pour l'enfance organise aujourd'hui, avec d'autres organisations, un événement parallèle à l'ONU sur le trafic d'êtres humains engendré par la pratique de la gestation pour autrui, afin de sensibiliser les États aux atteintes que la GPA porte aux droits humains et de les convaincre de signer, eux aussi, cette déclaration. Vous pouvez retrouver toutes nos interventions et toutes nos publications sur notre site et puis sur nos réseaux sociaux. 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Likez, commentez, abonnez-vous, partagez-les. Et puis aussi, abonnez-vous à notre liste de diffusion par mail. Vous serez ainsi au courant des actions les plus importantes. D'autant que nous cessons les émissions durant cet été. Il s'agit ici de notre dernière chronique. Nous serons très heureux de vous retrouver à la rentrée. D'ici là, chers auditeurs, toute l'équipe de Juristes pour l'enfance vous souhaite de passer un bel été. Au revoir.

Bonjour chers amis auditeurs et bienvenue sur Radio Espérance pour l'écho de l'Église universelle de ce lundi. Débutons ce point d'actualité avec la première réunion de la commission interdicastérielle sur l'intelligence artificielle au sein de l'Église catholique. Le 17 juin dernier, des représentants de plusieurs dicastères se sont réunis au palais San Callisto à Rome. Étaient présents des délégués du dicastère pour la doctrine de la foi, pour la culture et l'éducation, pour la communication, ainsi que pour le service du développement humain intégral. Les académies pontificales pour la vie, des sciences d'eau et des sciences sociales participaient également à cette rencontre historique. L'ordre du jour portait sur un triple objectif, faire le point sur les initiatives en cours, définir le rôle de cette nouvelle commission et tracer les prochaines étapes de son action. Cette réunion marque une étape importante dans l'engagement de l'Église face aux enjeux éthiques et pastoraux posés par le développement rapide de l'intelligence artificielle. Poursuivons avec le message de paix de l'Église catholique mexicaine contre le trafic de drogue. À l'occasion de la Journée mondiale contre l'abus et le trafic illicite de drogue, célébrée le 26 juin dernier, l'Église mexicaine a pris la parole avec force. Monseigneur Ramon Castro Castro, président de la Conférence épiscopale mexicaine, a présenté un projet pastoral ambitieux visant à redonner espérance au pays. Ce projet s'inscrit dans un contexte de violence persistante où des milliers de jeunes Mexicains sont exposés chaque année aux réseaux criminels. L'Église entend ainsi proposer une alternative concrète fondée sur l'accompagnement des communautés les plus vulnérables et sur une pastorale de proximité. Et enfin concluons avec une initiative remarquable portée par l'Université catholique de Lublin en Pologne. Depuis plusieurs années, cet établissement propose un parcours universitaire unique en Europe, dispensé à temps plein et en présentiel, 5 jours par semaine, directement au sein d'un établissement pénitentiaire. Les détenus y sont accueillis comme des étudiants à part entière. Le 24 juin dernier, 7 d'entre eux ont obtenu leur diplôme dans l'enceinte même de la prison. Ce projet incarne une vision profondément humaniste de la réinsertion, portée par des valeurs chrétiennes de dignité et d'espérance. Il témoigne de la conviction que chaque personne, quelle que soit sa situation, mérite une chance de se reconstruire par le savoir. Le bulletin d'information de ce lundi 29 juin est terminé. Merci pour votre fidélité à l'écho de l'Église universelle. On se retrouve demain mardi à la même heure sur les ondes de Radio Espérance.

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2: 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Chers amis auditeurs, bonjour, nous sommes heureux de vous retrouver aujourd'hui pour une nouvelle chronique rencontre. Et nous avons la joie et la grâce aujourd'hui d'être avec Véronique, qui va nous raconter un peu qui elle est et quel projet elle porte en tant que coordinatrice. Bonjour Véronique.
3: Bonjour Béatrix, bonjour à chacun de vous. Très grande joie de passer ce moment en votre compagnie.
2: Merci, merci. Grande joie aussi pour nous. Véronique, est-ce que vous pouvez nous dire un peu qui vous êtes ?
3: Voilà, je suis une paroissienne de Le Faouette. C'est sans doute pas très connu, c'est dans le Morbihan. Et je suis mariée, j'ai 3 enfants, 7 petits-enfants. Je suis à la retraite depuis 5 ans, mais j'exerçais la

0: Seigneur, mets sur ma route, comme la mission Sacré-Cœur.
1: Voilà, c'est la mission Sacré-Cœur qui nous réunit aujourd'hui.
0: Tout
1: Est-ce
0: à
1: que vous
0: fait.
1: pouvez nous dire comment est né ce projet?
0: Alors, mission Sacré-Cœur, c'est un projet paroissien. C'est un projet de la communauté de paroisses du Fawet et en particulier de la paroisse de Bernay. Tout ça, c'est dans le diocèse de Vannes. Et c'est parti d'une petite chapelle qu'on appelle le Montmartre breton, parce qu'elle a une architecture très similaire à Montmartre à Paris. Cette chapelle a été construite à partir de 1902. Ça fera 125 ans en 2027. Je vais donner quelques petits éléments qui peuvent nous orienter sur le pourquoi on est parti de cette chapelle. Une dame qui s'appelle Guillemette, qui habitait Pontivy, à une trentaine de kilomètres d'ici, était vraiment très dévote et très très priante. Elle aurait reçu, parce que ça, je ne sais pas si ça a été confirmé par l'évêque en temps voulu, elle aurait reçu du Sacré-Cœur, le désir du Sacré-Cœur de construire une chapelle dans la région. Elle avait un accompagnement spirituel par un prêtre qui s'appelle l'abbé Sylvestre. Et elle avait confié cette révélation qu'elle avait reçue à cet abbé Sylvestre. Deuxième personnage important pour notre affaire. Donc là, on était dans les années, en fin des années 1890. En 1899, Jean d'Orvaine, un paroissien de Bernay, c'était aussi un homme pieux, un paroissien très dévoué, très courageux. Il était avec ses petits-enfants, il revenait des champs. Et là où est construite la chapelle actuellement, il a entendu comme une grande messe dédiée au Sacré-Cœur chantée à la fois en breton et en latin. Beaucoup de cantiques dédiés au Sacré-Cœur. Les petits-enfants qui étaient avec lui n'entendaient rien. J'étais très perturbée. Pourquoi j'entends ça?
1: C'est souvent l'inverse, c'est souvent les enfants qui
0: Eh
1: entendent
0: ben
1: et
0: non,
1: pas.
0: les enfants n'entendaient rien, mais une de ces petites filles a été très occupée par ça, celle qui nous a donné des écrits. Et donc, toute sa vie, il avait en tête ces chants, et il se trouve que notre abbé Sylvestre, qui était à Pontivy, devient recteur de Bernay. Et Jean d'Orvaine va se confier à ce prêtre. Ensuite, Jean d'Orvaine décède. Et en 1902, l'abbé Sylvestre décide la construction de la chapelle du Sacré-Cœur. Voilà pour le point de départ, si vous voulez, parce que je pense que c'est une chapelle qui a été désirée par le Sacré-Cœur. Et à l'intérieur, tout dit le Sacré-Cœur. Il y a des fresques peintes par Alice Pascoe qui représentent le Sacré-Cœur. Il y a une fresque sur Pellevoisin, sur Sainte-Marguerite-Marie, bien sûr. Et les vitraux aussi, on a Saint-Jean, Sainte-Gertrude, tous les saints qui ont été touchés à un moment de leur vie par le Sacré-Cœur. Elle est très différente de toutes nos autres chapelles bretonnes. Elle a donc cette architecture qui ressemble au Sacré-Cœur de Montmartre. Et on a vraiment l'impression qu'elle a été faite pour la dévotion au Sacré-Cœur, pour prier le Sacré-Cœur. Alors, notre curé, Père Raymond, il y a juste un an, c'était en juin 2026, le premier, parce qu'on y a la messe tous les premiers vendredis du mois. Le Père Raymond nous dit à la fin de cette
1: 2025.
0: messe de 2025. Oui, je m'y perds dans les dates. Oui, tout à fait. Merci de rectifier. Et il nous dit en 2027, nous pourrons commémorer les 125 ans du début de la construction de la chapelle. Et j'aimerais que cette commémoration ne soit pas que locale, que ce soit un projet rayonnant et profond. Moi, tout de suite, j'ai compris dans rayonnant un rayonnement géographique, que ce soit pas juste Bernay, et dans le mot profond, j'ai entendu de la profondeur spirituelle. À ce moment-là, j'étais sur mon banc et tout de suite, j'ai eu comme une image d'une statue du Sacré-Cœur qui partait de Paris le Monial et qui cheminait à travers la France. Je lui dis à mes voisins, bon, voilà, sans plus. Et puis, bon, après, j'ai un petit peu oublié, ou volontairement oublié, c'est qu'on sortait d'un événement qui s'appelait la Trominite Sainte-Anne dans notre secteur. Donc,

0: lequel on était très investi. Et il y avait un peu de fatigue, un peu de lassitude. Et j'ai dit, ah non, Seigneur, pas encore un projet. Et, mais
1: Et votre
0: voilà,
1: papa
0: l'esprit.
1: est toujours là.
0: Oui, c'est ça, et toutes les autres occupations. Mais ça m'est resté dans la tête tout l'été. Et à la rentrée, je suis allée voir mon curé. Et voilà, j'ai comme une idée qu'on pourrait faire quelque chose à partir de Paray le Monial, avec une statue. Il pourrait y avoir différents temps, un temps plus à travers la France, un temps plus dans le diocèse de Vannes et vraiment un temps à Bernay à la fin. Et il m'a dit, ben oui, pourquoi pas, mettez-moi tout ça au clair par écrit, je vais aller voir notre évêque. Voilà, je fais un PowerPoint avec tous les éléments comme je les avais imaginés et j'approfondis un peu la dévotion au Sacré-Cœur pour qu'il y ait quand même un peu de matière. Voilà, que notre curé présente ça à notre évêque. Évêque enchanté. Ah oui, très bien votre projet. Allez, on y va. Bon, et ben là, c'était parti. Je pouvais plus reculer. Alors, à ce moment-là, je me suis dit, moi, je me sens vraiment incapable de faire ça, vraiment. Et donc, ben, je contactais des amis qui ont participé à ces différents grands événements de Troménie, localement aussi. On a des forces vives, donc on a construit une petite équipe.
1: Des gens de votre paroisse, en fait.
0: Même un peu plus large, un peu plus large, on a des gens du diocèse et des personnes du diocèse voisin. C'est le diocèse de Quimper. Alors, le but
1: Des
0: quand
1: blocs.
0: même de tout ça, c'était la diffusion de la dévotion au Sacré-Cœur. Moi, je ressentais ça très fort. Cette chapelle était construite pour le Sacré-Cœur et nous voulons pas seulement commémorer un événement, faire allusion au passé, c'est bien, rendre grâce, c'est très bien, mais aujourd'hui, dans cette mission, qu'est-ce qu'on veut? Et en fait, on veut obéir à ce que notre Seigneur a demandé à Sainte Marguerite Marie, vénérer l'image du Sacré-Cœur. Ça, la statue, je pense, je vais vous parler de la statue peut-être après. La statue répond vraiment à ça et propager le culte du Sacré-Cœur. Parmi les demandes de notre Seigneur à Sainte Marguerite Marie, il y avait ces deux points. Et je pense qu'on répond à ça. Alors, on a imaginé trois phases pour ce projet. La première phase, c'est la traversée de la France, partir de Paray le Monial. On
1: À quelle
0: a
1: époque?
0: 22 novembre, c'est la fête du Christ-Roi. Je pense que c'est une date qui est aussi très en lien avec le Sacré-Cœur, le Christ-Roi. C'est la date de
1: Donc cette
0: départ.
1: année, en 2026.
0: 2026, départ de Paray le Monial pour arriver dans le diocèse de Vannes le 1er mai 2027 et pour arriver à Bernay pour la fête du Sacré-Cœur 2027 qui est le 4 juin. Pour cette première phase et pour l'ensemble du projet d'ailleurs, il nous fallait une statue. Alors, on a beaucoup cogité entre nous. Certains proposaient, ben, dans telle église, il y a une très belle statue, dans autre, voilà. Et moi, je voulais quelque chose qui sorte du cœur de quelqu'un.
1: Oui.
0: Alors, on a recensé parmi nos amis, si on connaissait pas un sculpteur, et on est, par la grâce de Dieu, on est tombé sur Pierre. Pierre n'a jamais fait de grandes statues, il fait des petites statuettes, mais quand on lui a exposé le projet, il a dit, oh oui, le Sacré-Cœur, ça me parle. Je vais vous faire quelque chose. Alors, il est sur ce projet depuis, il travaille depuis février. C'est pas tout à fait terminé. On a vu, alors il y a la tête d'un côté, les pieds de l'autre, les mains de l'autre. C'est pas encore fini. Alors, il fait ça en résine et avec de la poudre de pierre pour que ça ressemble un peu à quelque chose en pierre, mais il faut pas que ce soit trop lourd.
1: J'imagine.
0: Donc, oui, parce qu'elle va Oui, je vous ai pas dit, elle va être à la fois portée de temps en temps, mais elle va être surtout véhiculée dans une remorque vitrée tractée par une voiture.
1: Ah oui,
0: Donc,
1: donc c'est pas grave si elle est un
0: voilà,
1: peu lourde.
0: voilà, et, mais elle va être quand même portée de temps en temps. Hein, donc, il faut qu'on puisse, pardon, pouvoir la porter. Elle va mesurer 1,80 m.
1: Ah oui.
0: Et c'est un grand marcheur, ce Pierre sculpteur. Il est allé jusqu'à Jérusalem à pied. Et il a imaginé un Jésus qui marche, un Sacré-Cœur qui marche avec un bâton.
1: Donc très original.
0: Ah oui, c'est très original. Donc là, la structure, voilà, est faite à peu près. Elle est monochrome, un couleur pierre. Et là, en ce moment, il est en train de travailler le cœur parce que c'est un peu la pièce la plus importante. Alors, on échange régulièrement. Il fait des modèles en cire. Alors, on dit là, ça va, plus de flammes, moins de flammes, une croix, pas de croix, des épines, pas d'épines.
1: Ah oui.
0: Et c'est vraiment chouette de pouvoir faire ça avec lui. Il est venu dans la chapelle, on a prié ensemble. Voilà, un merci de votre prière pour Pierre, parce qu'il a une grosse responsabilité dans le projet. Et pour lui, c'est toute son année consacrée à la réalisation de la statue. Alors, cette statue, qu'on espère, elle sera terminée, j'ai confiance, en octobre. Et nous l'amènerons avec, on ira avec en pèlerinage à Paray-le-Monial avec une petite équipe de paroissiens et aussi l'équipe pilote. On est une quinzaine dans l'équipe pilote à préparer le projet.
1: Donc elle sera bénie à Paray-le-Monial?
0: Elle sera bénie tout à fait à Paray-le-Monial. Ça me semblait important parce que c'est la source des apparitions. Le Sacré-Cœur est apparu là. À ma connaissance, il n'y a pas d'autre lieu. Et pour moi, c'était la source, aller à la source avant de repartir. Et fort de ces bénédictions, nous allons visiter des paroisses, des écoles, des EHPAD, des prisons. On prend contact aussi avec des aumôniers de prison. Alors au départ, on avait fait un itinéraire très intellectuel, j'ai envie de dire. On avait pris une carte de France, on a tracé un trait de Paray-le-Monial jusqu'à la Bretagne. Et on s'est dit, ben, on va passer là, on a fait un calendrier, recenser les paroisses. Mais ça, c'était à la fois intellectuel et prétentieux. C'était sans compter sur l'autre, c'était sans compter sur les réalités des paroisses, et on a changé un peu notre démarche là. On s'est dit, on a un peu orgueilleux, qu'est-ce que veut l'autre? Qu'est-ce que veulent les paroisses? Si elles veulent recevoir cette statue par mission Sacré-Cœur, qu'est-ce qu'elles en attendent? Et là, on est en dialogue avec différentes paroisses. On veut vraiment qu'elles s'approprient le projet, qu'elles y mettent leurs couleurs, leur chaleur, leur savoir-faire. Il y a des talents partout et c'est pas nous qui allons imposer. Vous allez faire ça à telle heure, vous allez prier, vous allez chanter tel chant. Non, voilà. Qu'est-ce que vous avez envie de faire autour de ça? Bien sûr, on fournit des éléments. On a un petit livret qui est en construction, dans lequel il y aura toutes les explications de la dévotion au Sacré-Cœur. Il y aura une neuvaine de préparation. Je pense que la paroisse va se préparer à travers une neuvaine. Il y aura l'explication sur qu'est-ce qu'une consécration, qu'est-ce que l'intronisation dans les familles. Il y aura des chants pour aider, ne pas avoir à faire de feuilles. Voilà, on va leur fournir des moyens, bien sûr, la statue, le véhicule.
1: Et leur faciliter la tâche, mais vous les laisser libres de leur...
0: Voilà, c'est ça. On a compris qu'il faut laisser cette marge de liberté parce qu'ils ont plein de choses à nous dire aussi. On n'est pas le spécialiste du Sacré-Cœur, mais ils ont des choses à apporter, accueillir cet amour à leur façon, le faire rayonner à leur façon. Donc ça, c'est pour cette première phase qui va traverser la France. Je peux pas vous donner de calendrier, c'est en bonne élaboration. Je pense que à la rentrée, vers septembre, on aura déjà une idée plus claire. Dans chaque diocèse, on a rencontré une personne qui prend en charge le diocèse. On l'appelle référent de tronçon, référent de diocèse. C'est cette personne qui va contacter les paroisses, qui va faire le calendrier, qui va faire l'itinéraire. Et donc, nous, on les rencontrera, pour mettre tout ça bout à bout et faire le calendrier final.
1: On pourra se retrouver à ce moment-là pour donner aux auditeurs plus d'informations.
0: Mes grandes joies pour vous faire part de l'avancement. Donc ça, c'est voilà. La phase 1. Phase 2, on arrive dans le Morbihan, dans le diocèse de Vannes. Là, les choses sont plus faciles parce que, évidemment, on a plus de contacts. Et c'est une autre personne qui a organisé ça et c'est pratiquement bouclé. On a eu beaucoup de prêtres qui nous ont dit « Moi, je veux la statue !» Et donc, voilà, le mois est déjà bien rempli.
1: Les hôpitaux, prisons, écoles?
0: Oui, Hôpitaux, non, pas à ma connaissance. Je sais pas si on peut trop rentrer dans les hôpitaux, mais les EHPAD.
2: Oui.
0: Ça, c'est une expérience qu'on a eue avec la Trominée de Sainte-Anne, quand on a emmené la statue de Sainte-Anne dans les EHPAD. Les petites mamies, elles avaient les larmes aux yeux, quoi. C'était trop beau. Les mettre en contact, le toucher la statue, avoir une petite prière, un chant tous ensemble. Il n'y a pas besoin d'en faire des tonnes, hein. C'est ce qu'on dit au référent de tronçon. Soyons vraiment simples. Soyons vraiment humbles. La grâce de Dieu passe en dehors de nous, quoi. Ça passe tout seul. Et ça n'a pas besoin d'être très long. Mais c'est vraiment beau.
1: Peut-être la grâce de Dieu passe d'autant plus qu'on s'efface.
0: Oui, c'est ça. C'est vrai. Tout à fait. Et Jésus doux et humble de cœur rend notre cœur semblable au tien. Et là, on est vraiment là-dedans. Il faut vraiment être tout petit. On passe dans les écoles aussi. Alors, il y a beaucoup d'écoles du Sacré-Cœur, en fait, hein. Je sais pas, en France, on n'a pas tout recensé, mais dans le Morbihan, on en a plein, plein. Il y a même une Nofawet. Et donc, moi, je suis sûre que les enfants savent pas pourquoi leur école s'appelle l'école du Sacré-Cœur. Et donc,
1: Bien.
0: On a un petit livret qui a été fait par la Garde d'honneur, là, dans le Morbihan, d'explication du Sacré-Cœur pour les enfants. Donc, on va diffuser ça. On va demander à ce que les enseignants puissent s'approprier le projet dès la rentrée. Et puis là, ça va être simple aussi, hein. Il suffit de comprendre, parce que qu'est-ce que c'est que cette statue qui arrive dans la cour de l'école? C'est bien qu'on ait une petite explication avant. Et après, des petits gestes tout simples, apporter une rose à Jésus, un chant, que chacun puisse venir tout près, le regarder dans les yeux, le toucher. Et puis voilà, ça prend pas beaucoup de temps et c'est vraiment simple aussi. Donc pour cette phase 2, les choses avancent très bien. Voilà, j'ai confiance. La phase 3, c'est les 3 jours à Bernay. Les 3 jours à Bernay, 4, 5 et 6 juin 2027. Alors là, c'est surtout de la logistique. Nous allons accueillir la statue le jeudi soir, ainsi que les reliques de Sainte Marguerite Marie. Ça, c'est chouette aussi.
1: Y
0: Et
1: arriveront comment?
0: avec un
1: Indépendamment du Sacré-Cœur.
0: oui, c'est un chapelain de Paray-le-Monial qui va venir avec. Il va profiter de sa présence aussi pour qu'il puisse nous faire des petits enseignements, des témoignages. Tout ça va arriver à une chapelle qui s'appelle Sainte-Anne-des-Bois. C'est là où est passée la Trominée de Sainte-Anne, et on va faire un pont entre la Trominée de Sainte-Anne et Mission Sacré-Cœur, et on va marcher à pied entre Sainte-Anne et la chapelle du Sacré-Cœur, il y a 5 km. Voilà. Et à partir de
1: Le
0: là,
1: jeudi soir.
0: ça c'est le jeudi soir. Le vendredi, c'est le jour de la fête du Sacré-Cœur, fête qui a été demandée par notre Seigneur à Sainte Marguerite Marie, hein, ça fait partie des demandes. Et le vendredi soir, le vendredi matin, pardon, nous aurons la messe solennelle. On ne sait pas encore qui va la présider, mais on espère un évêque. Après, repas. Et l'après-midi, comme on est sur le temps scolaire, toutes les écoles qui ont été visitées sont invitées. Et on va prévoir un petit temps où chaque école peut personnellement rentrer dans la chapelle. Et après, des jeux, des chants, un goûter. Et le soir, nuit d'adoration jusqu'au samedi. Et le samedi, le cœur immaculé de Marie. Rendons grâce. Et en cette journée du cœur immaculé de Marie, les paroisses visitées vont venir se consacrer au cœur de Jésus et de Marie. Ça sera le matin aussi, la messe. L'après-midi, nous aurons un concert. Tout au long, il y aura des possibilités de confession, des petites animations. Et le soir, le samedi soir, ça sera le moment des jeûnes. Souvent une veillée de louanges animée par un jeune prêtre, le Père Mathieu, qui joue de la guitare, qui chante avec d'autres jeunes, ils vont nous animer tout ça. Et ça se terminera le dimanche par la messe de clôture. Voilà, ça c'est déjà assez bien calé.
1: Est-ce qu'on peut vous demander, pour les auditeurs qui nous écoutent, si le désir de vous accueillir dans leur paroisse, dans leurs EHPAD, dans leurs écoles, ou de marcher avec le Sacré-Cœur, quelles références est-ce qu'on peut leur donner dès maintenant?
0: Nous avons un site internet. Ça s'appelle Mission Sacré-Cœur, tout attaché, sans accent, sans tirer son point, missionsacrécoeur.fr. De là, vous avez un lien pour le don en ligne, parce que parmi nos petites difficultés, c'est toujours l'air de la guerre, c'est les finances, il nous faut un véhicule, il nous faut toute une logistique pour pouvoir communiquer. Donc voilà, merci vraiment si vous pouvez nous aider, même très modestement. Et sur le site, il y a une page contact où on peut laisser son message. Et bien sûr, oui, si vous souhaitez que Mission Sacré-Cœur passe dans votre paroisse, parlez-en à votre curé d'abord quand même. Et puis, envoyez-nous un petit message. On sera vraiment heureux de voir comment on peut faire les choses. Et... alors bien sûr, si vous êtes à Lille ou à Marseille, ça va être un peu compliqué parce que c'est pas vraiment son trajet. Mais on peut imaginer une large bande, parce que nous, on avait tracé un trait, mais c'est plus large qu'un trait. C'est une large bande qui va d'est en ouest, qui va vers la Bretagne. Dans toute cette zone-là, on peut passer. Alors, c'est pas un pèlerinage à pied, hein. On est en voiture. On peut faire des petits écarts, même si c'est pas une ligne continue.
1: Est-ce que vous pouvez nous dire par quel diocèse vous êtes sûr de passer déjà?
0: Alors, eh ben, on démarre à Autun. Donc, on est sûr de passer à Autun. Et le diocèse voisin, Moulins. Et on a la fin aussi. Ben, Vannes, bien sûr. On a Nantes et Angers. Et au milieu, c'est encore un peu flou. C'est encore pas encore trop défini précisément. Donc, j'en dis rien pour l'instant parce que, voilà, il faut attendre de voir les choses vont se concrétiser. J'ai confiance, ça va se faire bien.
1: Nous confions tout ça à la prière de nos chers auditeurs.
0: Nous avons vraiment besoin de votre prière parce que c'est, moi je disais au départ, mais ça me dépasse l'argent. Ça me dépasse l'argent, moi, qui suis-je pour organiser quelque chose de grandiose comme ça? Il faut pas que ce soit grandiose, il faut que ce soit petit. Et là, tout de suite, ben, ça va beaucoup mieux. Mais oui, vraiment, si vous pouvez prier pour le projet, surtout pour que les grâces arrivent, en fait, parce que ce que veut notre Seigneur, c'est donner tout son amour qui est jailli de son cœur, hein, sur la croix, la lance perce le cœur, il en sort du sang et de l'eau, l'eau de la miséricorde, l'eau qui purifie et le sang qui donne la vie, qui donne l'amour. Il a envie qu'on accueille ça, qu'on accueille cet amour. Il a partagé à Sainte Marguerite Marie combien il pouvait être triste qu'on n'accueille pas tout ce cadeau d'amour qu'il veut nous donner. Il nous dit à chacun, j'ai soif de ton amour, viens à moi. Ça, c'est peut-être le message qu'on peut faire passer, c'est de répondre à amour pour amour, simplement chacun selon ce qu'on est.
1: Merci beaucoup pour ce témoignage déjà de foi, d'espérance, de charité, cet élan pour la dévotion au Sacré-Cœur qui n'attend que de pouvoir aimer finalement et de trouver des cœurs qui acceptent son amour. Merci beaucoup, merci pour ce projet qu'on prend dans notre prière. Merci à tous pour en faire aussi un don concret pour qu'il puisse aboutir au mieux.
0: Oui, je peux aider même un tout petit don, hein. C'est les petites pierres, mais toutes ensemble, ça va construire le projet.
1: On se retrouvera à la rentrée pour en savoir un peu plus.
0: Merci à chacun de ceux qui ont écouté. Je vous prends dans ma prière. Je vous porte au cœur de Jésus et de Marie.
1: Merci beaucoup, Véronique. En grande union, et merci à chacun des auditeurs pour la fidélité de votre écoute. Et à la prochaine rencontre.
0: À bientôt.

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1: Aujourd'hui, 29 juin, l'Église célèbre la fête de Saint Pierre et Saint Paul, apôtres du Seigneur.
2: Pierre et Paul n'ont ni le même tempérament, ni la même ampleur dans le dessein. Les conditions dans lesquelles ils ont rencontré le Seigneur ont marqué différemment leur apostolat et le génie de Paul est sans égal dans le christianisme. Mais ils se rejoignent dans la profondeur de leur foi et la ferveur de leur amour pour le Seigneur. Ils ont versé leur sang pour lui à Rome, sans doute en l'an 64 pour Pierre et en 67 pour Paul.
1: La première lecture est tirée de la lettre de saint Paul aux Galates. Lorsque celui qui m'a mis à part depuis le sein de ma mère et m'a appelé par sa grâce a jugé bon de révéler en moi son Fils afin que je l'annonce parmi les païens, aussitôt, sans recourir à aucun conseil humain, ni monté à Jérusalem auprès de ceux qui étaient apôtres avant moi, je suis parti pour l'Arabie, puis je suis revenu à Damas. Ensuite, 3 ans après, je suis monté à Jérusalem pour faire la connaissance de Képhas et je suis resté 15 jours auprès de lui, sans voir cependant aucun autre apôtre, mais seulement Jacques, le frère du Seigneur. Ce que je vous écris, je le dis devant Dieu. Ce n'est pas un mensonge. Ensuite, je me suis rendu dans les régions de Syrie et de Cilicie. Mais mon visage était inconnu aux églises du Christ en Judée. Simplement, elles avaient entendu dire « Celui qui nous persécutait naguère annonce maintenant la foi qu'il détruisait alors, et elles glorifiaient Dieu à mon sujet. » Ensuite, au bout de 14 ans, je suis monté de nouveau à Jérusalem avec Barnabas. J'emmenais aussi Tite avec moi. Or, j'y montais à la suite d'une révélation et je leur exposais l'évangile que je prêche parmi les païens. Je l'exposais aussi dans un entretien particulier aux personnes les plus considérées, de peur de courir ou d'avoir couru en vain. Mais on ne contraignit même pas Tite, mon compagnon, un grec, à la circoncision. Ça aurait été à cause de faux frères, intrus, qui s'étant insinué, épiait notre liberté, celle qui nous vient de Jésus-Christ, afin de nous réduire en servitude. À ces gens-là, nous ne nous sommes pas soumis, même pour une concession momentanée, afin que la vérité de l'Évangile fût maintenue pour vous. Mais en ce qui concerne les personnalités, ce qu'ils étaient alors peu m'importe. Dieu ne regarde pas à la situation des hommes. Ces personnages ne m'ont rien imposé de plus. Au contraire, ils virent que l'évangélisation des incirconcis m'avait été confiée, comme à Pierre, celle des circoncis. Car celui qui avait agi en Pierre pour l'apostolat des circoncis avait aussi agi en moi en faveur des païens, et, reconnaissant la grâce qui m'a été donnée, Jacques, Képhas et Jean, considérés comme des colonnes, nous donnèrent la main à moi et à Barnabas, en signe de communion, afin que nous allions, nous, vers les païens, eux, vers les circoncis. Simplement, nous aurions à nous souvenir des pauvres, ce que j'ai eu bien soin de faire.

La deuxième lecture est tirée de l'homélie de saint Augustin pour la fête des apôtres Pierre et Paul. Ils ont vu ce qu'ils ont prêché. Le martyre des saints apôtres Pierre et Paul a fait pour nous de ce jour un jour sacré. Nous ne parlons pas de quelques martyrs obscurs. Ce qu'ils proclament a retenti par toute la terre et leurs paroles jusqu'au bout du monde. Ces martyrs ont vu ce qu'ils ont prêché. Après avoir vécu selon la justice, en proclamant la vérité, en mourant pour la vérité. C'est le bienheureux Pierre, le premier des apôtres, celui qui aimait fougueusement le Christ, qui a eu le bonheur de s'entendre dire « Et moi, je te le déclare, tu es Pierre », car lui-même venait de dire « Tu es le Messie, le Fils du Dieu vivant ». Et le Christ lui dit alors « Et moi, je te le déclare, tu es Pierre, et sur cette pierre je bâtirai mon Église. Sur cette pierre je bâtirai la foi que tu viens de confesser. Sur cette parole que tu viens de dire, tu es le Messie, le Fils du Dieu vivant, je bâtirai mon Église, car tu es Pierre. Le nom de Pierre vient de la pierre et non l'inverse. Le nom de Pierre vient de la pierre, comme chrétien, vient de Christ. Ainsi que vous le savez, le Seigneur Jésus, avant sa passion, choisit ses disciples et leur donna le nom d'apôtres. Parmi eux, c'est Pierre qui, presque en toutes circonstances, mérita de personnifier toute l'Église à lui seul. C'est parce qu'il personnifiait l'Église à lui seul qu'il a eu le bonheur de s'entendre dire « Je te donnerai les clés du royaume des cieux ». En effet, ce n'est pas un homme seul, mais l'Église dans son unité qui a reçu ses clés. Ceci met en relief la prééminence de Pierre, car il a représenté l'universalité et l'unité de l'Église lorsqu'il lui fut dit « Je te confie », alors que c'était confié à tous. En effet, pour que vous sachiez que c'est l'Église qui a reçu les clés du royaume des cieux, écoutez ce que le Seigneur dit à tous ses apôtres dans un autre endroit. Recevez l'Esprit Saint. Et aussitôt, tout homme à qui vous remettrez ses péchés, ils lui seront remis. Tout homme à qui vous maintiendrez ses péchés, ils lui seront maintenus. Et c'est encore à juste titre que le Seigneur, après sa résurrection, confia à Pierre en personne la charge de faire paître ses brebis, car il n'est pas le seul parmi les disciples qui méritait de faire paître les brebis du Seigneur. Mais si le Christ parle à un seul, c'est pour mettre en valeur l'unité. Et il s'adresse en premier à Pierre, parce que Pierre est le premier parmi les apôtres. Ne sois pas triste, apôtre, d'être interrogé trois fois. Réponds une fois, réponds deux fois, réponds trois fois. Que ta confession soit victorieuse trois fois par l'amour, parce que ta présomption a été trois fois vaincue par la crainte. Il faut délier trois fois ce que tu avais lié trois fois. Délie par l'amour ce que tu avais lié par la crainte. Et cependant le Seigneur, une fois, deux fois et trois fois, a confié ses brebis à Pierre. En un même jour, on célèbre la passion de deux apôtres. Mais ces deux ne faisaient qu'un. Bien qu'ils aient souffert à des jours différents, ils ne faisaient qu'un. Pierre a précédé, Paul a suivi. Nous célébrons le jour de fête de ces apôtres, consacrés pour nous par leur sang. Aimons leur foi, leur vie, leur labeur, leur souffrance, ce qu'ils confessaient, ce qu'ils prêchaient.

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1: Évangile de notre Seigneur Jésus-Christ selon saint Matthieu. 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

Bonjour amis auditrices et auditeurs de Radio Espérance. Jeannette, Mireille, Marc et Gérard sont heureux de vous rejoindre par les ondes en ce lundi 29 juin 2026. Solennité de Saint-Pierre et Saint-Paul, apôtres, les deux colonnes de l'Église, martyrs sous l'empereur Néron au 1er siècle. Mireille nous en lira une vie plus détaillée, à 14h05. Nous sommes heureux de vous retrouver, amis qui écoutez Radio Espérance. Heureux de notre rendez-vous avec vous, frères et sœurs. Nous prierons plus particulièrement pour vous qui êtes malades ou qui vivez des moments douloureux, ou qui êtes dans la solitude et qui peut-être avez du mal à prier. Voici donc notre programme pour ce début d'après-midi. À 14h11, nous écouterons le psaume du jour, le psaume 33, « De toutes mes frayeurs, le Seigneur me délivre », qui sera psalmodié par Gérard. À 14h17, nous aurons l'enseignement du jour, Saint-Pierre sous toutes les coutures. À 14h30, le chapelet, où nous méditerons le mystère de la primauté de Pierre et de l'évangélisation du monde. À 15h, comme chaque jour, nous implorerons la miséricorde divine sur chacun de nous. Dès à présent, préparons notre cœur par des chants de louange pour nous rendre disponibles aux bienfaits de l'amour divin.

Aujourd'hui, l'Église vénère Saint Pierre et Saint Paul. L'Église romaine, qui vénère leur tombe au Vatican et sur la route d'Ostie, ne sépare jamais Pierre et Paul dans son culte. Aussi leur a-t-elle consacré, au 29 juin, une solennité commune, fait unique dans le calendrier liturgique, puisque les deux martyrs ont donné leur vie en des jours différents. La liturgie a voulu ainsi honorer ensemble les deux colonnes de l'Église. Pierre, pêcheur galiléen, frère d'André, fut choisi par le Christ comme chef des 12 apôtres et comme assise de l'Église. Paul, né à Tars en Cilicie, d'une famille juive, persécuta d'abord les chrétiens. Après sa rencontre avec le Seigneur ressuscité sur le chemin de Damas, il devint apôtre. Il annonça l'Évangile, fonda de nombreuses communautés chrétiennes, les affermissant dans la foi par ses lettres. Pierre et Paul sont les premiers des disciples parce qu'ils ont aimé pleinement de toute leur force le Seigneur. L'un a dit « Seigneur, tu sais tout, tu sais bien que je t'aime. » Et l'autre « Ma vie, c'est le Christ. » Ce zèle a fait d'eux les apôtres par excellence. L'un surtout parmi les Juifs, l'autre davantage parmi les païens. Ils furent tous les deux martyrisés à Rome durant la persécution de l'empereur Néron. Pierre fut condamné au supplice de la croix et obtint, selon une ancienne tradition, d'être crucifié la tête en bas, en signe d'humilité. Paul fut décapité et enterré sur la route d'Ostie, à l'endroit où s'élève

de la basilique Saint-Paul hors les murs. Leur sacrifice commun est signe de l'unité de l'Église, comme saint Augustin l'écrivait. En ce même jour, on célèbre la passion de deux apôtres, mais ces deux ne faisaient qu'un. Nous célébrons le jour de fête de ces apôtres consacrés pour nous par leur sang. Aimons leur foi, leur vie, leur labeur, leur souffrance, ce qu'ils confessaient, ce qu'ils prêchaient.

0: Bonjour, chers amis. Nous allons passer la semaine avec une figure du Nouveau Testament qui n'est pas le moindre, qui s'appelle Saint Pierre, qui est vraiment un modèle pour tout itinéraire spirituel. Alors, son caractère est très attachant. Voilà un homme que je dirais très humain, généreux, mais pourtant il pourrait être lâche. Il est très lié à ce projet de Jésus pour son Église. Et c'est ainsi qu'il sera le pasteur de l'Église. Mais nous verrons que ce n'est pas un homme qui se fait lui-même. Il est entièrement abandonné à l'œuvre de la grâce. C'est un pécheur, c'est pas rien. Nous allons voir ça d'abord parce que c'est un pécheur devenu pécheur d'homme, c'est devenu un missionnaire. C'est le type même du pasteur. Et un pasteur qui passera par le martyre. Alors, il a des révélations particulières, il a des coups de main incroyables. Il va assister, on le voit dans les Actes des Apôtres, à des manifestations miraculeuses impressionnantes. C'est pour ça qu'il sera un confesseur de la foi, après tout ce qu'il a pu voir, un défenseur de la foi. Il est placé en tête de la liste des 12 apôtres. Et de fait, après Jésus, c'est celui dont on parle le plus dans les évangiles. Il est 60 fois cité dans les 3 premiers évangélistes, les synoptiques, et 20 fois dans l'évangile de Saint Jean. C'est sûr que c'est un homme marié. Sa profession, c'est donc d'être pêcheur. Mais c'est pas un ouvrier, c'est plutôt le patron d'une petite entreprise, disons, de pêche. Il a une maison, puisqu'elle est repérée dans le Nouveau Testament, la maison de Pierre, qui sera une sorte de prototype de l'Église. Il a une maison, c'est-à-dire qu'il a une certaine richesse, puisque avoir une maison qui était peut-être assez grande, puisqu'elle va réunir les premiers disciples. Il est en tout cas le type même du laïc. Autant Jean, c'est plutôt l'image du religieux, vous voyez, le prêtre, dans l'offrande du cœur, mais aussi peut-être dans la contemplation. Et Jean a fini ses jours au Mont Athos, alors que Paul, c'est plutôt le célibataire, le vrai célibataire, mais missionnaire. Voilà, un homme donné complètement. Et Pierre, par contre, c'est le laïc, bien installé dans la vie concrète. Alors pourquoi ces hommes, ils seront 12 dans un premier temps, sont-ils appelés à avoir une telle destinée? Parce que ces pauvres gars vont devenir des hommes exceptionnels, les colonnes de l'Église. C'est dans le chapitre de Marc que l'on entend Jésus qui leur dit « Venez à ma suite ». Et les paroles de Jésus sont très ramassées. Il faut pas grand-chose pour que ces hommes quittent leur situation de pécheur, leur métier, leur filet. Et comme il est dit dans l'évangile, ils vont devenir... Le jeu de mots est évidemment très important. Mais insistons sur le fait que le Seigneur fait choix de pécheurs, d'illettrés. D'illettrés parce que, comme dit saint Jérôme, il fallait qu'on puisse attribuer leur conversion non à de l'éloquence ou à la science, mais à l'action de Dieu seul. Ce sont des pécheurs et Pierre... avec Jean, qui était aussi un autre pêcheur, Jacques et Jean, qui étaient donc des camarades, des gens qui étaient pas très loin. Pierre lui-même, en tout cas, on le voit réparer des filets. Il répare des filets, c'est une évocation spirituelle pour dire que le filet de l'Église qui va servir à saisir toutes les âmes pour les conduire dans le royaume, ce filet peut avoir des accrocs. Et c'est comme ça que Pierre déjà médite, si je puis dire, en réparant ses filets, sur le fait qu'il sera un garant de l'unité. Pierre, vous savez, ne reçoit un nom tel que Pierre que parce que Jésus le lui a donné. C'est tout d'abord celui qui reste Simon. Simon, Shimon, c'est bien un prénom hébreu, mais il reçoit un prénom grec, Képha. C'est un nom qui est plutôt d'origine araméenne, qui veut dire pierre. Et c'est ce que nous avons reçu, nous, sous forme de Pierre Petrus, qui fait penser à Petra. Évidemment, on retient bien pour Pierre qu'il est Pierre parce qu'il sera cette pierre, comme dit Jésus, sur lequel il veut bâtir son Église. Donc Pierre, avec ses compagnons, c'est cet ensemble d'amis, de frères, qui vont être saisis pour mener une aventure impressionnante. Un simple pêcheur de Galilée, qui était même loin de Jérusalem, c'est pas du tout le juif exceptionnel, un juif extraordinaire, c'est un provincial, quoi. Un homme un peu manque de culture, avec cette activité, la pêche qui était très répandue en Galilée, c'était une ressource importante, le poisson, et son bateau, c'est peut-être son seul bien. Mais c'est aussi l'évocation de ce que va être l'Église. Le patron de ce petit bateau de Galilée, eh bien, nous renvoie à ce que deviendra le pape quand il est tout simplement le patron de l'Église. Voilà comment ce grand personnage, nous allons le voir dans les autres jours, ce grand personnage reste à la fois non pas un héros mais un apôtre, c'est-à-dire un modèle pour chaque chrétien.
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0: Fils et du Saint-Esprit.
1: Amen. Amen.
0: Je crois en Dieu, le Père Tout-Puissant, Créateur du ciel et de la terre, et en Jésus-Christ,
2: son Fils unique, notre Seigneur, qui a été conçu du Saint-Esprit, est né de la Vierge Marie, a souffert sous Ponce Pilate, a été crucifié, est mort et a été enseveli et descendu aux enfers. Le troisième jour est ressuscité des morts, est monté aux cieux, est assis à la droite de Dieu, le Père Tout-Puissant, d'où il viendra juger les vivants et les morts.
3: Je crois en l'Esprit Saint, à la Sainte Église catholique, à la communion des saints, à la rémission des péchés, à la résurrection de la chair, à la vie éternelle. Amen.
4: En ce jour de la solennité des saints apôtres Pierre et Paul, qui tous deux ont versé leur sang à Rome pour le Christ, nous méditerons pendant ce chapelet, en priant avec vous, auditeurs de Radio Espérance, ce mystère de la primauté de Pierre et de la mission d'évangélisation. En ce jour où nous fêtons Saint Pierre et Saint Paul, rendons grâce à Dieu pour ces deux colonnes de l'Église. Implorons leur intercession pour que la foi renaisse dans notre pays et dans le monde. Confions au Seigneur les intentions des auditeurs, celles qui sont déposées dans notre oratoire et celles qui sont restées dans les cœurs. Mystère de la primauté de Pierre et la mission d'évangélisation, première dizaine. De l'Évangile selon saint Jean. Il lui dit pour la troisième fois, « Simon, fils de Jean, m'aimes-tu ? » Pierre fut peiné parce que la troisième fois, Jésus lui demandait « M'aimes-tu ? » Il lui répond, « Seigneur, toi tu sais tout, tu sais bien que je t'aime. » Jésus lui dit, « Sois le berger de mes brebis. »
2: Notre Père qui es aux cieux, que ton nom soit sanctifié, que ton règne vienne, que ta volonté soit faite sur la terre comme au ciel.
5: Donne-nous aujourd'hui notre pain de ce jour. Pardonne-nous nos offenses, comme nous pardonnons aussi à ceux qui nous ont offensés. Et ne nous laisse pas entrer en tentation, mais délivre-nous du mal. Amen.
2: Je vous salue, Marie, pleine de grâce. Le Seigneur est avec vous. Vous êtes bénie entre toutes les femmes, et Jésus, le fruit de vos entrailles, est béni.
5: Sainte Marie, Mère de Dieu, priez pour nous pauvres pécheurs, maintenant et à l'heure de notre mort. Amen.
2: Je vous salue, Marie, pleine de grâce. Le Seigneur est avec vous. Vous êtes bénie entre toutes les femmes, et Jésus, le fruit de vos entrailles, est béni.
5: Sainte Marie, Mère de Dieu, priez pour nous pauvres pécheurs, maintenant et à l'heure de notre mort. Amen.
2: Je vous salue, Marie, pleine de grâce. Le Seigneur est avec vous. Vous êtes bénie entre toutes les femmes, et Jésus, le fruit de vos entrailles, est béni.
5: Sainte Marie, Mère de Dieu, priez pour nous pauvres pécheurs, maintenant et à l'heure de notre mort. Amen.
2: Je vous salue, Marie, pleine de grâce. Le Seigneur est avec vous. Vous êtes bénie entre toutes les femmes, et Jésus, le fruit de vos entrailles, est béni.
5: Sainte Marie, Mère de Dieu, priez pour nous pauvres pécheurs, maintenant et à l'heure de notre mort. Amen.
2: Je vous salue, Marie, pleine de grâce. Le Seigneur est avec vous. Vous êtes bénie entre toutes les femmes, et Jésus, le fruit de vos entrailles, est béni.
5: Sainte Marie, Mère de Dieu, priez pour nous pauvres pécheurs, maintenant et à l'heure de notre mort. Amen.
2: Je vous salue, Marie, pleine de grâce. Le Seigneur est avec vous. Vous êtes bénie entre toutes les femmes, et Jésus, le fruit de vos entrailles, est béni.
5: Sainte Marie, Mère de Dieu, priez pour nous pauvres pécheurs, maintenant et à l'heure de notre mort. Amen.
2: Je vous salue, Marie, pleine de grâce. Le Seigneur est avec vous. Vous êtes bénie entre toutes les femmes, et Jésus, le fruit de vos entrailles est béni.
5: Sainte Marie, Mère de Dieu, priez pour nous pauvres pécheurs, maintenant et à l'heure de notre mort. Amen.
2: Je vous salue, Marie, pleine de grâce. Le Seigneur est avec vous. Vous êtes bénie entre toutes les femmes, et Jésus, le fruit de vos entrailles, est béni.
5: Sainte Marie, Mère de Dieu, priez pour nous pauvres pécheurs, maintenant et à l'heure de notre mort. Amen.
2: Je vous salue, Marie, pleine de grâce. Le Seigneur est avec vous. Vous êtes bénie entre toutes les femmes, et Jésus, le fruit de vos entrailles, est béni.
5: Sainte Marie, Mère de Dieu, priez pour nous pauvres pécheurs, maintenant et à l'heure de notre mort. Amen.
2: Je vous salue, Marie, pleine de grâce. Le Seigneur est avec vous. Vous êtes bénie entre toutes les femmes, et Jésus, le fruit de vos entrailles, est béni.
5: Sainte Marie, Mère de Dieu, priez pour nous pauvres pécheurs, maintenant et à l'heure de notre mort. Amen.
1: Gloria Patri et Filio et Spiritui Sancto, sicut erat in principio, et nunc et semper, et in saecula saeculorum. Amen.
4: Nous te rendons grâce, Seigneur Jésus, pour l'œuvre de miséricorde que tu as accomplie dans le cœur de saint Paul. Mystère de la primauté de Pierre et de la mission d'évangélisation. Deuxième dizaine. De l'Évangile selon saint Matthieu. Prenant la parole à son tour, Jésus lui dit « Heureux es-tu, Simon, fils de Jonas. Ce n'est pas la chair et le sang qui t'ont révélé cela, mais mon Père qui est aux cieux. Et moi, je te le déclare, tu es Pierre, et sur cette pierre, je bâtirai mon Église, et la puissance de la mort ne l'emportera pas sur elle. »
2: Notre Père qui es aux cieux, que ton nom soit sanctifié, que ton règne vienne, que ta volonté soit faite sur la terre comme au ciel.
5: Donne-nous aujourd'hui notre pain de ce jour. Pardonne-nous nos offenses, comme nous pardonnons aussi à ceux qui nous ont offensés. Et ne nous laisse pas entrer en tentation, mais délivre-nous du mal. Amen.
2: Je vous salue, Marie, pleine de grâce. Le Seigneur est avec vous. Vous êtes bénie entre toutes les femmes, et Jésus, le fruit de vos entrailles, est béni.
5: Sainte Marie, Mère de Dieu, priez pour nous pauvres pécheurs, maintenant et à l'heure de notre mort. Amen.
2: Je vous salue, Marie, pleine de grâce. Le Seigneur est avec vous. Vous êtes bénie entre toutes les femmes, et Jésus, le fruit de vos entrailles, est béni.
5: Sainte Marie, Mère de Dieu, priez pour nous pauvres pécheurs, maintenant et à l'heure de notre mort. Amen.
2: Je vous salue, Marie, pleine de grâce. Le Seigneur est avec vous. Vous êtes bénie entre toutes les femmes, et Jésus, le fruit de vos entrailles, est béni.
5: Sainte Marie, Mère de Dieu, priez pour nous pauvres pécheurs, maintenant et à l'heure de notre mort. Amen.
2: Je vous salue, Marie, pleine de grâce. Le Seigneur est avec vous. Vous êtes bénie entre toutes les femmes, et Jésus, le fruit de vos entrailles, est béni.
5: Sainte Marie, Mère de Dieu, priez pour nous pauvres pécheurs, maintenant et à l'heure de notre mort. Amen.
2: Je vous salue, Marie, pleine de grâce. Le Seigneur est avec vous. Vous êtes bénie entre toutes les femmes, et Jésus, le fruit de vos entrailles, est béni.
5: Sainte Marie, Mère de Dieu, priez pour nous pauvres pécheurs, maintenant et à l'heure de notre mort. Amen.
2: Je vous salue, Marie, pleine de grâce. Le Seigneur est avec vous. Vous êtes bénie entre toutes les femmes, et Jésus, le fruit de vos entrailles, est béni.
5: Sainte Marie, Mère de Dieu, priez pour nous pauvres pécheurs, maintenant et à l'heure de notre mort. Amen.
2: Je vous salue, Marie, pleine de grâce. Le Seigneur est avec vous. Vous êtes bénie entre toutes les femmes, et Jésus, le fruit de vos entrailles est béni.
5: Sainte Marie, Mère de Dieu, priez pour nous pauvres pécheurs, maintenant et à l'heure de notre mort. Amen.
2: Je vous salue, Marie, pleine de grâce. Le Seigneur est avec vous. Vous êtes bénie entre toutes les femmes, et Jésus, le fruit de vos entrailles, est béni.
5: Sainte Marie, Mère de Dieu, priez pour nous pauvres pécheurs, maintenant et à l'heure de notre mort. Amen.
2: Je vous salue, Marie, pleine de grâce. Le Seigneur est avec vous. Vous êtes bénie entre toutes les femmes, et Jésus, le fruit de vos entrailles, est béni.
5: Sainte Marie, Mère de Dieu, priez pour nous pauvres pécheurs, maintenant et à l'heure de notre mort. Amen.
2: Je vous salue, Marie, pleine de grâce. Le Seigneur est avec vous. Vous êtes bénie entre toutes les femmes, et Jésus, le fruit de vos entrailles, est béni.
5: Sainte Marie, Mère de Dieu, priez pour nous pauvres pécheurs, maintenant et à l'heure de notre mort. Amen.
1: Gloria Patri et Filio et Spiritui Sancto, sic ut erat in principio et nunc et semper et in saecula saeculorum. Amen.
4: Nous te bénissons, Seigneur Jésus, pour la foi de Pierre, qui est le rocher sur lequel tu as bâti ton Église. En ce jour où nous fêtons Saint-Pierre et Saint-Paul, rendons grâce à Dieu pour ces deux colonnes de l'Église. Implorons leur intercession pour que la foi renaisse dans notre pays et dans le monde. Confions au Seigneur les intentions des auditeurs, celles qui sont déposées dans notre oratoire et celles qui sont restées dans les cœurs. Mystère de la primauté de Pierre et la mission d'évangélisation, troisième dizaine. De la seconde lettre de saint Paul aux Corinthiens. Qui donc faiblit sans que je partage sa faiblesse? Qui vient à tomber sans que cela me brûle? S'il faut se vanter, je me vanterai de ce qui fait ma faiblesse.
2: Notre Père qui es aux cieux, que ton nom soit sanctifié, que ton règne vienne, que ta volonté soit faite sur la terre comme au ciel.
5: Donne-nous aujourd'hui notre pain de ce jour. Pardonne-nous nos offenses, comme nous pardonnons aussi à ceux qui nous ont offensés. Et ne nous laisse pas entrer en tentation, mais délivre-nous du mal. Amen.
2: Je vous salue, Marie, pleine de grâce. Le Seigneur est avec vous. Vous êtes bénie entre toutes les femmes, et Jésus, le fruit de vos entrailles, est béni.
5: Sainte Marie, Mère de Dieu, priez pour nous pauvres pécheurs, maintenant et à l'heure de notre mort. Amen.
2: Je vous salue, Marie, pleine de grâce. Le Seigneur est avec vous. Vous êtes bénie entre toutes les femmes, et Jésus, le fruit de vos entrailles, est béni.
5: Sainte Marie, Mère de Dieu, priez pour nous pauvres pécheurs, maintenant et à l'heure de notre mort. Amen.
2: Je vous salue, Marie, pleine de grâce. Le Seigneur est avec vous. Vous êtes bénie entre toutes les femmes, et Jésus, le fruit de vos entrailles, est béni.
5: Sainte Marie, Mère de Dieu, priez pour nous pauvres pécheurs, maintenant et à l'heure de notre mort. Amen.
2: Je vous salue, Marie, pleine de grâce. Le Seigneur est avec vous. Vous êtes bénie entre toutes les femmes, et Jésus, le fruit de vos entrailles, est béni.
5: Sainte Marie, Mère de Dieu, priez pour nous pauvres pécheurs, maintenant et à l'heure de notre mort. Amen.
2: Je vous salue, Marie, pleine de grâce. Le Seigneur est avec vous. Vous êtes bénie entre toutes les femmes, et Jésus, le fruit de vos entrailles, est béni.
5: Sainte Marie, Mère de Dieu, priez pour nous pauvres pécheurs, maintenant et à l'heure de notre mort. Amen.
2: Je vous salue, Marie, pleine de grâce. Le Seigneur est avec vous. Vous êtes bénie entre toutes les femmes, et Jésus, le fruit de vos entrailles, est béni.
6: Sainte Marie, Mère de Dieu, priez pour nous pauvres pécheurs, maintenant et à l'heure de notre mort. Amen.
2: Je vous salue, Marie, pleine de grâce. Le Seigneur est avec vous. Vous êtes bénie entre toutes les femmes, et Jésus, le fruit de vos entrailles, est béni.
6: Sainte Marie, Mère de Dieu, priez pour nous pauvres pécheurs, maintenant et à l'heure de notre mort. Amen.
2: Je vous salue, Marie, pleine de grâce. Le Seigneur est avec vous. Vous êtes bénie entre toutes les femmes, et Jésus, le fruit de vos entrailles, est béni.
6: Sainte Marie, Mère de Dieu, priez pour nous pauvres pécheurs, maintenant et à l'heure de notre mort. Amen.
2: Je vous salue, Marie, pleine de grâce. Le Seigneur est avec vous. Vous êtes bénie entre toutes les femmes, et Jésus, le fruit de vos entrailles, est béni.
6: Sainte Marie, Mère de Dieu, priez pour nous pauvres pécheurs, maintenant et à l'heure de notre mort. Amen.
2: Je vous salue, Marie, pleine de grâce. Le Seigneur est avec vous. Vous êtes bénie entre toutes les femmes, et Jésus, le fruit de vos entrailles, est béni.
6: Sainte Marie, Mère de Dieu, priez pour nous pauvres pécheurs, maintenant et à l'heure de notre mort. Amen.
1: Gloria Patri et Filio, et Spiritui Sancto, sicut erat in principio, et nunc et semper, et in saecula saeculorum. Amen.
4: Jésus, nous te rendons grâce pour saint Paul, qui s'est fait tout à tous, pour que ta parole parvienne jusqu'au bout du monde. Mystère de la primauté de Pierre et la mission d'évangélisation. Quatrième dizaine. Du livre des Actes des Apôtres. L'infirme, installé chaque jour à la belle porte, voyant Pierre et Jean qui allaient entrer dans le temple, leur demanda l'aumône. Pierre déclara : De l'argent et de l'or, je n'en ai pas, mais ce que j'ai, je te le donne. Au nom de Jésus-Christ, le Nazaréen, lève-toi et marche.
2: Notre Père qui es aux cieux, que ton nom soit sanctifié, que ton règne vienne, que ta volonté soit faite sur la terre comme au ciel.
5: Donne-nous aujourd'hui notre pain de ce jour. Pardonne-nous nos offenses, comme nous pardonnons aussi à ceux qui nous ont offensés. Et ne nous laisse pas entrer en tentation, mais délivre-nous du mal. Amen.
2: Je vous salue, Marie, pleine de grâce. Le Seigneur est avec vous. Vous êtes bénie entre toutes les femmes, et Jésus, le fruit de vos entrailles, est béni.
6: Sainte Marie, Mère de Dieu, priez pour nous pauvres pécheurs, maintenant et à l'heure de notre mort. Amen.
2: Je vous salue, Marie, pleine de grâce. Le Seigneur est avec vous. Vous êtes bénie entre toutes les femmes, et Jésus, le fruit de vos entrailles, est béni.
6: Sainte Marie, Mère de Dieu, priez pour nous pauvres pécheurs, maintenant et à l'heure de notre mort. Amen.
2: Je vous salue, Marie, pleine de grâce. Le Seigneur est avec vous. Vous êtes bénie entre toutes les femmes, et Jésus, le fruit de vos entrailles, est béni.
6: Sainte Marie, Mère de Dieu, priez pour nous pauvres pécheurs, maintenant et à l'heure de notre mort. Amen.
2: Je vous salue, Marie, pleine de grâce. Le Seigneur est avec vous. Vous êtes bénie entre toutes les femmes, et Jésus, le fruit de vos entrailles, est béni.
6: Sainte Marie, Mère de Dieu, priez pour nous pauvres pécheurs, maintenant et à l'heure de notre mort. Amen.
2: Je vous salue, Marie, pleine de grâce. Le Seigneur est avec vous. Vous êtes bénie entre toutes les femmes, et Jésus, le fruit de vos entrailles, est béni.
6: Sainte Marie, Mère de Dieu, priez pour nous pauvres pécheurs, maintenant et à l'heure de notre mort. Amen.
2: Je vous salue, Marie, pleine de grâce. Le Seigneur est avec vous. Vous êtes bénie entre toutes les femmes, et Jésus, le fruit de vos entrailles, est béni.
5: Sainte Marie, Mère de Dieu, priez pour nous pauvres pécheurs, maintenant et à l'heure de notre mort. Amen.
2: Je vous salue, Marie, pleine de grâce. Le Seigneur est avec vous. Vous êtes bénie entre toutes les femmes, et Jésus, le fruit de vos entrailles, est béni.
5: Sainte Marie, Mère de Dieu, priez pour nous pauvres pécheurs, maintenant et à l'heure de notre mort. Amen.
2: Je vous salue, Marie, pleine de grâce. Le Seigneur est avec vous. Vous êtes bénie entre toutes les femmes, et Jésus, le fruit de vos entrailles, est béni.
5: Sainte Marie, Mère de Dieu, priez pour nous pauvres pécheurs, maintenant et à l'heure de notre mort. Amen.
2: Je vous salue, Marie, pleine de grâce. Le Seigneur est avec vous. Vous êtes bénie entre toutes les femmes, et Jésus, le fruit de vos entrailles, est béni.
5: Sainte Marie, Mère de Dieu, priez pour nous pauvres pécheurs, maintenant et à l'heure de notre mort. Amen.
2: Je vous salue, Marie, pleine de grâce. Le Seigneur est avec vous. Vous êtes bénie entre toutes les femmes, et Jésus, le fruit de vos entrailles, est béni.
5: Sainte Marie, Mère de Dieu, priez pour nous pauvres pécheurs, maintenant et à l'heure de notre mort. Amen.
1: Gloria Patri et Filio, et Spiritui Sancto, sicut erat in principio, et nunc et semper, et in saecula saeculorum. Amen.
4: Pierre a cru à ta parole, et il a marché sur les eaux pour aller vers toi, Seigneur Jésus. Établis-nous dans la confiance. Mystère de la primauté de Pierre et la mission d'évangélisation, cinquième dizaine. De l'Évangile selon saint Luc. Simon, Simon, voici que Satan vous a réclamé pour vous passer au crible comme le blé. Mais j'ai prié pour toi, afin que ta foi ne défaille pas. Toi donc, quand tu seras revenu, affermis tes frères.
2: Notre Père qui es aux cieux, que ton nom soit sanctifié, que ton règne vienne. Que ta volonté soit faite sur la terre comme au ciel.
5: Donne-nous aujourd'hui notre pain de ce jour. Pardonne-nous nos offenses, comme nous pardonnons aussi à ceux qui nous ont offensés. Et ne nous laisse pas entrer en tentation, mais délivre-nous du mal. Amen.
2: Je vous salue, Marie, pleine de grâce. Le Seigneur est avec vous. Vous êtes bénie entre toutes les femmes, et Jésus, le fruit de vos entrailles, est béni.
5: Sainte Marie, Mère de Dieu, priez pour nous pauvres pécheurs, maintenant et à l'heure de notre mort. Amen.
2: Je vous salue, Marie, pleine de grâce. Le Seigneur est avec vous. Vous êtes bénie entre toutes les femmes, et Jésus, le fruit de vos entrailles, est béni.
5: Sainte Marie, Mère de Dieu, priez pour nous pauvres pécheurs, maintenant et à l'heure de notre mort. Amen.
2: Je vous salue, Marie, pleine de grâce. Le Seigneur est avec vous. Vous êtes bénie entre toutes les femmes, et Jésus, le fruit de vos entrailles, est béni.
5: Sainte Marie, Mère de Dieu, priez pour nous pauvres pécheurs, maintenant et à l'heure de notre mort. Amen.
2: Je vous salue, Marie, pleine de grâce. Le Seigneur est avec vous. Vous êtes bénie entre toutes les femmes, et Jésus, le fruit de vos entrailles, est béni.
5: Sainte Marie, Mère de Dieu, priez pour nous pauvres pécheurs, maintenant et à l'heure de notre mort. Amen.
2: Je vous salue, Marie, pleine de grâce. Le Seigneur est avec vous. Vous êtes bénie entre toutes les femmes, et Jésus, le fruit de vos entrailles, est béni.
5: Sainte Marie, Mère de Dieu, priez pour nous pauvres pécheurs, maintenant et à l'heure de notre mort. Amen.
2: Je vous salue, Marie, pleine de grâce. Le Seigneur est avec vous. Vous êtes bénie entre toutes les femmes, et Jésus, le fruit de vos entrailles est béni.
5: Sainte Marie, Mère de Dieu, priez pour nous pauvres pécheurs, maintenant et à l'heure de notre mort. Amen.
2: Je vous salue, Marie, pleine de grâce. Le Seigneur est avec vous. Vous êtes bénie entre toutes les femmes, et Jésus, le fruit de vos entrailles, est béni.
5: Sainte Marie, Mère de Dieu, priez pour nous pauvres pécheurs, maintenant et à l'heure de notre mort. Amen.
2: Je vous salue, Marie, pleine de grâce. Le Seigneur est avec vous. Vous êtes bénie entre toutes les femmes, et Jésus, le fruit de vos entrailles, est béni.
5: Sainte Marie, Mère de Dieu, priez pour nous pauvres pécheurs, maintenant et à l'heure de notre mort. Amen.
2: Je vous salue, Marie, pleine de grâce. Le Seigneur est avec vous. Vous êtes bénie entre toutes les femmes, et Jésus, le fruit de vos entrailles, est béni.
5: Sainte Marie, Mère de Dieu, priez pour nous pauvres pécheurs, maintenant et à l'heure de notre mort. Amen.
2: Je vous salue, Marie, pleine de grâce. Le Seigneur est avec vous. Vous êtes bénie entre toutes les femmes, et Jésus, le fruit de vos entrailles, est béni.
5: Sainte Marie, Mère de Dieu, priez pour nous pauvres pécheurs, maintenant et à l'heure de notre mort. Amen.
1: Gloria Patri et Filio, et Spiritui Sancto, sicut erat in principio, et nunc et semper, et in saecula saeculorum. Amen.
4: Grâce te soit rendue, Seigneur Jésus, de manifester ta force dans nos faiblesses. Apprends-nous à toujours te laisser agir dans nos vies. Marie, Reine de la paix,
6: priez pour nous.
4: Ô Marie conçue sans péché,
6: priez pour nous qui avons recours à vous.
4: Notre-Dame, refuge des pécheurs,
6: priez pour nous.
4: Saint-Pierre et Saint-Paul,
6: priez pour nous.
1: Prions le Seigneur. C'est toi qui mets au cœur des hommes, Seigneur, le désir de te servir. Et tu leur donnes les forces nécessaires pour répondre à la vocation que tu leur as confiée. Veille sur notre pape Léon. Accorde-lui la protection pour qu'il puisse toujours te servir selon sa grâce et les appels de l'Esprit. Par Jésus, le Christ, notre Seigneur. Amen.
7: Au nom du Père, et du Fils, et du Saint-Esprit. Amen.

Radio Espérance, il est 15h, l'heure de la miséricorde. Jésus disait à sœur Faustine, choisie par lui pour être apôtre de sa miséricorde, « À 3h, immerge-toi tout entière en ma miséricorde, en l'adorant et en la glorifiant. Fais appel à sa toute-puissance pour le monde entier et particulièrement pour les pauvres pécheurs. » Entre en moi pour un moment à la chapelle et adore mon cœur qui est plein de miséricorde dans le très saint sacrement. Et si tu ne peux pas entrer à la chapelle, plonge-toi dans la prière là où tu te trouves, ne serait-ce que pour un tout petit moment. En cette heure, je ne saurai rien refuser à l'âme qui me prie par ma passion. Par ces paroles, Jésus nous invite, nous aussi, là où nous nous trouvons, à nous plonger dans sa passion. C'est depuis l'oratoire de la radio, en présence du Saint-Sacrement, que nous sommes en union avec vous, auditeurs de Radio Espérance. Glorifions la miséricorde de Dieu et adorons le cœur de Jésus dans le Saint-Sacrement.

monde entier et submerge-nous. Implorons la miséricorde divine pour toutes les intentions que nous portons dans nos cœurs, et plus particulièrement pour les âmes des païens et ceux qui ne connaissent pas encore Jésus. Esprit Saint de Dieu, comble-nous de tes grâces et conduis-nous dans ta lumière.

Nous venons de prier l'heure de la miséricorde. Jeannette, Mireille, Marc et Gérard vous disent au revoir. Portons-nous les uns les autres dans la prière et bon après-midi à chacun avec Radio Espérance.

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1: Je voudrais vous faire réfléchir aujourd'hui, chers amis, sur un mot qui revient.

souvent dans la Bible le mot exulter, exulter toute la terre. Exulter, exultare, en latin, c'est un mot qui est formé de deux autres mots, saltare, sauter, ex avec exubérance, sauter avec exubérance, c'est danser. Combien de fois nous trouvons dans les psaumes cette idée que il faut que les arbres dansent de joie, que les montagnes bondissent de joie. La danse est quelque chose de très important. Parce que c'est tout notre corps qui doit participer à cette ces félicitations que nous adressons à Dieu pour toutes les merveilles qu'il réussit à faire dans la nature, dans notre vie et dans le monde. D'ailleurs, si vous arrivez dans une église et vous regardez et que vous regardez le tabernacle, qu'est-ce qu'il fait Jésus dans le tabernacle? Il danse de joie, vous ne le voyez pas. Mais ressuscité, il n'est pas immobile. Son corps de ressuscité participe à sa joie. Parce que dans le ciel, nous aussi, à la fin des temps, lorsque nos corps seront ressuscités, nous danserons avec Jésus. Et il nous invite à rentrer dans sa danse. Et ce Jésus qui danse, où se trouve-t-il? Dans notre cœur. Nous ne sentons pas que Jésus danse dans notre cœur, mais nous y croyons. Jésus danse dans notre cœur tout aussi vraiment que Jean-Baptiste a dansé dans le corps de sa maman lorsqu'il était encore embryon. Vous savez, c'est la première œuvre que Jésus fait après sa conception. Sa maman va rencontrer sa cousine Élisabeth et au contact de Jésus, présent dans le corps de Marie, le petit Jean-Baptiste se met à danser pour bien montrer qu'il vient faire danser le monde. Oh, cela ne va pas supprimer nos difficultés, mais nous avons le droit de danser. Ton amour me fait danser de joie, dit le psaume. Ton amour me fait danser de joie, même si je suis encore dans la détresse. Et donc, vous avez le droit de penser souvent que dans votre cœur se trouve un grand danseur. Et j'aime l'exprimer en reprenant un chant du renouveau, tout en y mettant d'autres paroles. Et je vous l'adresse à vous, chers auditeurs, ce petit poème, cette petite chanson, pour que vous puissiez vous réjouir, vous aussi, d'être habité par un Jésus qui jubile. Il danse toujours en toi, avec des cris de joie, ton Dieu est en toi, ne l'oublie pas, ne l'oublie pas, ne l'oublie pas. Le Seigneur est en

et toujours chantonner « Jésus ma joie ». Il danse toujours en toi avec des cris de joie. Ton Dieu est en toi, ne l'oublie pas, ne l'oublie pas, ne l'oublie pas. Et si je sens monter la tristesse, je n'oublie pas de lui chanter sa tendresse. Il danse toujours en toi avec des cris de joie. Ton Dieu est en toi, ne l'oublie pas, ne l'oublie pas, ne l'oublie pas. Oui mes frères, oui mes sœurs, Jésus danse en vous. Vous ne le sentez pas, mais il le fait. Et il veut vous entraîner dans sa danse. Il veut vous entraîner dans sa joie. Il veut que tout votre corps, même s'il est encore un peu souffrant ou même paralysé, il puisse jubiler en attendant le jour où nous danserons avec Jésus et dans ses bras à travers les étoiles. Et lorsque vous vous promenez, vous pouvez faire un petit pas de danse en pensant que Jésus vous invite à danser avec lui et à regarder le monde avec les yeux de Jésus, à vous émerveiller de la beauté du monde comme il s'émerveille de la beauté de Dieu à travers la beauté du monde. Voilà, nous sommes tous appelés à cette jubilation, à cette exultation, à cette danse du cœur et du corps pour faire plaisir à Dieu. Car Dieu a du plaisir à nous voir danser de joie à la pensée qu'il nous aime.

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3: Bonjour chers amis, alors nous allons terminer maintenant cette question de la communication. Nous avons vu combien c'était une importance capitale, parce que c'est au cœur des relations d'amour, dans le couple, dans la famille, c'est la nécessité de toutes nos communications sociales, qu'elles soient de plus en plus harmonieuses, que nous sachions communiquer, parce que le but c'est de vivre en meilleur état, dans une harmonie, dans une meilleure communion, particulièrement avec ceux que nous aimons. Il y a donc un immense bénéfice d'oser parler de soi. Et oui, on a peut-être aussi l'impression que l'autre doit forcément deviner. Quelle grosse erreur. Il faut parler beaucoup plus que l'on ne voudrait, parce que l'autre est toujours en quête de connaître quelque chose de nous. Il y a à échanger bien sûr des informations, mais il y a cette ouverture du cœur qui fait vraiment, qui est le lit de la relation conjugale ou aussi de la relation familiale. Et c'est pour ça qu'il faut oser rompre des silences. Parce que l'on pratique ça régulièrement dans un couple, au moment de la crise, on sera beaucoup mieux armé pour passer des crises et en tirer du bon. Il suffit pas de parler de la pluie, du beau temps ou de l'organisation de la semaine ou de tous les petits potins du coin. Ça, c'est évidemment, c'est facile. Il s'agit pas de ça, il s'agit de ces conversations profondes qui nourrissent et qui font grandir le couple. Ça veut dire que parler de soi, c'est dire à l'autre « viens dans mon jardin », c'est ouvrir son cœur à l'autre, lui faire part de ses désirs ou de ses difficultés. Tout cela, ce sont des occasions de mieux connaître l'autre et donc de mieux le comprendre. Et finalement, c'est pour mieux l'aimer. Il est vraiment vital, comme on dit aujourd'hui, de se dire. Si on a pris cette habitude justement d'échanger en profondeur, de parler de soi, d'aborder des sujets même de l'ordre de l'intime, oui, de l'intimité, alors au moment des crises, bien sûr, on sera plus enclin à communiquer. Voilà pourquoi il faut décider cela, de prendre des temps de cœur à cœur. On appelle ça aussi des moments de qualité, avec un cadre auquel on fait attention. Parce que c'est une façon de dire aussi tout ce qui passe par notre cœur, par notre intelligence, c'est demander à l'autre d'intervenir dans notre propre intelligence, dans notre propre cœur, parce que c'est cela qui peut l'enrichir. Et que nous soyons dans des périodes calmes ou des périodes où c'est un peu plus agité, et c'est peut-être parce que nous sommes trop agités que nous perdons justement la bonne habitude de nous parler. Dans les équipes Notre-Dame, on parle de ce devoir de s'asseoir tous les mois. C'est une sorte de minimum syndical. Je trouve que c'est beaucoup plus important d'avoir comme tempo toutes les semaines. C'est un peu faire le point, c'est dire où on en est, c'est dire un peu ce qui se passe en nous. C'est comme ça que l'on se rend présent à l'autre. Et surtout pas, voyez, rechercher l'isolement pour être tranquille. Ça peut se concevoir, bien sûr, à certains moments. Mais quand c'est en permanence cet isolement qui nous protège, en réalité, on se protège pas. On est en train d'alimenter une espèce de mauvaise soupe qui sera très très dure à digérer. On s'isole tout simplement pour ne pas exposer ce que nous sentons. Ben, c'est justement là que le bât blesse. On s'enferme dans un silence mesquin et trompeur. On a peur de l'autre quelquefois, même, vous savez, en famille. Eh bien, c'est cela qui fait du mal, justement, à toute la famille. Il est nécessaire, disait le pape François, de créer des espaces pour communiquer cœur à cœur. Voilà. Et le problème, c'est qu'il devient plus difficile de communiquer pendant une crise si on n'a jamais appris à le faire avant. Voilà, donc c'est tout un art que de communiquer, mais c'est un art qui nous est accessible parce que c'est dans l'ordre de la nature. Et c'est justement parce qu'on est attaché à d'autres que l'on a besoin de nourrir le lien. C'est particulièrement utile d'apprendre à parler de soi, et si on ne l'a pas fait, qu'on n'en a pas l'habitude, c'est avec ce climat très favorable qui s'appelle la vie de famille ou la vie conjugale que l'on peut très facilement découvrir cette grâce de se parler. C'est une manière à la fois d'anticiper des conflits, des choses qui peuvent être difficiles, mais c'est tout simplement pour la grâce d'être avec l'autre. Voilà, et il y a des silences qui peuvent être habités parce que justement on est prêt à écouter l'autre. C'est un silence qui appelle du dialogue. Comme quelquefois, quand on a parlé un peu trop longtemps, il est bon aussi sans doute de faire du silence. Mais on n'évacue pas le silence, non, non, on peut en tenir compte, mais c'est parce qu'il prend sa place dans d'autres temps qui seront justement des temps de dialogue. Alors, dans les moyens concrets, bien sûr qu'il faut surtout choisir un cadre qui s'y prête. Je parle de ce cœur à cœur, de ce moment de qualité que l'on peut vivre, je redis bien, du genre une fois par semaine, par exemple. C'est un bon tempo. Il faut choisir ce cadre un peu neutre, voilà, où chacun va pouvoir parler plus, parce qu'il est bien. On est bien assis, on est dans un moment où c'est calme, où ce ne sont pas les enfants ou la belle-mère qui peut nous déranger au téléphone. Tout ça, c'est prendre le cadre, le moment, le lieu et le moment précis où c'est le mieux. Voilà. Et c'est pas peut-être à 11h du soir, à minuit, quand on n'en peut plus, parce que là, on aura moins de capacité, on aura moins de facilité à se parler paisiblement. Il y a quelque chose qui est évidemment aujourd'hui très présent dans notre vie de couple, de famille, ce sont les écrans. Ça peut être aussi bien l'ordinateur, la télévision, qu'une tablette ou un smartphone. Peut-être que le smartphone a un côté encore plus addictif, parce que ces temps passés devant les écrans sont très longs. Vous savez, ce sont les écrans, on dit, sont chronophages, et on ne se rend pas compte de cela. Alors ne disons pas qu'on n'a pas le temps de se voir en couple, s'il vous plaît, alors qu'on passe 2h30, 3h en moyenne, par jour devant un écran. Et cette façon de bien maîtriser le temps que nous donnons à l'écran, c'est une façon de dire je donne aussi du temps aux autres, à mon conjoint ou à mes enfants. Il y a aujourd'hui des adolescents qui se réfugient dans leur écran parce que les parents sont eux-mêmes réfugiés dans leur écran. Alors voyez, là, c'est bonjour l'exemple. C'est vrai qu'il y a une prise de conscience sérieuse à faire de ça. Cette présence des écrans dans notre vie, dans notre vie relationnelle, parce que on voit bien, comme le disait Hegel dans sa dialectique, que ce qui devrait rester un esclave, une machine, un outil, devient progressivement notre maître. Et la dialectique, c'est le renversement entre le maître et l'esclave. Je crois être maître de mon outil, de mon smartphone. En réalité, je suis de plus en plus dépendant de lui, c'est-à-dire c'est moi qui deviens son esclave. Et c'est le smartphone qui devient mon maître. Voilà. Et quand là, ça, c'est irrépressible, c'est addictif, là, ça ressemble tout à fait à de la drogue, à beaucoup d'autres phénomènes de ce genre. C'est aussi dans un couple, j'allais le dire aussi autrement, dans un couple, un écran peut fonctionner exactement comme fait un adultère. Si je passe pas mal d'heures avec mon écran, quel qu'il soit. D'ailleurs, ça peut être l'ordinateur ou un petit téléphone portable, que je passe un certain temps avec lui. C'est comme du temps volé à l'autre. En tout cas, ça devrait être avec presque sa permission. Vous savez, en tout cas, c'est sous son regard. C'est pas je m'isole pour être tranquille et je suis avec quelqu'un d'autre. Ce quelqu'un, c'est mon smartphone. Surtout que sur ce smartphone, de fait, j'entretiens des relations avec beaucoup d'autres personnes. Je peux être dans une relation très profonde avec quelqu'un qui est à l'autre bout du monde et avoir de moins en moins de rapports avec mon conjoint. Et ça, vous voyez, c'est comme un adultère, absolument. Le mot est fort, mais mon smartphone peut être ce troisième qui s'est introduit dans mon couple. Et quand chacun en est là, c'est un couple à quatre. Vous voyez, alors ça fonctionne plus du tout. Bien sûr qu'il faut se donner des moyens. Il faut supprimer certaines applications qui sont sans doute pas du tout utiles, surtout si on y est accro. Jamais avoir, par exemple, son smartphone dans sa chambre. Ça réserve la chambre, justement, à beaucoup d'autres choses, à l'intimité du couple. Jamais en présence d'autrui, aussi. Et puis surtout, par exemple, décider que jamais on a un téléphone à table. Et puis ensuite, décider d'heure. On peut décider qu'après 20 heures, on ne regarde plus son téléphone, etc. En tout cas, on peut être connecté au monde entier, mais en fait, on va souffrir dans son couple parce que on a des difficultés de relation, on ne se parle plus, on ne se comprend plus. Alors, où est l'erreur ?

0: Oui, je ne reviendrai pas sur cette question des écrans parce que de fait, il faut prendre ça à bras le corps. Il faut se mettre très sérieusement à dominer, à maîtriser ces outils qui sont extraordinaires dans la mesure où on les utilise quand on en a besoin. Et que ce ne soient pas ces outils qui deviennent nos maîtres et qui fixent notre tempo. Alors pour terminer, un peu en conclusion, je voudrais commenter quatre verbes qui sont des clés dans la communication. Des verbes qui sont au cœur de toute relation, quelle qu'elle soit d'ailleurs. Mais bien sûr qu'on réfléchit là à ce que ça peut devenir dans un couple ou dans une famille. Ce sont les verbes recevoir et pas l'inverse, mais presque donner, et aussi demander, enfin refuser, savoir refuser. Alors recevoir, c'est finalement une conclusion parce que ça résume ce que j'ai déjà beaucoup dit. On est dans un dialogue parce qu'on est bienveillant, on est ouvert, on a les oreilles bien ouvertes et on est prêt à écouter. Recevoir, c'est se mettre en situation d'écouter. C'est être prêt à prendre ce que l'autre va me donner. Alors ça peut être des gestes, des paroles, c'est peut-être des choses variées. Recevoir, ça peut se faire sous divers modes. Comme on a dit qu'il y a du langage non verbal, il y a aussi il n'y a pas que la parole pour être un langage, mais en tout cas c'est être prêt à recevoir ce que l'autre va me dire. Ça peut être aussi comme un cadeau qu'il me fait, et un cadeau ça se reçoit. Et un cadeau qui est mal reçu, bien sûr que ça fait mal à celui qui le donne. Mais voyez, il y a toujours une attention dans un cadeau. Il y a une attention que peut-être l'autre met à me parler de quelque chose qui peut être d'ailleurs difficile. Et ce qu'il attend au minimum, c'est que nous soyons en état de recevoir. Et accepter de recevoir, c'est pas autre chose qu'accepter de dépendre de l'autre. Ça veut dire je ne suis pas complètement autonome et ça n'a pas de sens, en particulier dans un couple. On dépend de l'autre, c'est très très bien, même si cette dépendance peut aller très très loin, puisque on dépend de lui pour notre corps, notre âme et notre esprit. C'est comme ça aussi que l'on reçoit en disant merci. Ce petit merci qui est un mot magique, vous voyez, je l'ai déjà dit, ça, ce mot magique, et on ne dit jamais assez merci, et qui justement traduit que j'ai reçu. C'est une confirmation que j'ai bien reçu et que je me réjouis d'avoir reçu telle ou telle chose, une parole bienveillante, un cadeau, un service. Vous savez, si tu voulais remercier Dieu pour tout ce qu'il te donne, il te resterait plus de temps pour te plaindre. Voilà une remarque de je ne sais pas qui. C'est parce que justement on donne trop de place à râler et à se plaindre et que l'on ne fait pas la place à dire merci. C'est ça, être en état de recevoir. Alors, le deuxième verbe qui est en correspondance avec le verbe recevoir, c'est le verbe donner. Alors ça, c'est très fort dans l'Écriture, c'est presque au cœur un peu de l'Évangile, c'est qu'il y a plus de joie à donner qu'à recevoir. C'est pas une parole de Jésus, mais on le retrouve dans les Actes des Apôtres, et on l'attribue au Seigneur Jésus. Il y a plus de joie à donner qu'à recevoir. Eh bien ça, c'est de l'ordre de l'expérience. Ça ne se prouve peut-être pas, parce que naturellement, on est plutôt porté à attendre, à recevoir. On est un peu comme un enfant, si vous voulez, un enfant devenu adulte, qui a toujours cette joie de recevoir. Et bien sûr que c'est un verbe, que je l'ai bien dit, qui fait partie de l'amour, recevoir. Mais il y en a un autre qui y est comme supérieur, c'est donner. Parce que recevoir, c'est un peu dans l'amour conjugal, c'est ce qui relève de l'éros, alors que donner, ça va relever de l'agapé. C'est une autre forme d'amour qui complète. Et c'est parce que l'on donne sans espoir de retour, que l'on donne gratuitement. Donc ce n'est pas donné dans un calcul, bien sûr. Quand on dit à l'autre « j'ai tout fait pour toi », c'est une façon d'exiger quelque chose, ce n'est pas gratuit. Ou alors quand on dit « j'ai sacrifié mes meilleures années pour toi », qu'est-ce que c'est lourd de sens. ça veut dire que je suis pas du tout, je suis très loin justement d'avoir reçu. Et si j'ai sacrifié, ça veut dire que j'ai donné sans recevoir. Alors ça peut s'examiner tranquillement dans un couple. S'il y en a un qui reçoit plus que l'autre ou qui donne plus que l'autre. Bien sûr qu'il y a de la symétrie à trouver là-dedans. De la symétrie entre recevoir et donner. Mais au total, au final, c'est vrai qu'il y a plus de joie à donner qu'à recevoir. Parce que recevoir, ça a vite une limite. Parce qu'une fois qu'on a reçu, il semble que la joie est beaucoup plus éphémère. Alors que de donner, c'est de donner qui nous rend heureux. Donner des paroles bienveillantes et qui correspondent bien sûr au plus profond du cœur. C'est reconnaître l'autre, c'est l'apprécier, c'est l'aimer. Voilà comment on appelle ce verbe donner. C'est ce que Jésus n'a pas cessé de faire. Il exprime sans cesse son amour à ceux qui l'entourent. Il fait des paroles, il fait des gestes qui vont dans ce sens. Et c'est cela qui donne la vie. Recevoir ne donne pas de la vie. On reçoit la vie, mais recevoir ne donne pas de la vie. Alors que c'est de donner qui donne de la vie. La fécondité vient de ce que l'on donne. Et on peut donner des choses, on peut donner des paroles, on peut donner des gestes. On donne des paroles de bénédiction. Alors voilà quelque chose qui est vraiment, qui donne beaucoup, beaucoup de joie. Bénissez, dit l'apôtre Pierre, car c'est à cela que vous avez été appelés. Vous avez été appelés à donner, vous avez été appelés à vous donner. C'est faire le cadeau de ce que l'on est et pas simplement donner quelque chose. Alors le troisième verbe, c'est demander. Oui, puisque j'ai parlé de cette dépendance qui est le propre de l'amour, bien sûr que dans la dépendance, on est appelé à demander à l'autre. C'est une action toute simple. On exprime une demande, on n'est pas compliqué, on dit simplement ce dont on a besoin. Il faut de l'humilité pour demander, parce que c'est justement reconnaître que nous ne sommes pas indépendants, que nous sommes dépendants de l'autre. Mais pour demander, il faut savoir dire son besoin et son désir avec raison et aussi avec mesure. Parce qu'on peut être enclin à demander tout le temps. Et justement, à demander tout le temps sans peut-être justement donner. Donc demander, c'est parce qu'on sait aussi donner. Mais c'est parce qu'on demande correctement, que l'on demande simplement, que l'autre peut être aussi plus amené à nous donner. Donc voyez, ce sont des verbes qui se commandent entre demander et donner. Et c'est comme ça que l'on va recevoir. Alors il reste le quatrième. Le quatrième, c'est refuser. Oui, alors on pense que refuser, c'est évidemment quelque chose de négatif et qu'il faudrait jamais refuser quelque chose de l'autre. Pourtant, refuser, il faut accepter ce principe que c'est respecter la liberté. Voilà, parce que il faut se sentir libre de refuser quelque chose, parce que l'autre me propose, je ne sais pas quoi, me propose quelque chose et j'estime que ce n'est pas juste, que ce n'est pas le moment, que ce n'est pas adéquat, ou que je ne peux pas accorder ce qu'on me demande. C'est pour ça qu'il est normal de pouvoir refuser. Et refuser, ce n'est pas refuser de l'amour, c'est pas refuser l'autre. C'est refuser telle ou telle demande. Donc c'est très précis. Et on refuse avec un grand sourire et des yeux qui portent encore à aimer l'autre. Voilà, et c'est souhaitable que nous puissions refuser à certains moments parce que ça va donner aussi d'autant plus de valeur à ce que nous donnons dans d'autres situations. Vous savez que si Adam avait refusé la pomme que lui tendait Ève, eh bien, ma foi, on n'en serait pas là. Il y a des moments dans la vie où il nous a fallu refuser et ça a été une bonne chose. Et c'est toujours au nom d'une certaine vérité que l'on peut comprendre cela. Parce que on cherche ensemble, on cherche à faire une certaine vérité, on cherche à faire une certaine justice. Et c'est pour ça qu'il y a des moments où l'un, voire les deux, vont refuser telle ou telle chose parce que ça ne construit rien en eux, ça ne construit pas leur couple. Voilà. Donc, refusons peut-être quelque chose à notre conjoint ou à un enfant, mais peut-être que nous pouvons refuser aussi ensemble, parce que réfléchissant, nous nous apercevons que ce n'est pas fait pour du bien. Voilà comment toutes ces arcanes, toutes ces choses très subtiles dans la conversation, que ça ne nous décourage pas d'être de plus en plus en relation, parce que, je le répète, être en relation de cette façon-là, c'est pas autre chose que s'aimer.
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Chers auditeurs de Radio Espérance, après, sera heureux d'être avec vous pendant une heure à ce micro, comme chaque semaine, pour Solideo Gloria, 6 siècles de musique pour orgue sur Radio Espérance. Et cette émission se place en écho, en résonance à la fête des apôtres Pierre et Paul ce 28 juin. À l'instant, d'ailleurs, vous entendiez un offertoire intitulé La Saint-Pierre et Paul, musique de Michel Corrette, donc musique typiquement française du milieu du 18e siècle, qui était jouée par Alberto Guerzoni. Et nous enchaînons tout de suite, et comme durant toute cette émission, avec de la musique du 19e, et on entendra également un peu de musique du 20e siècle, mais toujours en lien avec des thèmes chantés pour cette fête des deux apôtres. Voici la pièce d'orgue écrite à partir du thème grégorien, l'hymne du 4e ton pour la Saint-Pierre et la Saint-Paul, de Alexandre Pierre-François Boëli. Boëli fut notamment l'organiste de Saint-Germain-l'Auxerrois dans la première moitié du 19e siècle, mais avant cela, c'est un jeune élève assez brillant, parmi les tout premiers élèves du Conservatoire de Paris, créé dans le prolongement de la Révolution française, en violon, en piano, en orgue. Voici cet hymne, elle est jouée par Éric Lebrun, qui, avec son épouse, a enregistré l'intégralité, et c'est copieux, des œuvres pour orgue de Boëli. Hymne pour la Saint-Pierre et Saint-Paul, Boëli.

Musique du début du 19e siècle, mais qui ne laisse rien entrevoir du romantisme. C'est la musique de Boëly, Alexandre Pierre-François Boëly, l'hymne pour Saint-Pierre et Saint-Paul. Musicien Boëly qui était dans l'admiration de Jean-Sébastien Bach. Boëly était né exactement un siècle après Bach et nous allons poursuivre notre émission avec un autre musicien de ce même début 19e siècle, également fasciné par Bach. Mais nous allons en Allemagne. Il s'agit de Mendelssohn. Voici une pièce qu'il écrit.

écrit à l'âge de 18 ans et intitulé et qui met en musique les paroles « Tu es Petrus, tu es Pierre ». Nous entendons des musiciens allemands, notamment le chœur de Stuttgart, dirigé par Frieder Bernius pour cette musique de Mendelssohn.

Vous écoutez Radio Espérance, l'émission hebdomadaire consacrée à la musique d'orgue, Solide Gloria. Et aujourd'hui, en écho à la fête des apôtres Pierre et Paul, à l'instant, cette musique écrite par le jeune Mendelssohn à l'âge de 18 ans, intitulée « Tu es Petrus ». Eh bien, c'est presque les mêmes paroles qui sont en question dans la pièce que nous allons entendre maintenant d'un autre Allemand, Franz Liszt, mais avec une sorte d'hymne pour orgue seul, daté de 1863, hymne pour le pape, joué ici sur un orgue que Liszt a connu, qu'il a même inauguré, l'orgue Ladegast de Merseburg. Le voici, cet orgue joué par Michael Schoenoeth, et donc c'est cet hymne pour le pape, musique due à Franz Liszt au tout début des années 1860.

Musique inspirée du chant grégorien et de l'hymne Tuus Petrus, musique pour orgue seul intitulée Hymne pour le Pape. Cette pièce a été écrite au tout début des années 1860 par Franz Liszt et on l'entendait jouer sur un orgue que Liszt a connu et inauguré. Il s'agit de l'orgue Ladegast de Merseburg, joué par Michael Schoenoeth, et ce même musicien, on va le retrouver maintenant comme chef de chœur, chef d'orchestre pour presque la même musique, puisque quelques années après, dans la continuité, Liszt va reprendre ce matériau musical qu'on vient d'entendre pour l'insérer dans son immense oratorio sur l'histoire du Christ. Et dans la partie centrale de cet oratorio, il est un passage intitulé « Fondation de l'Église » et où Liszt met en musique le Tuus Petrus. Voici cet extrait avec des musiciens allemands, notamment le Collegium Vocal de Leipzig et de Dresde, dirigé donc par l'organiste que nous entendions précédemment.

La musique de Franz Liszt, nous sommes dans les années 1860 lorsque le musicien écrit, compose son grand oratorio intitulé Christus sur l'histoire de la vie du Christ et nous sommes dans la partie centrale, un extrait qu'il intitule Fondation de l'Église et où il met en musique l'hymne Tu es Petrus. Nous entendions cet enregistrement de musicien allemand dirigé par Michael Schoneit est paru tout récemment, enfin en 2024. Pour la seconde partie de notre émission, nous revenons en France, mais nous sommes toujours dans cette musique romantique en lien avec la fête des apôtres Pierre et Paul. Et je vous propose d'écouter une musique composée il y a juste 150 ans, donc en 1876 pour être très précis. Nous sommes à Saint-Sulpice avec Charles-Marie Vidor, le grand organiste qui a composé des symphonies pour orgue seul, mais qui était mis en place aussi des musiques faisant intervenir le chœur et les deux orgues de Saint-Sulpice. Voici Tu es Petrus, c'est enregistré ici par des musiciens anglais à la cathédrale de Westminster avec à l'orgue Joseph Cullen et nous entendons cet enregistrement d'il y a 30 ans, juin 96.

Nous étions à la cathédrale de Westminster par cet enregistrement, mais d'une certaine façon, nous étions dans la grande église parisienne de Saint-Sulpice avec cette musique écrite il y a juste 150 ans par Charles-Marie Vidor, l'organiste de Saint-Sulpice. Cette grande pièce vocale avec deux orgues, Tu es Petrus. Tu es Petrus est aussi le titre de la pièce d'orgue seule qu'on va entendre maintenant et qui conclut un grand recueil de 10 pièces intitulées Esquisses byzantines. C'est la musique d'Henri Mullet, écrite juste avant la Première Guerre mondiale et pendant la Première Guerre mondiale, 1908 pour la page que nous allons entendre, une espèce de toccata virtuose qui conclut le cycle. Un cycle est écrit en référence, en hommage à la basilique du Sacré-Cœur à Paris, où son père était maître de chapelle. Tu es Petrus, voici cette pièce de Henri Mullet. Elle est enregistrée ici par Éric Lebrun sur l'orgue dont il est titulaire, le bel orgue Cavaillé-Coll de Saint-Antoine-des-Quinze-Vingts également à Paris.

La dixième et dernière pièce d'un recueil intitulé Esquisse byzantine, musique due à Henri Mullet qu'on entendait jouer par Éric Lebrun sur l'orchestre cavaillé-école de Saint-Antoine des 15-20 à Paris. Musique écrite à la veille de la Première Guerre mondiale et que vous entendez sur Radio Espérance dans le cadre de l'émission hebdomadaire consacrée à la musique d'orgue, Solideo Gloria, une émission en écho à la fête du 28 juin des apôtres Pierre et Paul. Voici tout de suite une autre pièce qui porte le même titre, Tu es Petrus, et qui cette fois-ci fait entendre un soliste ténor, ce sera Hervé Lamy, un ensemble vocal dirigé par François-Paul Gard, et l'orgue, précisément l'orgue mutin de Saint-Pierre de Neuilly, un instrument de 1900, joué ici par son titulaire Philippe Sauvage, et la musique elle est écrite par Théodore Dubois.

La prière to S. Petrus, ici mise en musique par l'organiste parisien Théodore Dubois. Mais peut-être que sur la musique écrite à partir de ces mots, la plus connue, la plus poétique, la plus profonde, c'est celle de Maurice Duruflé. Voici son motet a cappella to S. Petrus, chanté par des chanteurs de Cambridge et prolongé par une improvisation de Thierry Esquèche sur l'orgue dont fut titulaire Maurice Duruflé, l'orgue de Saint-Étienne-du-Mont à Paris.

Le motet a cappella Tu es Petrus de Maurice Duruflé, suivi d'une improvisation de Thierry Esquèche sur l'orgue de Duruflé, c'est-à-dire l'orgue de Saint-Étienne-du-Mont, à Paris, enregistrement de 2002. Enchaînant avec l'orgue de Notre-Dame de Paris, joué au début des années 1970 par l'un des plus grands virtuoses de cette époque, Pierre Labrique, qui était aussi peut-être le principal disciple de l'organiste et compositrice Jeanne de Messieux. Voici une courte pièce de Jeanne de Messieux sur le thème grégorien « Tu es Petrus » dans l'interprétation donc de Pierre Labrique. Pierre Labrique, qui a plus de 100 ans, qui est né précisément d'ailleurs ces jours-ci, le 30 juin 1921.

Tuus Petrus, pièce d'orgue, l'une des 12 sur des thèmes grégoriens de Jeanne de Messieux, jouée par son principal élève, Pierre Labrique, à l'orgue de Notre-Dame de Paris. On reste en quelque sorte un petit peu avec Notre-Dame de Paris, puisque le compositeur de la musique qu'on va entendre maintenant fut organiste à Notre-Dame de Paris au milieu du XXe siècle. Il s'agit de Léonce de Saint-Martin. Voici une pièce, Tuus Petrus, écrite en 1929 pour chœur, cuivre et orgue. Elle est jouée par des musiciens réunis à la cathédrale Saint-Louis de Versailles dans cet enregistrement. Tuus Petrus de Léonce de Saint-Martin.

Nous entendions cette pièce pour chœur, cuivre et orgue, Tues Petrus, écrite à la fin des années 1920 par l'organiste Léonce de Saint-Martin. Voici les mêmes mots mis en musique par un autre organiste parisien du XXe siècle, Jean-Jacques Grunewald, qui fut dans les années 70 l'organiste de Saint-Sulpice à Paris. Nous entendons d'ailleurs l'orgue de Saint-Sulpice joué par son actuel titulaire, Daniel Roth, et un chœur allemand, le chœur de Mayence. Cette musique date de 1965, musique de Grunewald.

Tu es Petrus, tu es Pierre, et sur cette pierre je bâtirai mon église. Finalement, au cours de notre émission aujourd'hui sur Radio Espérance, en écho à la fête des Saints Pierre et Paul, nous aurons entendu de multiples fois ces mêmes mots, mais mis en musique de manière très différente. À l'instant, au cœur des années 1960, c'était l'organiste de Saint-Sulpice, Jean-Jacques Grunewald, qui avait mis en musique ces paroles. Et pour refermer notre émission, nous allons remonter le temps d'un siècle pour retrouver Gabriel Fauré, précisément en 1872, enregistrement également réalisé à Saint-Sulpice avec un ensemble vocal allemand dirigé par Bernhard Schmidt pour cette musique de Fauré, « Tu es Petrus ».

0: 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Nous vous proposons de retrouver les moines de l'abbaye Notre-Dame de Trieure pour l'office des Vêpres en grégorien. Cet office sera suivi du salut du Très-Saint-Sacrement.
1: Chers amis de Radio Espérance, vous allez participer en direct au chant des Vêpres selon le rite monastique. Après le verset « Deus in adiutor eum »« Dieu, viens à mon aide, Seigneur, hâte-toi de me secourir », suivi du Gloria Patri, l'office se compose essentiellement du chant de quatre psaumes précédés chacun et suivi d'une courte antienne. Après la psalmodie, le célébrant chante un petit passage tiré de l'Écriture, à la fin duquel les moines répondent « Deo gratias ». Vient ensuite un répond bref, chant alterné entre le chantre et le chœur, puis l'hymne composé de plusieurs strophes. Elle est suivie d'un simple verset, entonné par le chantre et repris par le chœur. Ensuite, les moines chantent une antienne qui introduit le chant du Magnificat. Et durant ce chant du Cantique de Marie, le célébrant procède à l'encensement de l'autel, puis des participants. En fonction du temps que cela prend, les moines reprennent ou non l'antienne en l'intercalant au milieu des versets du Magnificat. Elle est toujours reprise de toute façon à la fin du Magnificat. La conclusion de l'office est composée du chant du Notre Père, récité habituellement par le Père Abbé, puis de l'oraison et enfin du Benedicamus Domino, entonné par le chantre, et du Deo Gratias, repris par la communauté. Suit alors le salut du Saint-Sacrement, avec un chant en l'honneur de Marie, puis le Tantum Ergo, un temps de silence, puis la bénédiction au son de la cloche, et un dernier chant.

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Nous étions depuis l'abbaye Notre-Dame de Triors pour l'office des vêpres suivi du salut du Saint-Sacrement. Excellente fin de journée à toutes et à tous sur les ondes de Radio Espérance.

Heureux ceux qui sont persécutés pour la justice, car le royaume des cieux est à eux. Matthieu 5, 10.

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1: Dans un monde qui se veut rationnel, technique, objectif, peut-on encore croire au miracle? Est-ce important pour chacun de nous? Et la première question sans doute à nous poser, avant de savoir si nous allons ou pas croire au miracle, est de nous demander ce qu'est un miracle. Un miracle semble être un phénomène qui n'est pas explicable par des causes naturelles ou par des lois naturelles. C'est un phénomène que l'on pourrait appeler extraordinaire. Il est donc surprenant et il est inexplicable. Mais ce peut être aussi un phénomène ordinaire, banal, compréhensible, mais qui va se produire juste à l'instant T où il était nécessaire qu'il se produise. Le phénomène lui-même ne sera pas extraordinaire, mais c'est sa manifestation dans le temps qui va l'être. Dans les définitions que je viens de donner du miracle, n'intervient pas la question fondamentale que nous nous poserons plus tard. Qui est la source du miracle? Y a-t-il quelqu'un? Y a-t-il un être qui peut provoquer des phénomènes qui sont hors des causes ou des lois naturelles? Mais c'est une autre question. Pour l'instant, restons-en au phénomène lui-même. Il est bien clair que ce que nos ancêtres, il y a quelques siècles, par exemple, pouvaient considérer comme un miracle, ne le sera plus au jour d'aujourd'hui, parce que la connaissance de l'homme a progressé et parce que l'homme est aujourd'hui peut-être capable d'expliquer rationnellement, scientifiquement, un phénomène qui, alors à l'époque, était inexplicable. Et ici, nous touchons du doigt que la notion de miracle est tout de même très subjective, qu'elle est très liée à un contexte, à une époque, à un degré de connaissance. Et même si nous prenons l'époque actuelle, par exemple, eh bien, étant donné que mes connaissances scientifiques sont peu développées, je peux être amené, pour ma part, à considérer comme miraculeux un événement que tel autre de mes contemporains, bien plus avancé dans la connaissance scientifique, ne considérera pas comme un phénomène miraculeux. Il y a donc toujours, j'allais dire, une sorte de contestation possible de l'aspect miraculeux d'un phénomène extraordinaire. On peut tout à fait se cacher derrière des arguments scientifiques ou pseudo-scientifiques pour expliquer que, certes, nous ne faisons pas le tour de la question, certes, nous ne pouvons pas totalement expliquer tel ou tel phénomène, mais qu'il serait bien étonnant qu'il n'y ait pas d'explication possible. Et il faut dire ici un mot peut-être de la rationalité, de l'intelligence humaine et de ses limites. Il est clair que l'homme a fait beaucoup de progrès dans la connaissance, notamment scientifique. Mais il est encore loin, bien loin, d'avoir tout appris.

apparaissent très vite. Pour cela, il est nécessaire que l'homme scientifique, que l'homme rationnel, que l'homme intelligent soit doublé d'un homme humble. Mais à les connaître d'un peu plus près, les vrais scientifiques, ceux qui ont des connaissances infiniment plus importantes que vous et moi, si ce sont de vrais scientifiques, ils restent humbles. Et ils sont prêts à vous avouer que plus ils apprennent et découvrent des choses, plus ils sont interloqués, parfois émerveillés, de l'immensité de ce qu'ils ne connaissent pas et de ce qu'ils ne comprennent pas. L'homme doit se situer dans cette perspective et donc se laisser aussi interpeller, se laisser surprendre par des phénomènes qui échappent à son intelligence, à sa rationalité et à sa connaissance.

0: obscur, un génie qui souvent tâtonne, un génie qui avance dans des ténèbres bien épaisses. Pour ma part, je trouve ça fantastique, parce qu'il y a encore tellement de choses à découvrir. Il y a encore tellement de lumière à apporter au milieu de ces pénombres. Et l'homme y parviendra d'autant mieux qu'il sera ouvert à l'existence des miracles, à l'existence de phénomènes extraordinaires qui lui échappent, mais qui néanmoins sont bel et bien une réalité.
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1: Au nom du Père, et du Fils, et du Saint-Esprit, Amen. Mon Seigneur et mon Dieu, je crois fermement que tu es ici, que tu me vois, que tu m'entends. Je t'adore avec profonde révérence, je te demande le pardon de mes péchés et la grâce de faire avec profit ce moment de prière. Ma Mère Immaculée, Saint Joseph, mon Père et Seigneur, mon ange gardien, intercédez pour moi. Alors, peut-être tu t'es déjà demandé, quand tu voyais des représentations artistiques de Saint-Pierre et Saint-Paul, comment les distinguer? Voilà, tu vas me dire, oh, mais c'est facile. Saint-Pierre, il est représenté habituellement avec une clé et Saint-Paul avec une épée. Alors je dis, oui, bon, d'accord, mais il y a des représentations dans lesquelles les deux apôtres Pierre et Paul se saluent, ils se donnent une accolade et à ce moment-là, il n'y a pas de clé ni d'épée dans cette représentation, et c'est une scène d'affection, une salutation mutuelle. Et bon, on pourrait se dire, bah, c'est la barbe, on ne peut pas savoir. Mais effectivement, il y a un autre détail qui permet de différencier les apôtres Pierre et Paul, qui est la barbe, justement. La barbe de Pierre, traditionnellement, elle est plutôt abondante et bouclée, plutôt arrondie. Et celle de Paul, c'est plutôt une barbe plus lisse, un peu longue, voire en pointe. Bon, c'est un détail un peu subtil, mais tu verras si tu retrouves une représentation des salutations des apôtres Pierre et Paul, tu pourras constater la différence. Mais quoi qu'il en soit, nous admirons Pierre et Paul, non pas pour leur aspect esthétique ou physique, mais pour leur rôle dans l'histoire de l'Église. Et nous fêtons aujourd'hui à Saint-Pierre et Saint-Paul, deux magnifiques apôtres, et Jésus, je voudrais aussi leur ressembler, être davantage une âme qui se dédie à l'évangélisation, à la mission de porter la bonne nouvelle, de porter les autres à la connaissance du Christ dans tous les milieux, comme l'ont fait Pierre et Paul. Ils ont été les colonnes de l'Église. Dans l'antienne de la messe, on voit qu'ils ont enraciné l'Église au prix de leur sang. Alors donne-moi, Jésus, un plus grand amour de l'Église. Donne-moi de l'aimer au point de me dépenser toute ma vie pour cette grande mission. Je ne peux pas, Seigneur, considérer l'Église comme une administration ou une organisation, quelque chose d'un peu froid, comme il y a d'autres organisations, il y a d'autres institutions qui font le bien. Mais l'Église doit avoir une place tout à fait particulière dans mon cœur. C'est grâce à elle que nous avons pu encore avoir la foi. Elle a transmis la foi. Elle nous éclaire. C'était l'Église qui a permis à tous les saints, toutes les personnes admirables qui nous ont précédés de réaliser leur mission, d'avoir une vie si belle. Et notamment ces grands saints du tout début de l'histoire de l'Église, Pierre et Paul. Pierre, tu le sais, il rencontre le Seigneur au bord du lac de Tibériade, alors qu'il était en train de pêcher des poissons dans son lac. Le Seigneur l'a interpellé, l'a fait réagir, il y a eu l'épisode de la pêche miraculeuse, et ensuite il s'est mis à suivre le Seigneur, à être un des premiers apôtres et à le suivre jusqu'à la passion et la résurrection. Et il y a eu ce passage où Jésus, tu as confié à Pierre les clés du royaume des cieux. Tu lui as dit, tout ce que Pierre aura lié sur la terre sera lié dans les cieux. Tout ce qu'il aura délié sur la terre sera délié dans les cieux. Ensuite, ce pouvoir des clés, ce pouvoir de lier ou délier est passé de Pierre à ses successeurs, aux successeurs qui ont été les évêques de Rome successifs, les différents papes jusqu'à maintenant. Et en particulier, ce pouvoir, on peut aussi voir que c'est le pouvoir des ministres de l'Église qui ont le pouvoir de pardonner les péchés au nom de Dieu. Ils ont le pouvoir de pardonner aussi parfois, de refuser l'absolution ou de prononcer même pour le pape l'excommunication. Mais bon, c'est un pouvoir qu'on n'aurait pas pu inventer, on n'aurait pas pu, quelqu'un n'aurait pas pu avoir l'idée de se dire, moi, je vais avoir ce pouvoir. Mais c'est Jésus qui l'a confié au pape, parce que c'est Dieu seul qui pardonne les péchés. Donc, de pouvoir administrer ce pouvoir, de pouvoir le faire au nom de Dieu, c'est Jésus qui pardonne à travers l'action du prêtre. Et je veux, Seigneur Jésus, t'aimer, aimer l'Église, parce que c'est grâce à elle que nous pouvons profiter du pardon des péchés que Jésus nous a donné. Tous les ministres, le pape en premier, les évêques, les prêtres, peuvent administrer, peuvent servir et nous rendre disponibles le pardon des péchés, les autres sacrements. Alors j'aime l'Église aussi pour ça, parce qu'elle nous permet d'accéder à la miséricorde de Dieu. Malgré les misères des hommes, Jésus, tu fais confiance aux hommes. C'est extraordinaire parce que Jésus, tu savais que les hommes font parfois des actes injustes, mais pourtant, tu veux t'appuyer sur eux pour cette grande mission de répandre ton royaume, de pardonner, de montrer ta miséricorde. Alors Jésus, bien sûr, l'Église, parfois on en entend parler dans les médias de façon négative, ou tel scandale, mais que je n'oublie pas, Jésus, que elle est d'abord cette épouse du Christ, ou ce corps mystique du Seigneur, et elle est constituée de toute cette assemblée des saints, et que par elle, tu te rends présent dans les différentes parties du monde, aux différentes époques du monde. Et bon, oui, le Seigneur s'est appuyé sur Pierre pour son Église, pour être à la tête de l'Église. Et ce n'est pas parce que Pierre avait des qualités exceptionnelles. Il en avait, mais il y en avait d'autres. On pourrait penser qu'il y avait d'autres personnes qui étaient plus intelligentes, plus capables, ou qui avaient plus de possibilités humaines, de contacts, d'argent, de talent humain, mais ce qui a permis à Pierre d'être choisi par le Seigneur, c'est sa foi. Parce que quand Jésus lui a demandé « Mais qui suis-je ?», Simon Pierre, il a pris la parole et dit « Tu es le Christ, le Fils du Dieu vivant. » Et voilà, c'est la profession de foi de Pierre, elle a été à la base du fait que ensuite Jésus lui a dit « Tu es Pierre, et sur cette pierre, je bâtirai mon Église. » Et la puissance de la mort ne l'emportera pas sur elle. Je te donnerai les clés du royaume des cieux. Tout ce que tu auras lié sur la terre sera lié dans les cieux, et tout ce que tu auras délié sur la terre sera délié dans les cieux. Alors, tu as confirmé cette primauté de l'apôtre Pierre, qui a ensuite été transmise à ses successeurs au siège de Rome. Tu as choisi Pierre parce qu'il t'aimait, parce qu'il avait foi en toi, parce qu'il t'aimait, il avait cet acte de foi, et cet acte de foi fondé sur l'amour. C'est ce que je veux, Jésus, renouveler tous les jours cette foi en toi et cet amour. Je veux tous les jours te dire, Jésus, je t'aime, tu sais tout, tu sais que je t'aime, et je crois que tu es le Christ, le Fils de Dieu vivant, et ça sera ça, ma rencontre avec toi, Jésus. Quand on pense ensuite à Paul, Paul aussi a eu une rencontre très personnelle avec Jésus qui a changé le cours de sa vie. Paul, il était comme tu le sais probablement, il était avant Saul, un persécuteur des chrétiens. Et Jésus lui est apparu quand il avait été en train de persécuter les chrétiens. Il allait à Damas, juste avant, sur la route de Damas, Jésus lui est apparu. Et cet épisode, événement, l'apparition du Christ, l'a complètement retourné. Il est ensuite devenu l'apôtre, surtout, qui allait prêcher aux non-juifs, aux gentils. Alors Jésus, moi aussi, je vais prendre part à cette mission de l'Église qui est de participer à l'évangélisation de tous les peuples, de toutes les personnes qui n'ont pas la foi. Seigneur, aide-moi à être fidèle, moi à prendre la suite des apôtres Saint-Pierre et Saint-Paul, à aimer davantage l'Église. Je te remercie, mon Dieu, des bonnes résolutions, des actes d'amour, des inspirations que tu m'as communiquées dans cette méditation. Je te demande de m'aider à les mettre en pratique. Ma Mère Immaculée, Saint Joseph, mon Père et Seigneur, mon ange gardien, intercédez pour moi.

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2: Frères et sœurs, bonjour. Nous poursuivons notre parcours sur le cœur de Jésus dans la tradition. Nous avons pris le temps, toujours trop brièvement, je suis désolé, l'objectif est de vous donner des pistes et puis petit à petit peut-être d'emplir notre cœur et de se dire « Oh là là, mais il y a encore tellement à découvrir ». Eh bien, nous avons commencé à contempler le Christ sur la croix, le transpercé. Nous avons vu comment ce texte du transpercé contient le mystère du cœur de Jésus dans l'Écriture. Ça, c'était le parcours de l'année dernière. Mais aussi, à travers les autres références qu'il encadre, comprend tout le mystère de l'incarnation, de la mort, de la résurrection, du don de l'Esprit. Tout se retrouve concentré dans ce mystère du cœur de Jésus et qui fait dire à nos chers papes que dans le cœur de Jésus, nous avons le centre de toute la dévotion chrétienne. Nous avons regardé après avec trois figures d'apôtres, surtout Jean, Thomas et Paul, mais aussi Marie-Madeleine et Pierre, et bien comment les apôtres se sont laissés saisir par le cœur de Jésus et comment ils en ont été les messagers et ce qu'ils nous révèlent déjà de l'amour du cœur de Jésus dans leurs écrits. Maintenant, nous allons contempler les pères de l'Église aujourd'hui qui méditent sur cette blessure du côté de Jésus. Alors, les pères n'utilisent pas trop l'expression du Sacré-Cœur. Pour l'instant, il y a aussi toute une dimension intellectuelle chez les pères, en fait, de comprendre les mystères et nous en faire comprendre le sens. Alors déjà, dans les précédentes vidéos, je vous donnais quelques références des pères parce que c'est pas un épisode de 5 minutes que nous allons plonger dans tout l'univers des pères. Mais souvent, dans la liturgie orientale, comme je vous le disais, qui reprend les pères de l'Église, et à travers ces petites phrases de méditation entre chaque psaume, nous sommes invités à contempler, et très souvent, tout au long des jours, suivant les thèmes de la croix, les thèmes de la mort et la résurrection du Christ, nous sommes invités à plonger dans le mystère, et très souvent, la question de la blessure du côté revient, et notamment, ils utilisent le vocabulaire de la lance. Pourquoi ils rendent grâce à Dieu pour cette lance, de la manière qu'ils rendent grâce pour ses clous et sur ces autres instruments de sa passion, pour méditer un peu plus notre Sauveur. Voilà, ils passent par cette contemplation-là. D'une certaine manière, avec la tradition orientale, nous rentrons aussi dans le mystère de ce qu'on appelle en théologie l'ex orandi, l'ex credendi. Ce que nous croyons, nous le prions. Voilà, nous rentrons dans la prière de ce que nous croyons. Donc la liturgie va nous aider à rentrer dans cette contemplation du crucifié et du transpercé. Je voudrais vous donner une référence de saint André de Crète qui contemple le côté transpercé. Quand Moïse, ton serviteur, frappa le rocher de son bâton, il préfigura ton côté vivifiant où nous puisons, ô Sauveur, la nourriture de la vie. Vous voyez, donc ça, c'est un peu un archétype de ce qui se passe avec les pères. Les pères vont voir le côté transpercé, vont se dire, tiens, qu'est-ce qui, dans l'Écriture, peut m'aider à comprendre ce mystère des pères? Et là, pour saint André de Crète, il va voir Moïse qui frappe le rocher. Voilà, Jésus, tu es notre rocher, tu es mon roc, ma force, ma forteresse. En frappant le rocher, je me rappelle Jésus qui a été transpercé. De la même manière que dans le désert, en frappant le rocher, nous avons reçu les sources d'eau vive. En transperçant le côté de Jésus, notre rocher à nous, il y a une nouvelle fontaine qui jaillit. Et c'est la fontaine des sacrements, c'est la nourriture de la vie qui nous est donnée en abondance et qui va dépasser tout ce que nous espérions. Nous pouvons prendre un autre texte de saint Augustin qui dit, il va utiliser une autre référence biblique et il va utiliser l'expérience de l'arche de Noé. La porte que l'arche reçut sur le côté, C'est assurément la blessure qu'ouvrit la lance dans le côté du crucifié. Par là, en vérité, entre ceux qui viennent à lui, car de là découlèrent les sacrements par lesquels les croyants sont initiés. Donc il médite sur Noé, il médite sur l'arche de Noé, il dit mais en fait il y avait une porte sur le côté de l'arche. Et donc la porte de l'arche de côté, c'est quoi? Pourquoi est-ce qu'on nous parle de ça? Eh bien cette porte, c'est sûrement, assurément, dit-il, la vraie porte de l'arche de Noé. Et l'arche de Noé, c'est le cœur de Jésus, et la vraie porte, c'est le côté de Jésus. Et par le côté de Jésus, nous rentrons dans l'arche de Noé. Et nous pouvons traverser toutes les tempêtes, et nous pouvons sortir vivants de cette épreuve du déluge. C'est un texte de saint Augustin dans La Cité de Dieu, livre 15, 26, 1. Voilà, donc vous voyez, ces pères de l'Église vont reparcourir toute l'Écriture et dans l'analogie vont commencer à se dire, bah tiens, tel épisode, ça peut nous faire penser finalement au mystère du cœur de Jésus. D'une certaine manière, c'est ce que le père Carse a fait un peu l'année dernière en disant, tiens, je viens rechercher dans le thème de l'eau, le thème du feu, le thème du sang qui jaillit du cœur de Jésus. Eh bien, je viens aller repuiser dans l'Écriture et l'Écriture va rééclairer profondément le mystère de la croix. C'est tout le travail des pères. Qui est vraiment un travail aussi de l'intelligence de la foi qui puise dans l'Écriture. J'aurais terminé par cette prière. Tu as étendu tes mains sur la croix, ô Christ, et tu rassemblas toute l'humanité pour qu'ils te connaissent. Tu as souffert que ton côté soit ouvert par la lance, et tu as fait jaillir une source de salut sur nous qui te chantons. Toute créature, bénissez le Seigneur et exaltez-le à jamais. Voilà, frères et sœurs, nous aussi, mettons-nous comme les pères au pied de la croix avec saint Jean et regardons, contemplons le crucifié, le transpercé et essayons de comprendre dans cette blessure de son côté toutes les richesses du cœur de Jésus qui étaient déjà inscrites, prophétisées par les pères, par les prophètes et dans toutes les Écritures. Que cette intelligence des pères nous donne le goût aussi à chacun d'entre nous d'aller chercher dans l'Écriture, dire tiens, ce passage-là, par exemple le Rahab qui met un filet rouge dans Jéricho, eh bien ce filet rouge c'est le sang qui sort du côté de Jésus, voilà, et c'est une prophétie de ce que ce sang, voilà, c'est assez, ça peut nous décontenancer à nous qui sommes plutôt occidentaux, mais il y a beaucoup de choses à puiser dans cette relecture des pères. Enfin, je souhaite la joie de rentrer dans cette méditation et cette contemplation avec les pères. Bonne journée à vous.

0: Le cœur de l'homme de bien est confiant. Il ne craint pas. Il verra ce que valaient ses oppresseurs. Psaume 111, 8.
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2: Mes chers amis, dans cet entretien, nous allons parler de la béatitude des miséricordieux qui est liée au don de conseil. La cinquième béatitude est celle des miséricordieux. Nous avons besoin de cette béatitude qui vient en nous comme adoucir la quatrième béatitude, celle de la faim et de la soif de justice. En effet, écrit saint Thomas, la justice sans la miséricorde, c'est de la cruauté. Et la miséricorde sans la justice aboutit à la dissolution. Aussi, comme le suggère un psaume, le psaume 84, la justice et la miséricorde doivent-elles s'embrasser ? Certes, le don de conseil dirige toutes les vertus, mais il atteint son maximum dans l'un des effets de la charité, la vertu de miséricorde. Voici ce qu'écrit saint Augustin. La miséricorde, c'est une compassion cordiale à la misère d'autrui qui nous incite, si nous le pouvons, à lui venir en aide. La charité, mes chers amis, est universelle. Elle nous fait aimer notre prochain comme nous-mêmes, ainsi que nous le disons dans l'acte de charité. Et Jésus nous a précisé le mode surnaturel de cet amour, comme je vous ai aimé, aimez-vous les uns les autres. La charité nous fait donc vouloir à tous les hommes, même à ceux qui ne sont pas malheureux, le bien suprême du salut éternel dans le Christ. C'est la charité qui est la cause de la vraie miséricorde. La miséricorde, en effet, nous incline vers le prochain en tant qu'il est misérable, c'est-à-dire qu'il est dans un malheur, de quelque ordre que ce soit. Nous nous penchons vers lui pour le relever, pour le sortir de cette misère dans toute la mesure où nous le pouvons. Or, la misère touche tout ce qui s'oppose au bonheur, soit dans les choses temporelles, soit dans les biens spirituels. Nous pourrons donc exercer des actes de miséricorde corporelle et des actes de miséricorde spirituelle. Je cite le catéchisme de l'Église catholique. Les œuvres de miséricorde sont les actions charitables par lesquelles nous venons en aide à notre prochain dans ses nécessités corporelles et spirituelles. Instruire les ignorants, conseiller ceux qui doutent, consoler les affligés, conforter par la prière les vivants et les morts, tout cela, ce sont des œuvres de miséricorde spirituelle, comme pardonner à ceux qui nous ont offensés et supporter avec patience les importuns. Les œuvres de miséricorde corporelle, continue le catéchisme, consistent notamment à nourrir les affamés, à loger les sans-logis, à vêtir les déguenillés, à visiter les malades et les prisonniers et à ensevelir les morts. La première des miséricordes, la justice. Lorsque l'on parle de charité et de miséricorde, il ne faut pas oublier les vérités qui sont le soubassement de tout l'ordre de l'amour, car la grâce n'enlève pas la nature. La première des charités, c'est la justice. On est frappé, en lisant l'Évangile et saint Paul, de l'insistance sur le respect des devoirs découlant de l'ordre naturel et, par exemple, de la place que tiennent les centurions, dont la fonction, à la différence de celle des publicains, est honorée, ainsi que de l'exhortation à la virilité. Saint Matthieu, au chapitre 11, le royaume des cieux souffre violence. Et saint Paul, dans la première aux Corinthiens, soyez des hommes. Il faut rappeler les devoirs qui sont la condition de toute humanité, comme du libre exercice de la religion chrétienne. La protection du faible, le légitime emploi de la force contre les injustes agresseurs, le courage de prendre des risques pour que vive le patrimoine dont nous héritons dans nos familles et dans notre pays. Il faut avoir le courage d'affirmer que le juste exercice de la force est la première des miséricordes dans certains cas. C'est une miséricorde vis-à-vis des victimes potentielles, évidemment. L'actualité ne le montre que trop. Mais, mes chers amis, c'est aussi une miséricorde vis-à-vis des agresseurs. Le premier droit du malfaiteur, c'est la peine. Faire preuve de lâcheté devant des fanatiques d'une religion dont la crédibilité tient essentiellement à la force, c'est commettre un crime. Le crime de renforcer dans leur délire meurtrier celui qui demain frappera plus fort. On peut donc dire, mes chers amis, que la miséricorde est une compassion active, inspirée par la charité et éclairée par la vraie prudence et par la foi. Si elle est ainsi réglée, la miséricorde est pour nous bien plus qu'un sentiment ou une passion de pitié que nous éprouvons. C'est la plus grande des vertus, celle qui nous rend actifs par rapport au prochain dans la misère, comme Dieu a fait par l'incarnation rédemptrice pour nous sortir de la misère du péché et de la mort éternelle. Le don de conseil perfectionne donc le jugement de la prudence pour nous faire voir juste en nous et dans les autres. Il nous fait discerner l'universelle misère et mettre en nous une pitié active découlant de la grande miséricorde dont parle le psaume 50, cette grande miséricorde de Dieu et du Christ, afin de relever le prochain. Un amour immense penché sur une misère sans fond. Soyons francs, mes chers amis, nous sommes souvent retenus d'exercer la miséricorde par le sentiment de notre impuissance. Que faire avec nos moyens si limités en face de tant de misères, si nombreuses et si variées? Mais plus souvent encore, c'est la peur qui nous retient, la crainte d'être souillé par la misère de l'autre. C'est pourquoi, avec l'angoissante vision de la misère humaine, l'Esprit Saint nous donne aussi le sentiment confondant de la miséricorde de Dieu. Avec les autres baptisés, nous bénéficions nous-mêmes de cette miséricorde et Dieu nous invite à en être le canal pour les autres. Dieu meut irrésistiblement notre âme par la soif d'être pardonné. Nous le savons, nous obtiendrons miséricorde dans la mesure exacte où nous aurons nous-mêmes fait miséricorde. Notre Seigneur le dit au chapitre 6 de saint Matthieu. Si vous remettez aux hommes leurs manquements, votre Père céleste vous remettra aussi. Mais si vous ne remettez pas aux hommes, votre Père non plus ne vous remettra pas vos manquements. Vraiment, mes chers amis, l'Esprit consolateur nous donne le meilleur des conseils lorsqu'il nous fait goûter intérieurement la parole de Jésus rapportée dans le chapitre 6 de saint Luc. Soyez miséricordieux comme votre Père est miséricordieux. Absolvez et vous serez absous. Avec la mesure dont vous mesurerez, il vous sera mesuré en retour. La miséricorde est en fait l'acte le plus propre, le plus spécial de Dieu. Elle est comme un amour infini penché sur une misère sans fond. Cette misère, c'est celle de la créature pécheresse, donc notre propre misère. Citation du Père Gardeil. Quand il regarde vers la pauvre créature, il est incliné à lui venir en aide parce qu'il est riche, parce qu'il est bon. Toutes nos bontés n'atteignent pas la noblesse de cet amour de Dieu qui, n'ayant besoin de rien, s'incline vers celui qui a besoin de tout pour lui donner tout. Jésus est vraiment l'image parfaite de la miséricorde. Isaïe nous dit au chapitre 11, « Sur lui repose l'esprit de conseil. Il ne juge pas selon l'apparence, mais il fait droit aux miséreux en toute justice. » Par le don de conseil, le Seigneur Jésus nous place avec tous les baptisés fidèles à leurs promesses baptismales et dociles à la grâce de leur confirmation sous ce que Maritain appelait la régulation de l'art amoureux de Dieu. On peut dire avec le Père Gardeil que l'Esprit Saint modèle dans une argile humaine la ressemblance de la face même de Dieu. Oui, mes chers amis, bienheureux serons-nous dans la société de tous les miséricordieux. Selon l'infinie libéralité de Dieu, nous recevrons beaucoup plus que nous n'aurons donné. Car il est dit au chapitre 6 de Saint Luc, « On versera dans notre sein une bonne mesure, pressée, tassée et débordante. »
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0: Auditeur de Radio Espérance, il est 19h, tournons-nous vers Marie, pardon, et récitons ensemble la prière de l'Angélus. L'ange du Seigneur apporta l'annonce à Marie, et elle conçut du Saint-Esprit. Je vous salue, Marie pleine de grâce, le Seigneur est avec vous. Vous êtes bénie entre toutes les femmes, et Jésus, le fruit de vos entrailles, est béni. Sainte Marie, Mère de Dieu, priez pour nous pauvres pécheurs, maintenant et à l'heure de notre mort. Amen. Voici la servante du Seigneur, qu'il me soit fait selon votre parole. Je vous salue, Marie pleine de grâce, le Seigneur est avec vous. Vous êtes bénie entre toutes les femmes, et Jésus, le fruit de vos entrailles, est béni. Sainte Marie, Mère de Dieu, priez pour nous pauvres pécheurs, maintenant et à l'heure de notre mort. Amen. Et le Verbe s'est fait chair, et il a habité parmi nous. Je vous salue, Marie pleine de grâce, le Seigneur est avec vous. Vous êtes bénie entre toutes les femmes, et Jésus, le fruit de vos entrailles, est béni. Sainte Marie, Mère de Dieu, priez pour nous pauvres pécheurs, maintenant et à l'heure de notre mort. Amen. Priez pour nous, Sainte Mère de Dieu, afin que nous soyons rendus dignes des promesses du Christ. Prions. Que ta grâce, Seigneur notre Père, se répande dans nos cœurs. Par le message de l'ange, tu nous as fait connaître l'incarnation de ton Fils bien-aimé. Conduis-nous par sa passion et par sa croix, avec le secours de la Vierge Marie, jusqu'à la gloire de la résurrection. Par Jésus le Christ, notre Seigneur. Amen. Je vous rappelle votre rendez-vous de ce soir à 21h, dans son émission Ainsi s'accomplit l'Écriture, Jean-Marie Sedbon nous propose une émission spéciale sur l'encyclique du pape Léon XIV. Je vous souhaite une excellente soirée sur les ondes de Radio Espérance et nous retrouvons dans quelques instants l'actualité du Saint-Siège.
1: Chers amis auditeurs de Radio Espérance, nous nous retrouvons pour l'écho du Saint-Siège du lundi 29 juin. Commençons par la remise du pallium à 35 nouveaux archevêques métropolitains en la basilique Saint-Pierre, ce lundi 29 juin, en la solennité des saints Pierre et Paul, patrons de Rome, le pape Léon XIV a présidé une messe solennelle dans la basilique Saint-Pierre. À cette occasion, il a remis le pallium à 35 nouveaux archevêques métropolitains venus des cinq continents. C'est la deuxième fois que Léon XIV accomplit ce geste depuis le début de son pontificat. Dans son homélie, il les a invités à s'inspirer des deux apôtres, qu'il a présenté comme des bâtisseurs d'unité, serviteurs généreux de la vérité et de la charité. À l'issue de la messe, lors de la prière de l'Angélus, le pape a exprimé sa gratitude aux fidèles pour leur soutien au denier de Saint-Pierre. Cette collecte annuelle permet au Saint-Siège de financer ses œuvres caritatives et de venir en aide aux plus vulnérables. Léon XIV a également adressé ses salutations chaleureuses à tous les habitants de la capitale italienne. Poursuivons avec la clôture du consistoire extraordinaire du Collège des Cardinaux. Ce samedi 27 juin, Léon XIV a prononcé son discours de clôture du consistoire extraordinaire qu'il avait lui-même convoqué. Ce rassemblement avait réuni 178 cardinaux pendant deux journées de travail intense. Le pape a qualifié ces échanges d'expériences de communion au service de la mission. Dans son discours de clôture, il a centré son propos sur l'espérance, la synodalité et la responsabilité de l'Église dans un monde marqué par la guerre et une crise profonde des relations humaines. Il a également exprimé la solidarité du Collège des cardinaux envers le peuple vénézuélien, durement frappé par un violent séisme. Dès le vendredi 26 juin, en ouverture du consistoire, Léon XIV avait affirmé avec force que la guerre n'est jamais digne de l'homme, invitant les cardinaux à promouvoir la paix, la collégialité et la synodalité. Concluons ce point d'actualité avec la solidarité du Vatican envers le Venezuela après un double séisme meurtrier. Le Venezuela a été frappé le mercredi 24 juin par deux séismes de magnitude 7,2 et 7,5. Le bilan humain

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1: Bonjour, je vous présente l'apôtre Pierre au travers de trois scènes qui sont souvent représentées sur des bas-reliefs de sarcophages des premiers siècles, retrouvés à Arles, à Marseille, à Syracuse, à Aix et surtout à Rome. Ce sont des cercueils de marbre magnifiquement sculptés. Il s'agit de trois évocations de la vie de l'apôtre Pierre. On le voit d'abord faire jaillir une source avec un bâton. On le voit emmener manu militari par deux solides gardes. Et puis on le voit l'air triste, la main sur la bouche, devant le Christ qui le fixe du regard, avec à ses pieds un coq. Alors la scène du coq, elle fait allusion au reniement de Pierre au moment de la Passion. « Non, je ne connais pas cet homme. » Par trois fois, et devant une servante quelconque et un curieux inoffensif. Par les mêmes lèvres qui avaient dit pour la première fois la plus énorme des professions de foi, « Tu es le Messie, le Fils du Dieu vivant. » Le père Emiliano Tardif, qui était plutôt malicieux, racontait une anecdote qui n'est pas dans l'Évangile pour faire ressortir la force de ces quelques mots. Il dit « Un jour, Jésus, en compagnie de ses disciples, leur demanda « Et vous, qui dites-vous que je suis ?» Simon-Pierre se leva et répondit « Tu es la théophanie eschatologique qui nourrit ontologiquement l'intentionnalité de nos relations subconscientes et interpersonnelles. » Jésus, ouvrant de grands yeux, surpris, « Comment ?» Et Pierre ne put répéter car il avait oublié sa définition. Ce n'était pas quelque chose qu'il avait dans le cœur, mais seulement dans la tête. Un an plus tard, le coq vient de chanter. Pierre, quand son regard croise celui du Christ, que l'on transfère d'un palais à un autre, enchaîné, n'est pas fier. Mais le sens de l'épisode n'est pas négatif, c'est un des plus merveilleux de l'Évangile. On touche du doigt la miséricorde de Dieu qui ne demande qu'à pardonner à profusion au moindre signe de repentir de notre part. Si le premier pape a renié le Christ à ce point, et si le Christ l'a remis debout comme il l'a fait, alors nous-mêmes, nous pouvons avoir une immense confiance. Souvenons-nous toujours que nous sommes des PPP, comme disait le père d'Escouvement, des pauvres petits pécheurs pardonnés. Il ajoutait, et Jean-Paul II est un PPPPP. Un pauvre petit pape pécheur pardonné, polonais. Pierre aurait pu tomber dans deux écueils. Et alors, d'autres ont bien fait pire que moi. C'est l'orgueil. Ou alors, personne ne peut plus rien pour moi. Mon péché est impardonnable. C'est ce que fait Judas. C'est la désespérance. Une autre forme d'orgueil.

Au lieu de ça, Pierre pleure et accepte le pardon de Jésus. Il accepte que le Christ l'aime vraiment comme il est, pauvre type, orgueilleux et peureux, coléreux et trouillard, présomptueux. Et mieux que ça, il accepte la mission que le Christ lui confie, alors qu'après son reniement, il aurait pu dire « Bon Seigneur, tu vois bien que je suis bon à rien, que je ne suis pas à la hauteur, prends-en un autre. » Non, il accepte le pardon du Christ et il prend ses responsabilités. C'est ce que représentent les deux autres scènes des sarcophages. Premièrement, l'arrestation. Saint Pierre, la colonne, la poutre maîtresse de l'Église, a été jusqu'au bout, jusqu'au martyr dans le cirque de l'empereur Néron, 30 ans après la mort de son maître, une fois accompli sa mission, une fois les bases de l'Église jetées. Alors je vous souhaite à tous d'aller visiter un jour les fouilles archéologiques que le pape Pie XII a fait creuser sous la basilique de Michel-Ange. C'est plus extraordinaire qu'un roman policier. On se retrouve 2000 ans en arrière, dans le cimetière de la colline du Vatican, magnifiquement conservé, et petit à petit, on repère les indices indiscutables de la présence de la tombe de Pierre. Eh oui, comme le dit le père André Manarance, ce pêcheur du lac de Tibériade ne se doutait pas qu'il aurait un jour sur le ventre le dôme le plus beau de la basilique la plus grande du monde. Et puis, la source. Cette scène fait penser à Moïse, qui dans le désert a fait jaillir l'eau du rocher en le frappant avec son bâton. C'est le symbole du baptême, bien sûr. Saint Pierre, en fait, représente toute l'Église. Chacun de ses membres a touché du doigt le don, le pardon du Christ. La source, ça veut dire que l'Église communique le salut au monde, par la mission, la catéchèse aux enfants, les sacrements, la charité, le partage. Par le baptême, Dieu a confié à l'Église une vie spéciale pour irriguer le monde. On raconte qu'un jour, un curé de Marseille demandait aux enfants du cathé « Alors, les enfants, pourquoi l'Église de Jésus, c'est du solide? Elle dure depuis 2000 ans et elle continue de se développer, alors que bien des systèmes se sont cassés la figure en beaucoup, beaucoup moins de temps. » Le petit Étienne lève le doigt pour répondre « Monsieur le curé, l'Église, c'est solide parce que Jésus l'a bâti sur 6 mampierres. » Quand on lit de près l'Évangile et que l'on découvre la personnalité de Simon Pierre, on peut dire que Jésus a eu un superbe trait de génie et d'humour à travers le surnom qu'il a donné à son apôtre pour le désigner comme le responsable de son Église. Pauvre Pierre, qui est si fragile. Mais Simon Pierre s'est mis sous le regard de Jésus qui, pour faire un jeu de mots, pétrifie au sens de « qui rend solide ». Simon Pierre sait, comme il est dit dans les psaumes, que le Seigneur peut transformer des pierres en fontaines et la pierraille en droites allées.

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2: Bonjour à tous. La mort de Louis, 17 ans, lynché par une bande de jeunes du même âge à Narbonne, est terriblement significative. Pas seulement par son ultra-violence et son absurdité, mais à cause d'un élément caractéristique de notre époque. Les auteurs du lynchage se sont filmés en action, puis ont diffusé cette vidéo sur les réseaux sociaux. Et ce n'est pas le premier cas de ce genre. Au contraire, se filmer en train de tuer devient une coutume. Bien entendu, toute la génération n'est pas impliquée. Mais toute la génération se filme dans toutes les situations. Simplement, ceux qui commettent des crimes se filment aussi. Ce qui veut dire que pour ceux-là, commettre un crime est une action comme une autre, mais plus spectaculaire, donc plus capable de faire de l'audience sur les réseaux sociaux. Et l'audience sur les réseaux sociaux, c'est la forme actuelle de la célébrité. Dans les années 1970, l'artiste américain Andy Warhol disait, je cite, « À l'avenir, tout le monde sera célèbre pendant 15 minutes. » Tout le monde sera célèbre pendant 15 minutes. Les réseaux sociaux n'existaient pas encore, mais l'idée était donc déjà là. L'idée d'une célébrité générale et vide de sens, qui résulterait non pas des mérites de l'individu, mais de son accès aux moyens techniques de communication de masse. Célébrité sans valeur, simple mise en scène de soi-même dans un univers où le bien et le mal disparaissent au profit du tape-à-l'œil et de l'exhibitionnisme. Cabotinage médiocre et qui peut déraper, tombant alors dans la quasi-prostitution, on en voit hélas beaucoup de cas, ou dans la célébration du crime. Et le mot même de crime paraît dépourvu de sens pour les jeunes criminels de Narbonne ou d'ailleurs. Pour eux, il n'y a que le spectaculaire de l'action filmée. Quand ils comparaîtront devant un tribunal pour enfants d'ailleurs, étant donné leur âge, on peut s'attendre à les voir sans remords, comme d'autres jeunes dans des affaires précédentes. Sans remords, parce que le remords n'existe que s'il y a des valeurs morales, ou au moins des repères partagés. Et c'est ce qui manque à notre société, que ces élites intellectuelles se sont acharnées depuis 50 ans à déconstruire, à déboussoler et à dissoudre. Alors bien entendu, les repères collectifs sont des notions humaines appelées à évoluer au fil des siècles. Mais on n'avait encore jamais vu une société, si on peut l'appeler ainsi, d'où est disparue la notion même de repère partagé. Conclusion un peu écrasante, ce qui attend les futurs cadres de nos pays, c'est la nécessité de reconstruire toute une civilisation. À la semaine prochaine.

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1: Bonjour chers amis auditeurs, bienvenue dans la chronique de Juristes pour l'enfance et le droit dans tout ça, présentée aujourd'hui par Mathieu Le Tourneur. Pour la première fois, une déclaration conjointe d'État a été présentée à l'ONU sur la gestation pour autrui. Cette déclaration appelle à un moratoire international sur la GPA. Cet événement historique et sans précédent en matière de GPA atteste d'un engagement commun en faveur de l'abolition mondiale. Le moratoire est effectivement une étape intermédiaire vers un instrument international juridiquement contraignant. Le document présenté par les gouvernements de l'Italie, du Chili, du Cameroun et du Saint-Siège met en lumière les graves violations et atteintes aux droits de l'homme inhérentes à la GPA, en soulignant particulièrement la marchandisation du corps des femmes et de la vie des enfants, ainsi que le caractère international de la pratique. Cette déclaration, qui s'inscrit dans la lignée des recommandations du rapport historique des Nations Unies présenté en octobre 2025 et demandant aux États de condamner la GPA sous toutes ses formes, constitue une étape décisive, puisqu'elle implique des États et non uniquement des ONG. Eugenia Roccella, la ministre italienne de la Famille, a rappelé que cette déclaration n'est pas la conclusion d'un processus, mais son commencement. Alors que, en France, la révision des lois de bioéthique approche, Juristes pour l'enfance demande que la législation française prohibant la GPA soit renforcée afin d'assurer l'efficacité de la protection des femmes et des enfants que la loi est censée leur apporter. Rappelons que, en 2024, l'Italie est devenue le premier pays à sanctionner le recours par les Italiens à la GPA, tant sur son territoire qu'à l'étranger. Tandis qu'en septembre 2025, la Slovaquie a adopté un amendement constitutionnel prohibant la GPA. Et puis plus récemment, depuis le début de l'année 2026, le Chili a enclenché une très intéressante procédure parlementaire pour faire progresser la législation qui interdirait la GPA. Alors, le même jour, la semaine dernière, JPE a interpellé la rapporteuse spéciale sur la traite des êtres humains, en particulier celle des femmes et des enfants, sur la nécessité de faire le lien entre la GPA et la traite des êtres humains. Pour continuer d'insister et de convaincre les États de se joindre à ce grand mouvement abolitionniste, Juristes pour l'enfance organise aujourd'hui, avec d'autres organisations, un événement parallèle à l'ONU sur le trafic d'êtres humains engendré par la pratique de la gestation pour autrui, afin de sensibiliser les États aux atteintes que la GPA porte aux droits humains et de les convaincre de signer, eux aussi, cette déclaration. Vous pouvez retrouver toutes nos interventions et toutes nos publications sur notre site et puis sur nos réseaux sociaux. 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Vous serez ainsi au courant des actions les plus importantes. D'autant que nous cessons les émissions durant cet été. Il s'agit ici de notre dernière chronique. Nous serons très heureux de vous retrouver à la rentrée. D'ici là, chers auditeurs, toute l'équipe de Juristes pour l'enfance vous souhaite de passer un bel été. Au revoir.

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2: Dans le cadre de notre série d'émissions sur les rois d'Israël, nous poursuivons cette semaine notre lecture du premier livre des rois et nous continuons à évoquer le très beau texte de la théophanie divine sur le mont Horeb. Dieu se dévoile au prophète Élie.

0: Alors nous poursuivons notre lecture du premier livre des rois. Nous sommes au chapitre 19 et Élie se trouve donc sur le mont Horeb. Il a fui Akaz et Jézabel après donc cette cérémonie sur le mont Carmel, ce sacrifice sur le mont Carmel où Élie a tué de ses propres mains 250 prophètes de Baal, ce qui va causer évidemment une colère absolument immense de la reine Jézabel, qui va donc le menacer de mort et le faire rechercher. Donc Élie s'en va. Il s'en va tout d'abord dans la région de Beersheba, et puis il prend le chemin, 40 jours, nous dit la Bible, pour arriver donc jusqu'au mont Sinaï. Horeb et Sinaï, c'est la même réalité, ce sont deux mots pour la même réalité du point de vue donc du topographique de la montagne, qui est la montagne de Dieu. Et le texte du premier livre des rois nous dit d'ailleurs « la montagne de Dieu ». Et nous l'avons lu la semaine dernière, ce très beau texte, où finalement Dieu n'était ni dans le vent, ni dans la tempête, ni dans le feu, ni dans le bruit, mais dans une « cold mama daka », que j'ai essayé de traduire, ce qui est absolument intraduisible, dans une voix silencieuse qui est fine. Nous avons essayé d'expliquer ce paradoxe qui est inexplicable, comment une voix peut être silencieuse, et si elle est silencieuse, comment elle peut être fine. C'est-à-dire, on voit qu'ici, c'est une présence de Dieu qui est absolument indéfinissable par des mots humains. L'humain ne peut pas décrire quand il ressent cette présence divine. Mais Élie l'a parfaitement ressenti. Il a parfaitement su que dans ce silence profond, Dieu était là. Dieu n'est pas dans le bruit. Dieu n'est pas dans le feu, n'est pas dans le tonnerre. On fait beaucoup de bruit. On est extrêmement bruyant. On pense que plus c'est bruyant et mieux ça vaut. Mais Dieu, et c'est toute la tradition, c'est pourquoi Élie va devenir plus tard dans la tradition d'abord juive, et ensuite, bien sûr, chrétienne, le père même du monachisme. C'est-à-dire de ces gens qui se retirent dans le désert pour découvrir, pour entendre cette voix silencieuse fine. C'est-à-dire pour entendre ce que les autres ne peuvent pas entendre dans le bruit, dans le feu, dans l'action. Et c'est tout le sens, donc, et particulièrement dans la tradition orthodoxe, Élie est véritablement considéré comme le père du monachisme. Il n'y a pas de monastère grec-orthodoxe ou melkite ou éthiopien, ou copte d'ailleurs, sans qu'il y ait donc dans les églises une icône d'Élie. Et souvent on représente Élie donc sur le mont Horeb, caché dans le creux de la roche. C'est ce que je viens de raconter donc, et ce que la Bible nous raconte de façon absolument merveilleuse. Donc il est le paradigme, si vous voulez, même du monachisme, de celui qui découvre Dieu dans le silence, loin de la foule. Il se retire, il faut se retirer si on veut entendre Dieu. Il faut se retirer d'abord en soi-même. Cette expérience d'Élie va être une expérience extrêmement forte. Parce que la Bible essaye de nous donner quelque chose qui est absolument indescriptible. Alors le texte, nous avons terminé la semaine dernière sur ce verset, donc il reconnaît la présence de Dieu. Comme Moïse, avant lui, avait donc vu Dieu sur cette montagne. Il a vu le derrière de Dieu, le dos de Dieu. Et il s'était recouvert donc le visage avec son manteau. Élie se voila le visage avec son manteau. Il sortit et se tint à l'entrée de la caverne, ce que nous voyons dans l'iconographie orthodoxe ou dans la tradition orientale. C'est ainsi qu'on représente Élie. Une voix s'adressa à lui. Bat kol, une voix. On ne sait pas si c'est un ange, on ne sait pas si c'est Dieu, c'est la voix. Olai, la voix kol de Mamadama. Il répondit, je suis passionné pour le Seigneur, le Dieu des puissances. Le zèle de la maison me dévore, certains textes traduisent. Je suis dévoré par le zèle de Dieu. Le zèle de la maison me dévore. Le zèle de Dieu de la maison me dévore. quelque chose d'absolument épouvantable. C'est intraduisible également, ce jour. C'est des textes qui sont d'une très grande force spirituelle, qui sont quasiment intraduisibles. Alors, la Bible, la Tobe que j'utilise, dit « Je suis passionné, mais c'est beaucoup plus fort que ça. Le zèle pour Dieu me dévore. Le Dieu des puissances. Il est dévoré. J'ai envie de dire, il est détruit de l'intérieur. Il est épuisé. Élie est épuisé, nous l'avons vu. Il est épuisé par ce combat contre l'idolâtrie. Il n'en peut plus. Il est véritablement dévoré. Il n'est pas seulement passionné pour le Seigneur. Une passion qui est au-delà de toute compréhension humaine. Les puissances, le Dieu des puissances, Tzvaot. Les fils d'Israël ont abandonné ton alliance. Il y a un coup de déprime, encore une fois. Et c'est très intéressant de voir, si on fait une sorte de psychologie d'Élie. Élie, c'est quelqu'un qui était déprimé. Et il avait un problème psychologique quand même extrêmement profond. Premièrement, il ne voyait toujours que tout noir. Élie n'est pas capable de voir quelque chose de positif. C'est ça qui est intéressant, c'est que la Bible, Dieu prend les hommes avec leur psychologie, avec leurs faiblesses telles qu'ils sont. Élie n'est pas du tout un homme rigolo. D'ailleurs, il ne rigole jamais. C'est un homme extrêmement, j'ai envie de dire, noir. Il nous fout la dépression, il y a un coup de dépression, quoi. Il est toujours dépressif. Il est incapable de pouvoir voir quelque chose de positif autour de lui. Et il pourrait dire à Dieu, mais il vient d'avoir une séquence extraordinaire sur le mont Carmel, où tout le peuple d'Israël a proclamé Adonai ou Elohim. Cette proclamation de foi que j'ai expliquée dans deux émissions, que l'on proclame donc le jour du Yom Kippour, le Seigneur, Adonai, le Seigneur et le Dieu. Sept fois, trois fois, ils l'ont répété. Adonai ou Elohim. C'est quelque chose qui est quand même très fort au niveau de l'espérance. C'est-à-dire, le peuple rejoint le Dieu d'Israël. Il pourrait dire, mais enfin, j'ai assisté quand même il y a un peu plus de 50 jours, 60 jours, enfin bref, une période assez récente, tout le peuple d'Israël est revenu vers toi. Il y a cette cérémonie, il y a cette proclamation de foi de tout le peuple d'Israël. Cette phrase n'a pas été prononcée par Élie, elle a été prononcée par le peuple. Donc, cette espèce de tout voir en noir, cette dépression qui est une maladie psychologique d'Élie, va énerver Dieu en fin de parcours. C'est-à-dire, Dieu prend les hommes tels qu'ils sont, mais parfois, il est obligé de leur donner un coup de pied dans le dos, hein, pour pas dire ailleurs. Et on va voir ce qui va se passer. Alors, il dit, je suis tout seul. Et il recommence ce mensonge. Il n'est pas tout seul, il y a d'autres prophètes qui sont restés, qui ont été cachés, je l'ai répété plusieurs fois. Je suis resté seul, et il cherche à m'enlever la vie. Mais il y a le verset précédent, le chapitre précédent, tout le peuple d'Israël se rallie au Dieu d'Israël, donc il n'est plus tout seul. Élie a quand même un sacré tempérament de voir les choses particulièrement négatives. Je suis resté tout seul, maintenant il y a encore 100 prêtres du Dieu d'Israël qui ont été cachés dans des grottes sur le mont Carmel et qui sont restés fidèles au Dieu d'Israël, donc il n'est pas tout seul. Ce mensonge qui fait que ce n'est pas un mensonge en fait, c'est... Il décrit une réalité telle qu'il la voit, mais qui ne correspond pas à la réalité véritablement. Il cherche à m'enlever la vie, ce qui est tout à fait vrai. Jézabel. Le Seigneur lui dit, alors le Seigneur lui donne un coup de pied dans le dos. Ça suffit. Arrête de pleurnicher. Si je fais une traduction claire de ce texte, c'est... ça suffit. Die, comme on dit en hébreu. Tu commences à m'énerver. Le Seigneur lui dit, va, reprends ton chemin en direction du désert de Damas. Quand tu seras arrivé, tu oindras Hazael comme roi sur Aram. Il l'envoie donc pour faire sa mission prophétique de oindre les rois de la région. là, on voit que le Dieu d'Israël n'est pas seulement le Dieu d'Israël. Il y a un côté universel chez Élie qui est quand même assez intéressant. Hein, il s'était retiré maintenant au Liban, il va maintenant en Syrie, et c'est lui, au nom de Dieu, du Dieu d'Israël, qui va oindre donc les rois qui vont être institués. Comme roi sur Aram, tu oindras Jéhu, fils de Nimshi, comme roi, alors ça c'est très intéressant, sur Israël. Là, nous avons une mission extrêmement intéressante parce que le roi sur Israël qu'il y a pour l'instant, nous verrons plus tard, c'est Akaz. Qu'est-ce que c'est que ce truc-là? Dieu donne des ordres à Élie. C'est-à-dire, qu'est-ce que fait finalement Dieu? Je vais reprendre le texte, mais je voudrais qu'on comprenne. Il sort d'Élie de sa dépression. Élie est une dépression nerveuse. Une dépression mélancolique, on dirait aujourd'hui un problème mélancolique du point de vue psychiatrique même. Il le sort de ça. Il lui dit, maintenant, t'arrêtes de pleurnicher, et tu vas faire une mission qui est la mission que je t'ai destinée, qui est de oindre des rois. Comme Élisée, comme tous ceux qu'il avait fait avant lui. Donc, Élie, l'autre Élie, avec Samuel. Tu oindras Jéhu, fils de Nimshi, comme roi sur Israël. Tu oindras Élisée, fils de Shaphat, d'Avel Mechola, comme prophète à ta place. Waouh! Je ne sais pas si vous faites attention à ce que dit Dieu. Dieu lui dit, ça suffit. J'en ai marre de tes pleurnicharges. Ce n'est pas seulement que Dieu en a marre de ses pleurnicharges, c'est que Dieu en a marre que finalement, il voit absolument tout noir et qu'il veut détruire. Il a quand même tué 250 personnes sous les yeux abasourdis du peuple d'Israël. Tu n'as pas quand même tué ma création. Il est trop zélé. Il y a quelque chose qui est excessif chez Élie. Et donc, Dieu lui dit, « Eh bien, écoute, je te remplace. » Donc, il fait nommer deux rois. C'est lui qui va investir ces deux rois, un à Damas, l'autre sur Israël. Et puis, la troisième nouvelle, que Élie ne va jamais accepter. C'est pour ça que ça va très mal se passer en fin de parcours. C'est, tu oindras, donc, qui c'est que tu vas oindre? Élisée, Élishéva, fils de Shaphat, qui se trouve donc à Navel Mechola. Mechola, donc, c'est vraiment du côté de la Galilée. Comme prophète, à ta place. Dieu ne dit pas, il sera prophète avec toi. Vous serez une sorte de combinaison prophétique. Vous serez une sorte de dium viri. Non. Je le nomme prophète à ta place. C'est-à-dire, en d'autres termes, je te mets à la porte. Je te vide. Tu n'es plus prophète. Prophète à ta place. Dieu commence à avoir ras-le-bol d'Élie. C'est-à-dire, il l'a choisi, il l'a chéri. Il s'est manifesté à lui. Après cette manifestation, il pensait, c'est la force de ce texte-là. Élie rentre dans la caverne avant cette théophanie divine en disant cette phrase. Écoutons-le bien. Pourquoi es-tu ici? Dieu lui dit. Et il répond, comme d'habitude, je suis passionné pour le Seigneur, le Dieu des puissances. Les fils d'Israël ont abandonné ton alliance. Ils ont démoli tes autels et toi, et tu étais prophète, je suis resté seul. Et ils cherchent à m'ôter la vie. Et puis, à cette manifestation extraordinaire, il voit Dieu. Il a cette théophanie merveilleuse. Et puis, Dieu lui dit, que fais-tu ici? Et il répond exactement la même chose. C'est-à-dire, il n'y a eu aucun changement dans l'attitude d'Élie entre l'avant et l'après. La rencontre de Dieu n'a rien changé. Il répète le même refrain. Pourquoi es-tu ici? Je suis passionné pour le Seigneur, le Dieu des puissances. Les fils d'Israël ont abandonné ton alliance. Ils ont démoli tes autels, tué tes prophètes par l'épée. Je suis resté moi seul. Et ils cherchent à m'enlever la vie. C'est exactement la même chose qu'il a dit avant. Et Dieu comprend qu'il est impossible de changer Élie. Élie est complètement enfermé dans son obsession. Il est indéracinable. Dieu va... Les dons de Dieu sont irrévocables. Dieu, quand il a choisi quelqu'un, c'est irrévocable. Il reste prophète de Dieu. Mais il va lui ordonner, donc, premièrement, d'aller continuer sa mission prophétique en ordonnant des rois, en couronnant, si vous voulez. Il n'y a pas de couronnement à l'époque. C'est l'onction. Cérémonie qui sera reprise beaucoup plus tard. Et puis, il lui dit... Tu vas donc chez quelqu'un que nous ne connaissons absolument pas, d'ailleurs, nous n'avons aucune idée qui il est, Élisée, et il va être prophète à ta place. C'est-à-dire, merci beaucoup pour ton service, dégage. J'ai plus besoin de toi. Prophète à ta place. Je réponds bien, le prophète ici, Bim Komra. Il n'y a aucun doute sur le texte prophétique. Tout homme qui échappera à l'épée de Hazaël, alors c'est intéressant, Jéhu le tuera, et tout homme qui échappera à l'épée de Jué, et tout homme qui échappera à Élisée, le tuera. Mais je laisserai en Israël un reste de 7000 hommes, tous ceux dont les genoux n'ont pas plié, n'ont pas faibli devant le Baal, et dont la bouche ne lui a pas donné de baiser. C'est-à-dire, qu'est-ce que Dieu dit à Élie? Tu t'es complètement planté. Tu n'es pas tout seul. Il y a 7000 personnes qui n'ont pas plié le genou devant Baal. C'est-à-dire, c'est vraiment une contradiction totale des paroles d'Élie. Je suis resté tout seul et il n'y a plus personne. Et Dieu lui dit, tu t'es complètement planté. Il y a encore 7000 personnes qui sont restées fidèles au Dieu d'Israël, c'est-à-dire à moi. Et ils n'ont pas plié le genou devant Baal. Il partit de là et trouva Élisée, fils de Shaphat, qui labourait. Il avait à labourer 12 arpents et il en était au 12e. Élie passa près de lui et jeta son manteau sur lui. Alors le manteau, nous en parlerons dans une émission suivante. C'est vraiment le signe de l'investiture prophétique. C'est-à-dire, on ne dit pas qu'il lui déposa le manteau de façon très élégante, il lui jette le manteau. C'est-à-dire, on voit que Élie, n'est-ce pas, est l'homme de la colère. Il va faire ce que Dieu lui dit, sans en tenir compte d'ailleurs véritablement, on le verra plus tard. Il ne va pas lui dire, bah, écoute, maintenant tu es prophète à ma place, je te jette mon manteau sur la gueule, en d'autres termes, hein, et jeta son manteau sur lui. Le texte hébraïque, il est achlir. Tu ne vas pas dire autrement, ce n'est pas vraiment déposé, ce n'est pas vraiment une investiture. Il lui jette son manteau. Élisée abandonna les bœufs et courut après Élie et il dit, « Permets que j'embrasse mon père et ma mère et je te suivrai. » Élie lui dit, « Va, retourne. Que t'ai-je donc fait ?» Élisée s'en retourna sans le suivre, prit la paire de bœufs qu'il offrit en sacrifice, avec l'attelage des bœufs, il fit cuire leur viande, qu'il donna à manger aux siens. Puis il se leva, suivit Élie, et fut à son service. Qu'est-ce que c'est que cette histoire? Mais qu'est-ce que c'est que cette histoire? Dieu n'a jamais dit à Élie que Élisée serait à son service. Dieu a dit à Élie qu'il le remplacerait, que Élisée serait prophète à sa place. C'est-à-dire, Élie va désobéir à Dieu lui-même. Nous avons ici donc une désobéissance flagrante du prophète de Dieu. Et on va le voir plus tard, nous allons terminer dans une minute, ce très beau texte. Au chapitre 20, au chapitre 21, nous allons voir donc que Élie va continuer sa mission comme si de rien n'était et comme si Élisée n'existait pas. C'est-à-dire, il y a une campagne qui va se mener, il va continuer sa mission prophétique, c'est-à-dire, il va se moquer, mais complètement, de l'ordre divin. Ça ne l'intéresse absolument pas. Il continue à être le prophète de Dieu. on va voir que Dieu va finalement mal prendre les choses et il va le faire disparaître de la terre. Nous connaissons tous donc, et nous arrêtons là, ce très beau texte où Élie donc va être emporté dans un char de feu. Mais c'est-à-dire Dieu le fait disparaître. Et ça suffit. Et nous voyons avec ce Élisée donc qui va commencer son investiture prophétique à partir du moment donc où Élie n'est plus là. C'est vrai que le personnage d'Élie empêche finalement Élisée de pouvoir être véritablement le prophète de Dieu, parce que c'est un personnage qui est trop prenant, qui est très prégnant. Élie, c'est un prophète complexe. C'est un prophète qui demande toujours une réflexion profonde pour essayer de comprendre. Et ce que nous pouvons terminer de dire, c'est que véritablement la Bible prend l'homme tel qu'il est. Et à partir de ce qu'il est, eh bien, il va accomplir une mission pour Dieu.
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Dans le cadre de notre série d'émissions sur les rois d'Israël, nous avons poursuivi cette semaine notre lecture du premier livre des rois et continué à voir comment est-ce que Dieu s'est manifesté à Élie sur le mont Horeb et la mission qu'il lui a demandé d'exercer.

Ce que d'avance Dieu connaissait, il les a destinés d'avance à être configurés à l'image de son Fils. Romains 8, 29.

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1: Je voudrais vous faire réfléchir aujourd'hui, chers amis, sur un mot qui revient souvent dans la Bible, le mot « exulter », « exulter toute la terre ». Exulter, exultare, en latin, c'est un mot qui est formé de deux autres mots, saltare, sauter, ex avec exubérance, sauter avec exubérance, c'est danser. Combien de fois nous trouvons dans les psaumes cette idée que il faut que les arbres dansent de joie, que les montagnes bondissent de joie. La danse est quelque chose de très important. Parce que c'est tout notre corps qui doit participer à ces félicitations que nous adressons à Dieu pour toutes les merveilles qu'il réussit à faire dans la nature, dans notre vie et dans le monde. D'ailleurs, si vous arrivez dans une église et vous regardez le tabernacle, qu'est-ce qu'il fait Jésus dans le tabernacle? Il danse de joie, vous ne le voyez pas. Mais ressuscité, il n'est pas immobile. Son corps de ressuscité participe à sa joie. Parce que dans le ciel, nous aussi, à la fin des temps, lorsque nos corps seront ressuscités, nous danserons avec Jésus. Et il nous invite à rentrer dans sa danse. Et ce Jésus qui danse, où se trouve-t-il? Dans notre cœur. Nous ne sentons pas que Jésus danse dans notre cœur, mais nous y croyons. Jésus danse dans notre cœur tout aussi vraiment que Jean-Baptiste a dansé dans le corps de sa maman lorsqu'il était encore embryon. Vous savez, c'est la première œuvre que Jésus fait après sa conception. Sa maman va rencontrer sa cousine Élisabeth et au contact de Jésus, présent dans le corps de Marie, le petit Jean-Baptiste se met à danser pour bien montrer qu'il vient faire danser le monde. Oh, cela ne va pas supprimer nos difficultés, mais nous avons le droit de danser. Ton amour me fait danser de joie, dit le psaume. Ton amour me fait danser de joie, même si je suis encore dans la détresse. Et donc, vous avez le droit de penser souvent que dans votre cœur se trouve un grand danseur. Et j'aime l'exprimer en reprenant un chant du renouveau, tout en y mettant d'autres paroles. Et je vous l'adresse à vous, chers auditeurs, ce petit poème, cette petite chanson, pour que vous puissiez vous réjouir, vous aussi, d'être habité par un Jésus qui jubile. 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

dans ses bras et toujours chantonner Jésus ma joie. 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Ne l'oublie pas, ne l'oublie pas, ne l'oublie pas. Et si je sens monter la tristesse, je n'oublie pas de lui chanter sa tendresse. 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Oui, mes frères, oui, mes sœurs, Jésus danse en vous. Vous ne le sentez pas, mais il le fait. Il veut vous entraîner dans sa danse. Il veut vous entraîner dans sa joie. Il veut que tout votre corps, même s'il est encore un peu souffrant ou même paralysé, il puisse jubiler en attendant le jour où nous danserons avec Jésus et dans ses bras à travers les étoiles. Et lorsque vous vous promenez, vous pouvez faire un petit pas de danse en pensant que Jésus vous invite à danser avec lui et à regarder le monde avec les yeux de Jésus, à vous émerveiller de la beauté du monde comme il s'émerveille de la beauté de Dieu à travers la beauté du monde. Voilà, nous sommes tous appelés à cette jubilation, à cette exultation, à cette danse du cœur et du corps pour faire plaisir à Dieu, car Dieu a du plaisir à nous voir danser de joie à la pensée qu'il nous aime.

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1: Nous méditons l'Évangile selon saint Matthieu, au chapitre 16, versets 13 à 19. Tu es Pierre, et je te donnerai les clés du royaume des cieux. En ce temps-là, Jésus, arrivé dans la région de Césarée de Philippe, demandait à ses disciples, au dire des gens, qui est le Fils de l'homme? Ils répondirent, pour les uns, Jean le Baptiste, pour d'autres, Élie, pour d'autres encore, Jérémie ou l'un des prophètes. Jésus leur demanda, « Et vous, que dites-vous? Pour vous, qui suis-je ?» Alors Simon-Pierre prit la parole et dit, « Tu es le Christ, le Fils du Dieu vivant. » Prenant la parole à son tour, Jésus lui dit, « Heureux es-tu, Simon, fils de Jonas. Ce n'est pas la chair et le sang qui t'ont révélé cela, mais mon Père qui est aux cieux. Et moi, je te le déclare, tu es Pierre, et sur cette pierre, je bâtirai mon Église, et la puissance de la mort ne l'emportera pas sur elle. Je te donnerai les clés du royaume des cieux. Tout ce que tu auras lié sur la terre sera lié dans les cieux, et tout ce que tu auras délié sur la terre sera délié dans les cieux. » Prière. Viens, Esprit Saint, viens visiter, purifier, transformer mon intelligence, mon affectivité, ma sensibilité. Viens, et tu renouvelleras la face de la terre. Demande. Seigneur, en ce jour des saints Pierre et Paul, nous te prions d'une manière toute particulière pour les hommes qui se feront ordonner prêtres ces jours-ci. Que l'appel à servir leurs frères d'une manière

0: désintéressés et par amour pour toi les rendent heureux. Réflexion. Premier point. Et vous, que dites-vous? Pour vous, qui suis-je? Jésus vient questionner ses disciples. Il le fait d'une manière douce mais ferme. Il commence par leur demander ce que les gens pensent de lui, et très vite, il se centre sur ce qui l'intéresse vraiment. Et vous? C'est-à-dire, pour celui qui reçoit cette parole aujourd'hui. Et toi? Ajoutez mon prénom. Pour toi, qui suis-je? S'il était facile pour les apôtres de dire à Jésus ce que les gens pensaient de lui, cela a peut-être été plus compliqué lorsqu'il leur a demandé « Pour vous, qui suis-je ?» Nous aussi, nous pouvons faire une analyse sociologique soutenue sur la déchristianisation de nos pays. Mais pour moi, qui est Jésus? Une doctrine? Un héritage socioculturel? Un compagnon de route? Le christianisme n'est pas une doctrine, mais c'est la rencontre avec une personne qui vient bousculer ma vie. Quelle a été la dernière fois où je me suis laissé bousculer par les questions personnelles de Jésus? Qui était-il pour moi il y a 5 ans ou 10 ans? Et aujourd'hui, qui est-il pour moi? Oui, la parole de Dieu est vivante et elle l'est pour moi aussi, aujourd'hui encore. Deuxième point. Heureux es-tu. Cette bénédiction, heureux es-tu, est très présente dans la Bible. Le recueil des 150 psaumes débute d'ailleurs par cette bénédiction. Les béatitudes la reprennent en rythme, et jusque sur la croix, Jésus la proclame au bon larron. Heureux es-tu, car ce soir, tu seras avec moi dans le paradis. Dans l'Évangile selon saint Luc, au chapitre 23, verset 43. Dans notre texte aujourd'hui, Jésus s'émerveille des effets de l'action de Dieu sur une âme ouverte et docile à sa parole. Heureux es-tu, Simon, fils de Jonas. Ce n'est pas la chair et le sang qui t'ont révélé cela, mais mon Père qui est aux cieux. N'est-ce pas le plus profond désir de Dieu le Père pour chacun de ses enfants? Toute l'histoire du salut ne nous mène-t-elle pas vers cet état? Ma conception du bonheur est-elle ajustée à celle de Dieu? Dialogue avec le Christ. Mon Dieu, je t'aime. Aide-moi à t'aimer chaque jour davantage. Mon Dieu, j'ai confiance en toi. Aide-moi à grandir en confiance. Mon Dieu, je crois en toi. Fortifie toujours plus ma foi. Résolution. Je prierai pour les diacres qui se préparent au sacerdoce et qui seront ordonnés ces jours-ci.
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Bonsoir, amis auditeurs de Radio Espérance. Nous sommes réunis, Odile, Clara et Geneviève, pour prier avec vous dans notre studio de Parole Moniale, le dernier chapelet de ce jour. Nous allons ensemble, pour nous mettre en prière, écouter un chant. Pierre, tu es Pierre.

0: Au nom du Père et du Fils et du Saint-Esprit. Amen.
1: Je crois en Dieu, le Père Tout-Puissant, Créateur du ciel et de la terre, et en Jésus-Christ, son Fils unique, notre Seigneur, qui a été conçu du Saint-Esprit, est né de la Vierge Marie, a souffert sous Ponce Pilate, a été crucifié et mort et a été enseveli, est descendu aux enfers. Le troisième jour est ressuscité des morts, est monté aux cieux, est assis à la droite de Dieu, le Père Tout-Puissant, d'où il viendra juger les vivants et les morts.
0: Je crois en l'Esprit Saint, à la Sainte Église catholique, à la communion des saints, à la rémission des péchés, à la résurrection de la chair, à la vie éternelle. Amen.
1: En cette fête de Saint-Pierre et Saint-Paul, en union avec tous les auditeurs de Radio Espérance et en compagnie de Marie, nous allons méditer, au cours de cette prière du rosaire, le mystère de la primauté de Pierre et de l'évangélisation du monde. Sur les ondes de Radio Espérance, en cette solennité des saints apôtres Pierre et Paul, implorons l'intercession de ces deux colonnes de l'Église pour obtenir de nombreuses et saintes vocations. Première dizaine, mystère de la primauté de Pierre et la mission d'évangélisation. De l'évangile selon saint Jean. Il lui dit pour la troisième fois, « Simon, fils de Jean, m'aimes-tu ? » Pierre fut peiné parce que la troisième fois, Jésus lui demandait, « M'aimes-tu ? » Il lui répond, « Seigneur, toi tu sais tout. Tu sais bien que je t'aime. » Jésus lui dit, « Sois le berger de mes brebis. »
2: Notre Père qui es aux cieux, que ton nom soit sanctifié, que ton règne vienne, que ta volonté soit faite sur la terre comme au ciel.
3: Donne-nous aujourd'hui notre pain de ce jour. Pardonne-nous nos offenses comme nous pardonnons aussi à ceux qui nous ont offensés. Et ne nous laisse pas entrer en tentation, mais délivre-nous du mal. Amen.
2: Je vous salue Marie, pleine de grâce, le Seigneur est avec vous. Vous êtes bénie entre toutes les femmes, et Jésus, le fruit de vos entrailles, est béni.
4: Sainte Marie, Mère de Dieu, priez pour nous pauvres pécheurs, maintenant et à l'heure de notre mort. Amen.
2: Je vous salue Marie, pleine de grâce, le Seigneur est avec vous. Vous êtes bénie entre toutes les femmes, et Jésus, le fruit de vos entrailles, est béni.
4: Sainte Marie, Mère de Dieu, priez pour nous pauvres pécheurs, maintenant et à l'heure de notre mort. Amen.
2: Je vous salue Marie, pleine de grâce, le Seigneur est avec vous. Vous êtes bénie entre toutes les femmes, et Jésus, le fruit de vos entrailles, est béni.
4: Sainte Marie, Mère de Dieu, priez pour nous pauvres pécheurs, maintenant et à l'heure de notre mort. Amen.
2: Je vous salue Marie, pleine de grâce, le Seigneur est avec vous. Vous êtes bénie entre toutes les femmes, et Jésus, le fruit de vos entrailles, est béni.
4: Sainte Marie, Mère de Dieu, priez pour nous pauvres pécheurs, maintenant et à l'heure de notre mort. Amen.
2: Je vous salue Marie, pleine de grâce, le Seigneur est avec vous. Vous êtes bénie entre toutes les femmes, et Jésus, le fruit de vos entrailles, est béni.
4: Sainte Marie, Mère de Dieu, priez pour nous pauvres pécheurs, maintenant et à l'heure de notre mort. Amen.
2: Je vous salue Marie, pleine de grâce, le Seigneur est avec vous. Vous êtes bénie entre toutes les femmes, et Jésus, le fruit de vos entrailles, est béni.
4: Sainte Marie, Mère de Dieu, priez pour nous pauvres pécheurs, maintenant et à l'heure de notre mort. Amen.
2: Je vous salue Marie, pleine de grâce, le Seigneur est avec vous. Vous êtes bénie entre toutes les femmes, et Jésus, le fruit de vos entrailles, est béni.
4: Sainte Marie, Mère de Dieu, priez pour nous pauvres pécheurs, maintenant et à l'heure de notre mort. Amen.
2: Je vous salue Marie, pleine de grâce, le Seigneur est avec vous. Vous êtes bénie entre toutes les femmes, et Jésus, le fruit de vos entrailles, est béni.
4: Sainte Marie, Mère de Dieu, priez pour nous pauvres pécheurs, maintenant et à l'heure de notre mort. Amen.
2: Je vous salue, Marie, pleine de grâce, le Seigneur est avec vous. Vous êtes bénie entre toutes les femmes, et Jésus, le fruit de vos entrailles, est béni.
4: Sainte Marie, Mère de Dieu, priez pour nous, pauvres pécheurs, maintenant et à l'heure de notre mort. Amen.
2: Je vous salue, Marie pleine de grâce, le Seigneur est avec vous. Vous êtes bénie entre toutes les femmes, et Jésus, le fruit de vos entrailles, est béni.
4: Sainte Marie, Mère de Dieu, priez pour nous pauvres pécheurs, maintenant et à l'heure de notre mort. Amen.
2: Gloire au Père et au Fils et au Saint-Esprit.
4: Comme il était au commencement, maintenant et toujours, et dans les siècles des siècles. Amen.
1: Plein d'élan et de générosité, Simon a reçu de toi, Seigneur Jésus, le nom de Pierre. Nous te bénissons de l'avoir consacré pour être le berger de tes brebis. Deuxième dizaine, mystère de la primauté de Pierre et la mission d'évangélisation. De l'Évangile selon saint Matthieu. Jésus demandait à ses disciples, « Au dire des gens, qui est le Fils de l'homme ?» Ils répondirent, « Pour les uns, Jean le Baptiste, pour les autres, Élie, et pour d'autres encore, Jérémie ou l'un des prophètes. » Jésus leur demanda, « Et vous, que dites-vous ? Pour vous, qui suis-je ? » Alors Simon-Pierre prit la parole et dit, « Tu es le Christ, le Fils du Dieu vivant. »
2: Notre Père qui es aux cieux, que ton nom soit sanctifié, que ton règne vienne, que ta volonté soit faite sur la terre comme au ciel.
3: Donne-nous aujourd'hui notre pain de ce jour. Pardonne-nous nos offenses, comme nous pardonnons aussi à ceux qui nous ont offensés. Et ne nous laisse pas entrer en tentation, mais délivre-nous du mal. Amen.
2: Je vous salue, Marie pleine de grâce, le Seigneur est avec vous. Vous êtes bénie entre toutes les femmes, et Jésus, le fruit de vos entrailles, est béni.
4: Sainte Marie, Mère de Dieu, priez pour nous pauvres pécheurs, maintenant et à l'heure de notre mort. Amen.
2: Je vous salue, Marie pleine de grâce, le Seigneur est avec vous. Vous êtes bénie entre toutes les femmes, et Jésus, le fruit de vos entrailles, est béni.
4: Sainte Marie, Mère de Dieu, priez pour nous pauvres pécheurs, maintenant et à l'heure de notre mort. Amen.
2: Je vous salue, Marie pleine de grâce, le Seigneur est avec vous. Vous êtes bénie entre toutes les femmes, et Jésus, le fruit de vos entrailles, est béni.
4: Sainte Marie, Mère de Dieu, priez pour nous pauvres pécheurs, maintenant et à l'heure de notre mort. Amen.
2: Je vous salue, Marie pleine de grâce, le Seigneur est avec vous. Vous êtes bénie entre toutes les femmes, et Jésus, le fruit de vos entrailles, est béni.
4: Sainte Marie, Mère de Dieu, priez pour nous pauvres pécheurs, maintenant et à l'heure de notre mort. Amen.
2: Je vous salue, Marie pleine de grâce, le Seigneur est avec vous. Vous êtes bénie entre toutes les femmes, et Jésus, le fruit de vos entrailles, est béni.
4: Sainte Marie, Mère de Dieu, priez pour nous pauvres pécheurs, maintenant et à l'heure de notre mort. Amen.
2: Je vous salue, Marie pleine de grâce, le Seigneur est avec vous. Vous êtes bénie entre toutes les femmes, et Jésus, le fruit de vos entrailles, est béni.
4: Sainte Marie, Mère de Dieu, priez pour nous pauvres pécheurs, maintenant et à l'heure de notre mort. Amen.
2: Je vous salue, Marie pleine de grâce, le Seigneur est avec vous. Vous êtes bénie entre toutes les femmes, et Jésus, le fruit de vos entrailles, est béni.
4: Sainte Marie, Mère de Dieu, priez pour nous, pauvres pécheurs, maintenant et à l'heure de notre mort. Amen.
2: Je vous salue, Marie pleine de grâce, le Seigneur est avec vous. Vous êtes bénie entre toutes les femmes, et Jésus, le fruit de vos entrailles, est béni.
4: Sainte Marie, Mère de Dieu, priez pour nous pauvres pécheurs, maintenant et à l'heure de notre mort. Amen.
2: Je vous salue, Marie pleine de grâce, le Seigneur est avec vous. Vous êtes bénie entre toutes les femmes, et Jésus, le fruit de vos entrailles, est béni.
4: Sainte Marie, Mère de Dieu, priez pour nous pauvres pécheurs, maintenant et à l'heure de notre mort. Amen.
2: Je vous salue, Marie pleine de grâce, le Seigneur est avec vous. Vous êtes bénie entre toutes les femmes, et Jésus, le fruit de vos entrailles, est béni.
4: Sainte Marie, Mère de Dieu, priez pour nous pauvres pécheurs, maintenant et à l'heure de notre mort. Amen.
2: Gloire au Père et au Fils et au Saint-Esprit,
4: comme il était au commencement, maintenant et toujours, et dans les siècles des siècles. Amen.
1: Nous te rendons grâce, Seigneur Jésus, pour la belle confession de foi de Pierre qui proclame que tu es le Messie, le Fils de Dieu. Sur les ondes de Radio Espérance, en cette solennité des saints apôtres Pierre et Paul, implorons l'intercession de ces deux colonnes de l'Église pour obtenir de nombreuses et saintes vocations. Troisième dizaine, mystère de la primauté de Pierre et la mission d'évangélisation. De la seconde lettre de saint Paul aux Corinthiens. Qui donc faiblit sans que je partage sa faiblesse? Qui vient à tomber sans que cela me brûle? S'il faut se vanter, je me vanterai de ce qui fait ma faiblesse.
2: Notre Père qui es aux cieux, que ton nom soit sanctifié, que ton règne vienne, que ta volonté soit faite sur la terre comme au ciel.
4: Donne-nous aujourd'hui notre pain de ce jour. Pardonne-nous nos offenses, comme nous pardonnons aussi à ceux qui nous ont offensés. Et ne nous laisse pas entrer en tentation, mais délivre-nous du mal. Amen.
2: Je vous salue, Marie pleine de grâce, le Seigneur est avec vous. Vous êtes bénie entre toutes les femmes, et Jésus, le fruit de vos entrailles, est béni.
4: Sainte Marie, Mère de Dieu, priez pour nous pauvres pécheurs, maintenant et à l'heure de notre mort. Amen.
2: Je vous salue, Marie pleine de grâce, le Seigneur est avec vous. Vous êtes bénie entre toutes les femmes, et Jésus, le fruit de vos entrailles, est béni.
4: Sainte Marie, Mère de Dieu, priez pour nous pauvres pécheurs, maintenant et à l'heure de notre mort. Amen.
2: Je vous salue, Marie pleine de grâce, le Seigneur est avec vous. Vous êtes bénie entre toutes les femmes, et Jésus, le fruit de vos entrailles, est béni.
4: Sainte Marie, Mère de Dieu, priez pour nous pauvres pécheurs, maintenant et à l'heure de notre mort. Amen.
2: Je vous salue, Marie pleine de grâce, le Seigneur est avec vous. Vous êtes bénie entre toutes les femmes, et Jésus, le fruit de vos entrailles, est béni.
4: Sainte Marie, Mère de Dieu, priez pour nous pauvres pécheurs, maintenant et à l'heure de notre mort. Amen.
2: Je vous salue, Marie pleine de grâce, le Seigneur est avec vous. Vous êtes bénie entre toutes les femmes, et Jésus, le fruit de vos entrailles, est béni.
4: Sainte Marie, Mère de Dieu, priez pour nous pauvres pécheurs, maintenant et à l'heure de notre mort. Amen.
2: Je vous salue, Marie pleine de grâce, le Seigneur est avec vous. Vous êtes bénie entre toutes les femmes, et Jésus, le fruit de vos entrailles, est béni.
4: Sainte Marie, Mère de Dieu, priez pour nous pauvres pécheurs, maintenant et à l'heure de notre mort. Amen.
2: Je vous salue, Marie pleine de grâce, le Seigneur est avec vous. Vous êtes bénie entre toutes les femmes, et Jésus, le fruit de vos entrailles, est béni.
4: Sainte Marie, Mère de Dieu, priez pour nous pauvres pécheurs, maintenant et à l'heure de notre mort. Amen.
2: Je vous salue, Marie pleine de grâce, le Seigneur est avec vous. Vous êtes bénie entre toutes les femmes, et Jésus, le fruit de vos entrailles, est béni.
4: Sainte Marie, Mère de Dieu, priez pour nous pauvres pécheurs, maintenant et à l'heure de notre mort. Amen.
2: Je vous salue, Marie pleine de grâce, le Seigneur est avec vous. Vous êtes bénie entre toutes les femmes, et Jésus, le fruit de vos entrailles, est béni.
4: Sainte Marie, Mère de Dieu, priez pour nous pauvres pécheurs,
5: maintenant et à l'heure de notre mort. Amen.
2: Je vous salue, Marie pleine de grâce, le Seigneur est avec vous. Vous êtes bénie entre toutes les femmes, et Jésus, le fruit de vos entrailles, est béni.
5: Sainte Marie, Mère de Dieu, priez pour nous pauvres pécheurs, maintenant et à l'heure de notre mort. Amen.
2: Gloire au Père et au Fils et au Saint-Esprit,
5: comme il était au commencement, maintenant et toujours, et dans les siècles des siècles. Amen.
1: Jésus, nous te rendons grâce pour Saint Paul qui s'est fait tout à tous pour que ta parole parvienne jusqu'au bout du monde. Quatrième dizaine, mystère de la primauté de Pierre et la mission d'évangélisation. De l'Évangile selon Saint Matthieu. Mais aussitôt Jésus leur parla. « Confiance, c'est moi, n'ayez plus peur. » Pierre prit alors la parole. « Seigneur, si c'est bien toi, ordonne-moi de venir vers toi sur les eaux. » Jésus lui dit « Viens ». Pierre descendit de la barque et marcha sur les eaux pour aller vers Jésus.

0: Notre Père qui es aux cieux, que ton nom soit sanctifié, que ton règne vienne, que ta volonté soit faite sur la terre comme au ciel.
1: Donne-nous aujourd'hui notre pain de ce jour. Pardonne-nous nos offenses, comme nous pardonnons aussi à ceux qui nous ont offensés. Et ne nous laisse pas entrer en tentation, mais délivre-nous du mal. Amen.
0: Je vous salue, Marie pleine de grâce, le Seigneur est avec vous. Vous êtes bénie entre toutes les femmes, et Jésus, le fruit de vos entrailles, est béni.
1: Sainte Marie, Mère de Dieu, priez pour nous pauvres pécheurs, maintenant et à l'heure de notre mort. Amen.
0: Je vous salue, Marie pleine de grâce, le Seigneur est avec vous. Vous êtes bénie entre toutes les femmes, et Jésus, le fruit de vos entrailles, est béni.
1: Sainte Marie, Mère de Dieu, priez pour nous, pauvres pécheurs, maintenant et à l'heure de notre mort. Amen.
0: Je vous salue, Marie pleine de grâce, le Seigneur est avec vous. Vous êtes bénie entre toutes les femmes, et Jésus, le fruit de vos entrailles, est béni.
1: Sainte Marie, Mère de Dieu, priez pour nous pauvres pécheurs, maintenant et à l'heure de notre mort. Amen.
0: Je vous salue, Marie pleine de grâce, le Seigneur est avec vous. Vous êtes bénie entre toutes les femmes, et Jésus, le fruit de vos entrailles, est béni.
1: Sainte Marie, Mère de Dieu, priez pour nous, pauvres pécheurs, maintenant et à l'heure de notre mort. Amen.
0: Je vous salue, Marie pleine de grâce, le Seigneur est avec vous. Vous êtes bénie entre toutes les femmes, et Jésus, le fruit de vos entrailles, est béni.
1: Sainte Marie, Mère de Dieu, priez pour nous, pauvres pécheurs, maintenant et à l'heure de notre mort. Amen.
0: Je vous salue, Marie pleine de grâce, le Seigneur est avec vous. Vous êtes bénie entre toutes les femmes, et Jésus, le fruit de vos entrailles, est béni.
1: Sainte Marie, Mère de Dieu, priez pour nous, pauvres pécheurs, maintenant et à l'heure de notre mort. Amen.
0: Je vous salue, Marie pleine de grâce, le Seigneur est avec vous. Vous êtes bénie entre toutes les femmes, et Jésus, le fruit de vos entrailles, est béni.
1: Sainte Marie, Mère de Dieu, priez pour nous, pauvres pécheurs, maintenant et à l'heure de notre mort. Amen.
0: Je vous salue, Marie pleine de grâce, le Seigneur est avec vous. Vous êtes bénie entre toutes les femmes, et Jésus, le fruit de vos entrailles, est béni.
1: Sainte Marie, Mère de Dieu, priez pour nous, pauvres pécheurs, maintenant et à l'heure de notre mort. Amen.
0: Je vous salue, Marie pleine de grâce, le Seigneur est avec vous. Vous êtes bénie entre toutes les femmes, et Jésus, le fruit de vos entrailles, est béni.
1: Sainte Marie, Mère de Dieu, priez pour nous, pauvres pécheurs, maintenant et à l'heure de notre mort. Amen.
0: Je vous salue, Marie pleine de grâce, le Seigneur est avec vous. Vous êtes bénie entre toutes les femmes, et Jésus, le fruit de vos entrailles, est béni.
1: Sainte Marie, Mère de Dieu, priez pour nous pauvres pécheurs, maintenant et à l'heure de notre mort. Amen.
0: Gloire au Père, et au Fils, et au Saint-Esprit,
1: comme il était au commencement, maintenant et toujours, et dans les siècles des siècles. Amen.
2: Pierre a cru à ta parole, et il a marché sur les eaux pour aller vers toi. Seigneur Jésus, établis-nous dans la confiance. Cinquième dizaine, mystère de la primauté de Pierre et la mission d'évangélisation. De la première lettre de saint Pierre. Honorez dans vos cœurs la sainteté du Seigneur, le Christ. Soyez prêts à tout moment à présenter une défense devant quiconque vous demande de rendre raison de l'espérance qui est en vous. Mais faites-le avec douceur et respect.

0: Notre Père qui es aux cieux, que ton nom soit sanctifié, que ton règne vienne, que ta volonté soit faite sur la terre comme au ciel.
1: Donne-nous aujourd'hui notre pain de ce jour. Pardonne-nous nos offenses, comme nous pardonnons aussi à ceux qui nous ont offensés. Et ne nous laisse pas entrer en tentation, mais délivre-nous du mal. Amen.
0: Je vous salue Marie, pleine de grâce, le Seigneur est avec vous. Vous êtes bénie entre toutes les femmes, et Jésus, le fruit de vos entrailles, est béni.
2: Sainte Marie, Mère de Dieu, priez pour nous, pauvres pécheurs, maintenant et à l'heure de notre mort. Amen.
0: Je vous salue Marie, pleine de grâce, le Seigneur est avec vous. Vous êtes bénie entre toutes les femmes, et Jésus, le fruit de vos entrailles, est béni.
2: Sainte Marie, Mère de Dieu, priez pour nous, pauvres pécheurs, maintenant et à l'heure de notre mort. Amen.
0: Je vous salue Marie, pleine de grâce, le Seigneur est avec vous. Vous êtes bénie entre toutes les femmes, et Jésus, le fruit de vos entrailles, est béni.
2: Sainte Marie, Mère de Dieu, priez pour nous, pauvres pécheurs, maintenant et à l'heure de notre mort. Amen.
0: Je vous salue Marie, pleine de grâce, le Seigneur est avec vous. Vous êtes bénie entre toutes les femmes, et Jésus, le fruit de vos entrailles, est béni.
2: Sainte Marie, Mère de Dieu, priez pour nous pauvres pécheurs, maintenant et à l'heure de notre mort. Amen.
0: Je vous salue Marie, pleine de grâce, le Seigneur est avec vous. Vous êtes bénie entre toutes les femmes, et Jésus, le fruit de vos entrailles, est béni.
2: Sainte Marie, Mère de Dieu, priez pour nous pauvres pécheurs, maintenant et à l'heure de notre mort. Amen.
0: Je vous salue Marie, pleine de grâce, le Seigneur est avec vous. Vous êtes bénie entre toutes les femmes, et Jésus, le fruit de vos entrailles, est béni.
2: Sainte Marie, Mère de Dieu, priez pour nous pauvres pécheurs, maintenant et à l'heure de notre mort. Amen.
0: Je vous salue Marie, pleine de grâce, le Seigneur est avec vous. Vous êtes bénie entre toutes les femmes, et Jésus, le fruit de vos entrailles, est béni.
2: Sainte Marie, Mère de Dieu, priez pour nous pauvres pécheurs, maintenant et à l'heure de notre mort. Amen.
0: Je vous salue Marie, pleine de grâce, le Seigneur est avec vous. Vous êtes bénie entre toutes les femmes, et Jésus, le fruit de vos entrailles, est béni.
2: Sainte Marie, Mère de Dieu, priez pour nous pauvres pécheurs, maintenant et à l'heure de notre mort. Amen.
0: Je vous salue Marie, pleine de grâce, le Seigneur est avec vous. Vous êtes bénie entre toutes les femmes, et Jésus, le fruit de vos entrailles, est béni.
2: Sainte Marie, Mère de Dieu, priez pour nous pauvres pécheurs, maintenant et à l'heure de notre mort. Amen.
0: Je vous salue Marie, pleine de grâce, le Seigneur est avec vous. Vous êtes bénie entre toutes les femmes, et Jésus, le fruit de vos entrailles, est béni.
2: Sainte Marie, Mère de Dieu, priez pour nous pauvres pécheurs, maintenant et à l'heure de notre mort. Amen.
0: Gloire au Père et au Fils et au Saint-Esprit.
3: Comme il était au commencement, maintenant et toujours, et dans les siècles des siècles. Amen.
4: Pour que ton royaume s'étende de plus en plus sur la terre, donne-nous la grâce de toujours rendre compte, dans la douceur et le respect, de l'espérance qui nous habite.
5: Marie, Reine de la Paix,
6: priez pour nous.
5: Notre-Dame, refuge des pécheurs,
6: priez pour nous
4: qui avons recours à vous.
5: Saint-Pierre et Saint-Paul, apôtres et martyrs, priez pour nous. Prions le Seigneur. Dans ta sagesse infinie, Seigneur, tu veux étendre à l'univers entier le règne du Christ et sauver par lui tous les hommes. Nous te rendons grâce pour le pape Léon XIV, que tu as placé à la tête de ton Église, et nous te prions à toutes ses intentions. Par Jésus le Christ, notre Seigneur.
0: Notre-Dame du Rosaire, en fin de cette journée, nous nous tournons vers vous avec confiance et renouvelons la consécration que nous vous avons faite de Radio Espérance. Par vous, nous présentons au Seigneur tout le travail de ce jour, pour que rien n'ait été inutile. Que tout soit pour la plus grande gloire de Dieu et pour le triomphe de votre cœur immaculé. Notre-Dame du Très-Saint-Rosaire,
2: priez pour nous.
0: Saint-Joseph,
2: protégez-nous.
0: Saint-Maximilien-Marie Kolb,
2: assistez-nous.
0: Sainte Scolastique,
2: intercédez pour nous.
0: Saint-Claude la Colombière,
2: priez pour nous.
0: Saint-Jean-Baptiste,
2: aidez-nous.
0: Saint-Michel-Archange,
2: défendez-nous.
0: Cœur sacré de Jésus,
2: nous avons confiance en vous.
6: Au nom du Père, et du Fils, et du Saint-Esprit,
2: Amen.

Nous sommes ravis, chers auditeurs, Clara, Geneviève et Odile, d'avoir prié en votre compagnie ce dernier chapelet de ce jour. Nous vous souhaitons une bonne soirée, une très bonne semaine. Restons unis dans la prière et la paix pour affronter ces fortes chaleurs. À bientôt sur les ondes de Radio Espérance. Bonsoir.

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1: Bonjour tout le monde, je suis très content qu'on puisse se retrouver sur Radio Espérance. J'espère que vous allez bien. Nous sommes ce lundi 29 juin et donc pour notre dernière émission, en tout cas pour l'année, on pourrait dire, ouais, parce qu'après on reprendra en septembre avec l'aide de Dieu dans la joie. D'abord, j'espère que vous allez bien. Ça m'a fait une très grande joie encore une fois de partager avec vous, même si on se voit pas, même si on communique pas, même si on reçoit pas des mails pour discuter, en tout cas de partager avec vous sur le livre de Ruth, sur le personnage de Ruth, même si on l'a pas fini. On continuera bien sûr au mois de septembre parce que vous allez voir, il y a des choses incroyables encore à percevoir, à recevoir. Mais voilà, aujourd'hui, pour cette dernière émission, en tout cas du mois de juin, je vous propose de parler un petit peu de cette encyclique du pape Léon XIV, avec bien sûr la fête de faire des liens avec saint Paul et saint Pierre, puisque nous sommes le 29 juin et c'est la fête de saint Paul et de saint Pierre. Mais déjà, pour commencer, posons-nous déjà une question. Peut-être que ça va servir aussi, voilà, pendant les vacances, hein. Ah oui, j'allais oublier, important, très important, pendant les vacances, vous avez le temps d'écouter tous les jours en audio un chapitre de l'Évangile. Tous les jours, peu importe, même si vous allez dans des communautés, même si vous allez dans des retraites, même si vous allez à droite ou à gauche, ou même si vous participez, je sais pas, à des choses, ou si vous bougez pas, si vous êtes chez vous, pendant tout ce mois de juillet et ce mois de août, écoutez tous les jours un chapitre d'Évangile. Pourquoi d'abord c'est important? Parce que je vous l'ai déjà dit, le cerveau ou notre intelligence fonctionne de manière ordonnée. Donc quand on écoute chapitre par chapitre, et que peut-être vous avez le livre en face de vous, vous avez un stylo, vous soulignez, vous allez plus mémoriser en vérité les propos de Jésus. Et en mémorisant les propos de Jésus, on peut plus prier avec, on peut plus s'en nourrir, on peut plus la parole de Dieu en tant que nourriture, elle va rentrer à l'intérieur de nous, elle va pouvoir nettoyer ce qui a nettoyé, et on va pouvoir vivre de la présence de Jésus, et pas uniquement qu'à la messe. Ça c'est important. Même dans le quotidien, même pendant les vacances, même lorsque je vais faire des courses. Voilà, ça c'est important. Il ne lui plaît pas quand on va faire des courses. C'est les vacances, on n'est pas au travail pour les laïcs. D'accord? Eh ben, on peut sortir notre croix. Eh ben, c'est comme ça aussi qu'on témoigne qu'on est chrétien. Moi, je dis souvent, pourquoi il y aurait que les sœurs ou les moines qui témoigneront du christianisme aujourd'hui dans la société française? Pourquoi il y aurait que des prêtres lorsqu'ils ont le col romain? Voilà. Qui témoigneront qu'ils sont chrétiens. Non, le laïc, il peut témoigner, eh ben, il peut sortir sa croix, ou s'il a une chienne avec la Vierge Marie, et puis quand il passe, voilà, il dit bonjour, comment tu vas, aux gens, c'est les vacances, on a le temps. Voilà, on n'est pas des zombies, on n'est pas d'ordinateur, et on n'est pas non plus l'intelligence artificielle. Vous voyez, ça aussi, ça fait partie de cela. Si on veut pas déshumaniser l'humanité, ça commence déjà aussi comme ça. Parce que cet outil est incroyable, comme tous les outils que Dieu a mis à la disposition de l'être humain, que l'être humain a pu trouver, comme le feu. Bah oui, avec le feu, ou bien on fait des choses mauvaises avec le feu, ou bien on fait des choses bonnes avec le feu. Donc chaque fois que l'être humain a été face à une découverte incroyable, eh ben où on l'utilise, parce que Dieu n'a permis à l'intelligence humaine de pouvoir l'utiliser pour le bien commun, où on l'utilise pour le mal, et ça a toujours été de cette façon-là. Donc, en vacances, le chrétien est appelé aussi à témoigner du Christ. Le chrétien, quand je parle du chrétien, je parle du laïc, hein, voilà. Ça, c'est très important. Rappelez-vous ce que Jésus a dit. Allez baptiser toutes les nations pour en faire des disciples. Dieu nous a pas appelés pour être simplement être membre d'une église. Je dis pas qu'il faille pas être membre d'une église aussi aujourd'hui, mais il ne doit pas appeler simplement à être membre d'une église, mais à être des disciples. Et on peut être des disciples, on passe devant la caissière, on a une croix, on a une Vierge Marie, sois béni. Si on achète, Marie de la rue du Bac. Bon, je sais qu'en Pologne, moi, quand j'y vais donner des conférences là-bas, on peut en prendre plein gratuitement. En France, j'ai pas trouvé. Bon, ben, si on en achète un petit peu, et puis on peut les distribuer, tenez, voilà. Tu sais pas ce que ça peut faire. Eh ben là, t'as témoigné du Christ, là, t'es évangélisé. Voilà, ça c'est la partie du laïc. Il n'y a pas besoin d'être théologien, il n'y a pas besoin d'être exégèse, il n'y a pas besoin de donner des cours, chacun peut apporter le Christ à sa façon. Et ça, c'est très important. Donc, pendant les vacances, qu'on puisse voir que lorsqu'on marche dans la rue, puisqu'on n'est pas au travail, eh ben, on peut sortir notre signe chrétien. Là, on peut sortir notre chaîne à l'extérieur, voir la croix, si on porte un crucifix, ou si on porte la Vierge Marie, et on témoigne du Christ. Et ça, c'est très important. Et puis, quand on passe encore une fois à faire des courses, la personne qui est en face de moi, c'est pas un ordinateur. Ça aussi, c'est important. La personne qui est en face de moi, c'est pas non plus une intelligence artificielle. Un sourire. Bonjour madame, bonjour monsieur, comment vous allez? Ça va, vous êtes pas fatigué? Vous êtes en bonne santé? Et après, automatiquement, il va vous dire, et vous, ça va? Et tout de suite, tac, tu réponds, grâce à Dieu, grâce à Jésus. Bon, ben voilà. Et la personne, elle va sourire ou elle va te faire la tête. Mais c'est pas grave. Les gens, on est aussi dans une humanité, une société déshumanisée avant même l'intelligence artificielle. On passe devant la caissière, devant le caissier, on dit même pas bonjour. Mais même, au sein même de nos églises, des fois. Au sein même de nos églises, la paix du Christ, la paix du Christ, tu sais même pas comment la personne d'à côté, elle s'appelle. C'est aussi faux. S'il y a aussi comme un côté un peu de déshumanisation des gens. À l'intérieur même, des fois, de nos églises aussi. Mais en tout cas, voilà. Pendant les vacances, tous les jours, vous avez le temps d'écouter, tous les jours. Ça prend pas longtemps, hein. Vous allez sur YouTube, d'écouter les évangiles tous les jours. Voilà. Prenez l'évangile, vous l'écoutez tous les jours. Et comme lecture, moi, je vous propose, hein, tous les jours, de lire.

Vous trouvez ça aujourd'hui sur Internet. Vous avez le temps pendant les vacances. Et si vous le faites régulièrement, ça va nourrir aussi votre intelligence. Et c'est très important. Voilà les deux choses que je voulais vous proposer pour les vacances. À part ça, de passer aussi de bonnes vacances. Qu'est-ce qui lance ces clics? Ah ben là, on peut poser la question à nos enfants à l'intérieur de la maison. Parce que l'éducation, elle commence par l'extérieur, c'est pas que l'école. L'éducation et être dans une humanité, c'est pas simplement à l'extérieur. C'est pas simplement les gens qui vont déposer leurs enfants pour les sœurs ou pour les prêtres ou je sais pas, pour les catéchistes. C'est à l'intérieur de la maison. Comme dira le catéchiste de l'Église catholique, que le catéchiste, c'est déjà les parents. Donc on peut poser une question aux enfants. On peut se poser la question, qu'est-ce qu'une encyclique? Cette encyclique, tout le monde en parle. Tout le monde en parle. Voilà. Alors déjà, une encyclique est une lettre officielle du pape adressée à l'Église entière. Et pas seulement à l'Église entière, parfois même à tous les hommes de bonne volonté. Autre question qu'on peut se poser, quel est le but d'une encyclique? Ben d'abord, c'est d'expliquer d'une vérité de la foi, deux fois, une vérité deux fois, d'éclairer sur des questions morales, d'aider les fidèles à comprendre et à vivre l'Évangile. Donc, une encyclique est donc un enseignement important du pape. Est-ce qu'un cardinal peut faire une encyclique? Est-ce qu'un prêtre peut faire une encyclique? Ou bien c'est uniquement que le pape qui peut faire une encyclique. À vous de trouver la réponse. Mais est-ce qu'une encyclique a automatiquement comme définition une définition dogmatique infaillible? Non, elle n'est pas automatiquement une définition dogmatique infaillible. Autre question, une encyclique, est-ce que ça fait partie du magistère de l'Église? Eh ben oui, l'encyclique appartient au magistère ordinaire du pape. Le magistère, c'est l'autorité d'enseignement de l'Église, exercée par le pape, par les évêques et bien sûr ceux qui sont en communion avec lui. Donc, le dogme, bien sûr, ça fait partie du magistère. Le concile, bien évidemment, fait partie aussi du magistère. Les encycliques font partie du magistère. Et le catéchisme de l'Église catholique, ça exprime le magistère. Donc l'encyclique n'est donc pas au-dessus du magistère, elle est une forme du magistère. Question très, très intéressante aussi qu'on peut poser. Est-ce qu'on peut contredire une encyclique? Est-ce que je peux dire je suis pas d'accord avec ce qui est écrit dans l'encyclique du pape? Voilà. Alors, ce que je vous propose comme réponse, si l'encyclique rappelle une doctrine déjà définie par l'Église, alors là, on ne peut pas la contredire. Par exemple, la divinité du Christ, la résurrection, la crucifixion, l'Eucharistie, voilà, etc., etc. Maintenant, si une encyclique développe une réflexion pastorale ou quelque chose pour rendre les chrétiens attentifs, quelque chose qui peut être prudent, sans définir un dogme, on pourrait dire à ce moment-là, le degré d'adhésion demandé est différent, voilà. Mais dans tous les cas, selon l'enseignement de l'Église, le fidèle doit accueillir une encyclique avec un, respect, deux, docilité, trois, je dirais, sérieux. Voilà. On ne prend pas une encyclique du pape à la légèreté, comme une simple opinion personnelle du pape. Non. C'est-à-dire, ça engage l'Église. Autre question qu'on peut poser. Quelle différence entre une encyclique et une lettre apostolique? Une encyclique est généralement plus importante et plus solennelle, bien évidemment. Comme on a dit, elle traite souvent de grandes questions, la foi, la morale, la doctrine sociale, la vie de l'Église. Une lettre apostolique est habituellement plus limitée dans son objet. Elle a pour objet de donner une orientation pastorale, de promulguer une décision, de célébrer un saint, de traiter d'un sujet particulier. Donc, en résumé et en long, une encyclique est un enseignement officiel du pape faisant partie du magistère de l'Église.

Donc, une encyclique, c'est un enseignement officiel du pape faisant partie du magistère de l'Église. C'est pour ça qu'elle doit être reçue avec, on a dit, respect, à docilité, à adhésion, selon le degré d'autorité de ce qu'elle enseigne. Mais encore une fois, elle n'est pas automatiquement un dogme infaillible. Voilà. On peut poser une autre question. À partir de quand a-t-on commencé à faire des encycliques? D'abord, le mot encyclique vient du grec enkyklios, qui signifie circulaire ou destiné à être diffusé largement. Et dès les premiers siècles, les papes écrivaient déjà des lettres aux évêques et aux églises. On peut même citer la lettre de Saint Clément de Rome, quand il a écrit cette lettre aux Corinthiens vers l'an 96. Cependant, les encycliques, véritablement dans le sens dont ce qu'on appelle le sens moderne des choses. Voilà, lorsqu'on appelle véritablement le sens moderne des choses. Alors, la première encyclique, qui l'a véritablement publiée? La première encyclique. La première encyclique, elle vient généralement, elle est reconnue généralement dans le sens moderne qu'on utilise aujourd'hui, le mot encyclique, hein, voilà, par le pape Benoît XIV, qui a été publié en 1740. Benoît XIV en 1740. Dans son encyclique Ubi Primum, d'accord, qui signifie donc en latin dès le premier moment, voilà. Dès le commencement, si vous voulez dire. Donc, elle a été publiée le 3 décembre 1740 par le pape donc Benoît XIV, voilà. Et quelques mois après son élection. Généralement, elle est considérée, d'après moi, si je me trompe, ben merci de me le dire, en tout cas, de ce que j'ai pu étudier et revoir, elle est généralement considérée comme la première encyclique de l'histoire de l'Église, au sens, encore une fois, moderne du terme. Et de quoi parle cette encyclique? Parce que voilà, c'est la première encyclique, d'accord? Le sujet parle principalement et le rôle et les devoirs des évêques. Et donc, en fait, le pape Benoît XIV rappelait que les évêques doivent être de véritables pasteurs de leur peuple, veiller à la formation intellectuelle et spirituelle des prêtres, maintenir la discipline ecclésiastique, donc résider dans leur diocèse au lieu de s'absenter longtemps, donner même l'exemple d'une vie sainte, encourager la liturgie, les sacrements et la vie chrétienne. Voilà. Et l'image centrale qui était donc, est celle du Christ disant à Pierre, paix mes agneaux, paix mes brebis dans Jean 21. Voilà. On peut poser la question pourquoi le pape Benoît XIV a-t-il utilisé cette forme nouvelle? Voilà. Alors, il faut comprendre que, voilà, dans le contexte dans lequel on vivait, avant, les papes publiaient surtout ce qu'on appelle des bulles pontificales, des constitutions apostoliques, des décrets juridiques. Et ces textes étaient souvent très techniques, très destinés à résoudre des problèmes précis. Et le pape Benoît XIV est un très grand juriste, un intellectuel reconnu dans toute l'Europe. Il voulait d'une manière plus directe de s'adresser à l'ensemble et à l'épiscopat catholique. Voilà. Et c'est pour ça que l'encyclique permettait d'écrire sous forme de lettres pastorales, de parler à tous les évêques du monde catholique en même temps, de donner des orientations spirituelles et pratiques sans nécessairement promulguer une, on va dire, une loi nouvelle. Voilà, si vous voulez, par rapport donc à la question quel pape a publié la première encyclique. Voilà. Donc à partir de ce moment-là, l'encyclique est devenue un acte par lequel le pape exerce sa mission d'enseignement. Voilà. Pour l'Église catholique, bien évidemment, le Christ a confié les clés du royaume de l'Église au à Pierre, premier pape, et donc il a confié au pape, aux évêques, à la mission d'enseigner donc la foi. Ça, c'est quelque chose d'extrêmement important. Alors, on va voir aussi comment l'Église a-t-elle précisé l'autorité des encycliques. Et c'est surtout donc,
on va dire au XXe siècle, d'accord, qu'à expliquer plus clairement les différents degrés d'autorité de ces enseignements. Et je vous propose, voilà, il faut aller revoir, si vous le souhaitez, vous serez en vacances, vous aurez le temps d'aller revoir tout ce qu'on appelle la constitution dogmatique Lumen Gentium du Concile Vatican II 1964, qui explique que les fidèles doivent accorder, comme on a dit, un sentiment religieux d'intelligence et de volonté aux enseignements authentiques du pape, même lorsqu'ils ne parlent pas de façon infaillible. Voilà. Et comme on l'avait dit, ça c'est, donc comme je vous l'avais dit, ça c'est Lumen Gentium, que l'encyclique, elle est, même si elle n'est pas infaillible, on la reçoit de manière docile. Voilà. Et ça c'est extrêmement donc très important. Alors, arrivons maintenant petit à petit à l'encyclique du pape Léon XIV. Bien sûr qu'on ne pourra pas toute l'affaire, on va aller doucement. Et puis comme en même temps on est 29 juin, c'est la fête de Saint-Pierre, Paul et Saint-Pierre, j'y vais rajouter mes petits piments, mon petit sucre. Voilà, comment on va pouvoir faire rentrer Paul et Saint-Paul, je veux dire, et Saint-Pierre dans l'encyclique du pape Léon XIV. Alors le pape Léon XIV nous parle de la magnifique humanité. Bien sûr que Dieu, que tout ce qu'il crée, d'ailleurs on voit dans la Genèse, tout ce que Dieu a créé, il dit quoi? Et c'était bon, et c'était bon, et c'était bon, et c'était bon. Et quand il arrive à l'homme, et c'est très bon. Oui, mais après la chute, le cœur de l'homme, il est mauvais. La Genèse nous le dit. Il a envie de tout, de tout casser, Dieu, il a envie de tout détruire. Et cette idée que le cœur forme des choses mauvaises dans l'homme, ça ne sera pas écrit simplement qu'à la Genèse. Quand on parcourt la Bible, on le voit à chaque fois, même les prophètes le diront. Mais Dieu, il a créé une magnifique humanité, créée par Dieu, qui se trouve aujourd'hui face à un choix décisif. En fait, c'est vrai, c'est un choix décisif, parce que ça va très vite, et l'intelligence artificielle, c'est quelque chose d'incroyable. Mais c'est vrai que à chaque fois, l'humanité aussi a été faite face à des choix décisifs. Alors il dit, ou bien ériger une nouvelle tour de Babel, ou bâtir la cité de Dieu, on pourrait dire la cité où Dieu et l'humanité habitent ensemble. Alors, cette idée-là, voilà, de la cité de Dieu, si vous voulez, vient déjà de saint Augustin. Donc on voit que voilà, le pape, il est influencé par saint Augustin, imprégné de saint Augustin, c'est un Augustinien, et c'est lui qui, le saint Augustin, qui nous parlera la première fois, on pourrait dire, de la cité de Dieu, d'accord, qui ne va pas décrire donc une réalité politique, voilà ce que pour saint Augustin, ni géographique, mais propose une interprétation théologique et philosophique de l'histoire humaine dans un contexte bien précis. C'est quoi le contexte bien précis? À partir du moment où on pourrait dire que saint Augustin a fait naître, ou a pondu, excuse-moi du terme, hein, a fait naître la cité de Dieu. On est l'an 410, à la chute de Rome en 410, lorsque la ville est prise et mise à sac par les Wisigoths. À ce moment-là, l'Empire romain n'est plus païen. Depuis l'édit de Thessalonique en 380, on pourrait dire que sous l'empereur de Théodose Ier, le christianisme est devenu la religion officielle de l'Empire. Ainsi, au moment de la chute de Rome, l'Empire est déjà chrétien sous le plan institutionnel, même si la culture romaine reste encore profondément marquée par son héritage païen classique. Mais c'est dans ce contexte que saint Augustin écrit son œuvre majeure, La Cité de Dieu. Pourquoi? C'est pour répondre à un problème, pour répondre notamment à une critique interne au monde, j'allais dire romain chrétien ou chrétien romain. Certains accusent donc le christianisme d'être responsable de l'effondrement de Rome, en affirmant que l'abandon des anciens dieux aurait provoqué donc la catastrophe. Et c'est à ce moment-là que saint Augustin répond en refusant cette lecture religieuse de l'histoire impériale et en proposant une vision totalement différente du destin humain et des sociétés. Il ne s'appuie pas sur une affirmation biblique disant qu'il existerait deux cités, car la Bible ne formule jamais une telle structure, bien évidemment, dans l'Écriture. On trouve plutôt des thèmes comme la vocation de l'homme à gouverner la terre dans la Genèse. Ça, c'est important. Ou Adam, qui reçoit une mission de cultiver, de garder le jardin. Ou encore des tensions de fidélité et d'infidélité à Dieu dans les prophètes. Mais jamais, on pourrait dire, une théorie, entre guillemets, explicite de deux sociétés métaphysiques séparées. D'ailleurs, saint Paul, de son côté, ne développe pas non plus une philosophie de l'histoire structurée en deux cités. Il parle de l'opposition entre la chair et l'esprit, de la vie nouvelle en Christ. Il reconnaît aussi les autorités politiques comme instituées par Dieu dans l'Épître aux Romains, mais ne construit pas un modèle global de lecture de l'histoire universelle.
Saint Augustin, lui, opère une synthèse originale à partir de la théologie chrétienne, de la pensée, on pourrait dire un peu peut-être néoplatonicienne, et de la réflexion sur la chute surtout de l'Empire romain. Il propose alors de comprendre toute l'histoire humaine à partir de deux orientations fondamentales du désir, de l'amour de Dieu poussé jusqu'au, on pourrait dire à un moment donné, mépris de soi, et l'amour de soi poussé jusqu'au mépris de Dieu. Et donc de ces structures anthropologiques naissent une distinction entre la cité de Dieu et la cité terrestre. C'est tout un résumé, je vous ai fait bien évidemment. Hein. Voilà. La cité de Dieu désigne l'ensemble des hommes dont la vie est orientée vers Dieu, tandis que la cité terrestre désigne ceux dont la vie est centrée sur eux-mêmes, sur la domination et l'orgueil. Et ces deux réalités ne correspondent pas à des états ou à des institutions visibles, mais sont entremêlées dans l'histoire présente et seront séparées pleinement qu'à la fin des temps, selon la perspective eschatologique de saint Augustin, dans la cité de Dieu. Qui dira que c'est ni une ville concrète, ni une structure politique biblique.

Donc pour saint Augustin, la cité de Dieu n'est pas une ville concrète, ni une structure politique biblique, mais une construction théologique tardive qui vise à donner une lecture globale du sens de l'histoire humaine, en particulier dans un monde romain, désormais chrétien, confronté à la fragilité de ses institutions et à la question du sens de sa propre chute. Voilà. Vraiment, c'est un résumé très très court de la pensée plus ou moins voilà de saint Augustin sur à partir de quand et pourquoi il a écrit ce livre « La cité de Dieu ». Donc, lorsque le pape fait la différence, on va le voir, entre la tour de Babel ou bâtir la cité de Dieu où Dieu et l'humanité habitent ensemble, on comprend derrière l'idée lorsqu'on sait que le pape il est de sensibilité augustinienne. Chaque génération reçoit en héritage la tâche de façonner son époque. Oui, on est responsable. D'ailleurs, c'est ce que Dieu, encore une fois, avait dit à Adam et Ève dans la Genèse. Gérer la terre correctement. Et c'est vrai que chaque génération, eh ben, il est responsable. C'est comme, déjà, au sein des familles. Au sein même de la famille. Chaque génération, chaque parent est responsable d'éduquer nos propres enfants. Faire mûrir l'histoire comme un lieu où la dignité de toute personne est préservée. La justice promue et la fraternité rendue possible. Mais n'oublions pas que la fraternité rendue possible, elle ne peut être possible que dans le Christ. Parce que sinon on a notre vieil homme. Et on le voit au cours de l'histoire humaine, de manière factuelle. Il y a toujours eu des guerres, il y a toujours eu des gens, des voleurs, il y a toujours des gens qui ont tué d'autres personnes, il y a toujours eu du mal dans le monde. Parce que tout ça, c'est le vieil homme, et pas que le vieil homme. On verra aussi ce que dit saint Paul, qu'en vérité, notre combat, il n'est pas avec la chair, il est avec les puissances du mal invisibles. Donc ça commence avec les puissances du mal invisibles qui rentrent après dans le monde visible, dans notre monde à nous. Ça n'empêche pas que la personne aussi, elle est responsable. Il faut tenir les deux. Il fallait que l'écriture s'accomplisse, mais malheur sur qui ça tombe, entre guillemets. Il aurait fallu qu'il ne naisse pas, comme dira Jésus. Bien évidemment. Donc chaque génération reçoit un héritage, la tâche de façonner son époque, comme chaque famille, chaque parent reçoit un héritage, pardon, la tâche de façonner sa famille. Faire mûrir l'histoire comme un lieu où la dignité de toute personne est préservée, la justice promue, la fraternité rendue possible. Et encore une fois, la fraternité, elle ne peut être possible que dans le Christ. D'ailleurs, c'est ce que dira Paul. C'est lui notre paix. Des deux peuples, il n'y en a fait qu'un. Le pape dit, mais sur chaque époque pèse le risque de construire un monde inhumain et plus injuste. Exactement. Là où l'humanité court le danger de perdre son visage, nous, chrétiens, nous levons les yeux vers le Dieu qui s'est fait chair, donc vers le Christ. Là, voilà. Alors c'est vrai, dans l'encyclique, il reprendra pas tellement, voilà, ce sujet, il parlera pas tellement, voilà. C'est pas une critique, hein, c'est une observation que je donne, mais déjà le début c'est important. Je dis nous chrétiens, mais en vérité c'est toute l'humanité. C'est pas que le chrétien. En vérité, on doit lever les yeux vers le Dieu qui s'est fait chair. Et donc sans lui, on ne peut rien faire. Jésus le dira. Sans moi, vous ne pouvez rien faire. Vous voulez une humanité fraternité en fraternité. Ben, sans moi, vous pouvez rien faire. Vous pouvez construire ce que vous voulez, ça tiendra pas. De toute façon, parce que on a le vieil homme. Déjà, Paul, il dira lui-même, après tout ce qu'il a vécu, il a son vieil homme. Encore une fois, la loi extérieure, la loi intérieure dans Romains 7. Nous levons les yeux vers le Dieu qui s'est fait chair, sachant que le mystère de l'homme ne s'éclaire vraiment que dans le mystère du Verbe incarné. On ne peut pas sauver l'humanité sans le Christ. C'est pas possible. Le mystère de l'homme ne s'éclaire vraiment que dans le mystère du Verbe incarné. C'est pour ça que nous devons annoncer avec amour, témoigner avec amour. Alors c'est vrai, moi je rencontre beaucoup de personnes, je veux pas non plus témoigner de moi. Vous savez, voilà, que j'ai monté une petite chaîne à cœur pour connaître, où il y a de tout dedans, voilà, et énormément aussi de personnes qui ont été blessées par l'Église pour X raisons. Et on en connaît, chacun en connaît, chacun en connaît. On peut apporter le Verbe incarné, on peut apporter Jésus de différemment. Mais le mystère de l'aube ne peut s'éclairer vraiment que dans le mystère du Verbe incarné. Sans Jésus, c'est pas possible. C'est impossible. Vous voyez, on n'a pas une religion simplement que du spirituel. Comme j'aime bien répéter à plusieurs reprises, comme disait Blaise Pascal, celui qui veut faire du spirituel de l'ange, il fait le démon. Non.
C'est pas possible. Le mystère de l'homme ne peut s'éclairer vraiment que dans le mystère du Verbe incarné. Dieu, il a regardé dans son Verbe pour créer le monde. Moi, je dois regarder dans le Verbe pour faire maintenir le monde. Je répète, Dieu a créé le monde en regardant son Verbe, en contemplant son Verbe et par son Verbe. Eh ben, nous, en regardant le Verbe, en contemplant le Verbe et par son Verbe, on maintient le monde dans cette fraternité. Mais sans le Verbe, c'est pas possible. Sans le Verbe incarné, c'est pas possible. Et on le voit. On le voit. Et c'est pour ça que cette magnifique humanité devient en Jésus-Christ le chemin, la vérité et la vie. Pas la mort, la vie. Pas le mensonge, la vérité. Pas le chemin, mais ce qui va dérailler des gens. On peut pas être et proposer une humanité de fraternité, d'ailleurs ce que fait le pape au départ, sans le Christ, c'est pas possible. C'est impossible. D'abord, de toute façon, on l'a vu déjà, regarder l'humanité de manière objective. Voilà. Cette magnifique humanité devient en Jésus-Christ le chemin, la vérité, la vie, ouvrant à chacun de nous la voie vers la plénitude. Voilà. Donc c'est pour ça que je vous disais de pas avoir peur, même dans les discussions que vous allez avoir, je ne sais pas, dans les débats, que ce soit politique, que ce soit au niveau de la société économique, que ce soit au niveau là l'intelligence artificielle, mais de parler aussi du Christ. Le Christ, c'est pas un cheveu sur la soupe. C'est pas quelque chose, non, en plus, voilà, je vais à l'église le dimanche, c'est terminé, ou je vais faire juste oraison. Non. C'est pas possible. Nous, chrétiens. C'est pour ça que c'est intéressant, peut-être qu'il dit aussi nous, chrétiens. Peut-être que nous, chrétiens, on prend trop le christianisme pour une religion que spirituelle. Et j'avais déjà dit qu'on a peut-être, j'ai dit un peut-être mal compris, ce que Jésus a voulu dire, donc qu'on l'a pris de manière exclusive. Mon royaume n'est pas de ce monde, et puis point barre. Comme si les politiques ou l'économie devaient être gérées uniquement par la pulsion des hommes, et plus par l'autorité divine qui va gérer, bien évidemment, la politique. C'est séparation de l'Église et l'État, bien évidemment. Rend à César ce qu'appartient à César. Mais même César, il doit être sous l'autorité divine. Comme Jésus lui a dit, t'as aucune autorité sur moi, Pilate, mon frère. Il a pas dit mon frère, mais voilà. T'as aucune autorité sur moi. Toute autorité que t'as, parce que ça vient du ciel. Sinon, t'as aucune autorité. Et nous, peut-être, on doit apprendre plus à lever les yeux et plus avoir ce discours simple et facile avec les gens en disant non. Sans le Verbe incarné, on peut pas apporter une humanité de fraternité dans le monde, que ça soit au niveau politique, que ça soit au niveau économique, que ça soit dans les familles, ce n'est pas possible. Le Christ, c'est le chemin, la vérité et la vie. Pour toute la personne entière et dans son entièreté, je suis pas coupé en deux. Je suis pas un côté esprit ou spirituel et puis un côté humain. Je suis une seule personne composée des deux. Et donc, dans cette perspective, l'enseignement de Saint Paul exprime profondément le destin de l'humanité. Regardez ce que va dire Saint Paul. Le Christ n'est pas seulement celui qui sauve l'individu. Il est celui qui crée une humanité nouvelle. Eux, ils veulent créer une humanité nouvelle avec leur truc artificiel là-bas, à Silicon Valley. Mais déjà, Paul, il avait dit déjà, le Christ n'est pas seulement celui qui sauve l'individu. C'est pas que ça. Il est celui qui crée une humanité nouvelle. Regardez Paul comme il était en avance sur son temps, sur son siècle. De ce qu'il a pigé, excusez-moi du terme. Il est celui qui crée une humanité nouvelle, unifiée. Voilà, on parle de fraternité. Mais c'est le Christ qui crée cette humanité nouvelle et unifiée. Sans le Christ, tu peux pas. Et lorsque Paul y parle qu'il crée une humanité nouvelle et unifiée, il rejoint Paul de manière anachronique, excusez-moi du terme, ce que dit le pape. Ou le pape rejoint Paul avec son langage du pape et le langage de Paul. Mais il crée une humanité nouvelle et unifiée. Il est notre paix. Voilà, tu veux la paix? Tu peux pas avoir la paix sans le Christ. Impossible. Même si tu pries, mais tu mets pas le Christ, tu peux pas. C'est lui notre paix. Lui qui des deux n'a fait qu'un seul peuple. Détruisant le mur de séparation. Éphésiens 2:14-16. Voilà. Le mur de séparation, le mur de haine, le mur, voilà. C'est clair, net, précis, limpide. Limpide. Et ça, peut-être qu'il faut rééduquer notre cerveau. Peut-être que notre cerveau était conditionné uniquement à aller dans une religion que spirituelle. Mais pour créer une humanité nouvelle et unifiée, il faut le Christ. Donc nous, faut qu'on parle de ça à la maison, aussi à nos enfants.
C'est pas simplement un cours de catéchisme, c'est-à-dire un temps pour Dieu. Non. Même s'il y a séparation entre l'Église et l'État, je vais pas demander à un prêtre ou à un évêque, d'accord, de m'opérer ma dent s'il n'est pas dentiste. C'est le béaba, ça c'est évident. J'ai besoin d'un dentiste. C'est la même chose au niveau politique. C'est la même chose au niveau économique. Le pape nous dira, pour répondre à ces questions et discerner comment vivre de manière responsable à l'ère de l'intelligence artificielle, je voudrais évoquer deux images bibliques. Ah bah voilà, ça c'est, moi j'aime bien ça. On réfléchit à partir de la Bible. On réfléchit à partir de la parole de Dieu. Voilà. La construction de la tour de Babel, Genèse 11, verset 1, verset 9. Et la reconstruction des murs de Jérusalem, Néhémie, chapitre 2. Vous l'avez là-bas dans le verset 6.

0: Donc, dans le livre là-bas de la Genèse, d'accord, le récit de Babel se situe aux origines de l'humanité, juste après la généalogie des fils de Noé. Les êtres humains s'étant établis dans la plaine de Shinar décident de construire une ville et une tour, dont le sommet pénètre les cieux. Genèse 11,4. Voilà. Alors il dit, le pape, ils veulent ainsi s'assurer stabilité et pouvoir, et surtout se faire un nom craignant d'être dispersé sur la terre. En fait, dans la tradition juive, il faut une guerre contre Dieu. Voilà, la tour de Babel, c'est faire totalement une guerre contre Dieu, contre le divin. Véritablement. Or, ce qui est intéressant dans la tour de Babel, c'est qu'ils sont unis. Ils sont tous unis, il y a une seule langue. Il n'y a qu'une seule langue, donc ils sont tous unis. Et ce qui est incroyable, c'est que Dieu va pas les détruire, va pas les tuer. C'est pas comme la génération du déluge. C'est pas comme Sodome et Gomorre. Ils sont unis. Alors après, il va y avoir la dispersion des langues. C'est pour ça qu'on appelle ça Babel. Voilà aussi. Dieu va faire il va mélanger les langues. Il n'y a plus l'unité. Mais au départ, il y avait l'unité. Mais il n'y a pas marqué qu'il les a tous tués. Comme il a fait avec le déluge, comme il a fait avec Sodome et Gomorre. Posons-nous la question, comme on dit, l'unité fait la force. Sommes-nous unis au sein de l'Église, déjà catholique, malgré nos différences ou de sensibilité, malgré nos différences d'approche, malgré nos différences, voilà. Parce que le but, c'est pas l'uniformité, c'est l'unité. Et heureusement, parce que si c'était l'uniformité, je pourrais pas avoir un seul corps. Le genou, c'est pas le pied, et le pied, c'est pas le cœur, mais c'est l'unité pour le fonctionnement du bien commun qui s'appelle le corps humain. Eh ben, réfléchissons par rapport à ça déjà à l'intérieur même de nos églises. L'uniformité ou l'unité? Voilà. Et on peut voir ici que cette intuition fondamentale peut rejoindre Saint Paul. Lorsque l'humanité se remplit sur elle-même, se replie, pardon, sur elle-même, qu'elle va absolutiser ses propres forces, elle rentre dans une logique de division et de la perte de communion. Et Paul, Saint Paul, va décrire cette dynamique ailleurs comme celle de la chair opposée à celle de l'esprit. Et vous pourrez aller voir, si vous le souhaitez, Galates 5, verset 19 à verset 21, où l'homme est livré à lui-même. Et lorsque l'homme est livré à lui-même, il se ferme à la source de l'unité et donc à la source de la mort. Parce que le divin, c'est l'unité. Le Christ, c'est l'unité. Le pape continue, nous dit, l'entreprise semble colossale. Une seule langue, une seule théologie, une seule direction. Cependant, le projet cache un piège profond. C'est une œuvre conçue sans référence à Dieu. Je pourrais dire, et je rajoute c'est moi, c'est une œuvre émanée pour aller contre Dieu. Soutenue par une uniformité qui élimine la diversité et au lieu de la communion, on choisit l'homogénéisation. Voilà. C'était soutenu par une uniformité. Et c'est pour ça que je repose la question. Au sein de nos églises, est-ce que nous sommes pour l'unité ou pour l'uniformité? Parce que la division, c'est la faiblesse. Hein. Eh ben oui. C'est ce que Saint Paul va décrire, il va parler de ça, Saint Paul. Saint Paul va parler avec une unité purement humaine, ça fonctionne pas. Une unité purement humaine qui n'est pas enracinée dans le Christ, ça ne fonctionne pas. Ça ne produit que la mort. Il affirme que la véritable unité est celle d'un seul corps. Voilà ce que dira Saint Paul. Il n'y a qu'un seul corps et un seul esprit, Éphésiens 4,4, indiquant que l'unité automatique est reçue par Dieu, par le divin, par Jésus. Elle n'est pas fabriquée. Il n'y a qu'un seul corps et un seul esprit. Donc l'unité, elle est reçue si on reçoit le Christ, si on reçoit véritablement l'Esprit Saint. Le pape va continuer à nous dire, lorsque la cité se construit sur l'orgueil et la prétention à se suffire à elle-même, la communication se dégrade, les langues se confondent et les êtres humains ne se comprennent plus. Le résultat n'est pas l'unité, mais la dispersion. Et on pourrait dire même plus aujourd'hui la confrontation, la guerre, les luttes. Mais ça, c'est Satan qui divise. C'est pour ça que saint Paul nous dira dans Éphésiens, encore une fois, que le combat est d'abord dans le monde de l'invisible. C'est Satan qui divise. Mais nous, pour ne pas être divisés ici, parce que Satan, il attaque le monde. Eh ben, c'est Satan ou le Christ. C'est un des deux, hein. On peut pas servir à la fois Mammon et Dieu. À un moment donné, on fait le choix, hein. Et on peut pas servir simplement Dieu juste dans une religion spirituelle. C'est pas possible, parce que dans ça, le monde, il part en cacahuète et c'est ce qui se passe. Et c'est pour ça que le pape va dire que Babel révèle ainsi la limite de toute construction. Moi, je dirais même plus que révèle ainsi la limite. Ça révèle même une destruction de la personne, une non-unité de la personne. Aussi grandiose soit-elle. Pourquoi? Parce que c'est né dans l'absolutisation de l'humain et de sa prétention à l'autosuffisance. Et donc, on va être prêt, comme dit le pape, à sacrifier la dignité des personnes. Et on va vouloir atteindre le ciel pour combattre Dieu, sans la bénédiction de Dieu, bien évidemment. Moi, je regarde, et je pense que c'est lié, peut-être après, vous n'êtes pas d'accord avec moi, hein, voilà sur ce que je vais dire, mais rappelez-vous, aux Jeux Olympiques, mettons ce qui s'est passé en France, qu'est-ce qui s'est passé à la dernière cérémonie? C'est pas simplement qu'à côté un blasphème, oui, contre le Christ. Il y a quelque chose de satanique derrière. Faut dire la vérité. Faut pas avoir peur des mots. Regardez ce qui s'est passé. Cette image qu'il y a eu. Cette chose qu'il y a eu. Ben voilà, il y a quelque chose que, voilà, d'ailleurs, c'est écrit, je crois, la France, elle va tomber très, très bas. Alors même si le pape, il parle pas pour la France. Mais c'est la France! La fille de l'Église. C'est la France! C'est la France, même si le pape y part pour tout le monde, comme on l'a dit l'encyclique, mais c'est la France, en vérité. Et comme on l'a dit, elle va tomber très très bas. C'est elle la fille aînée de l'Église. Rappelez-vous ce qu'il a dit Saint Jean-Paul II. Qu'est-ce que t'as fait de ton baptême? Quand elle s'écroule, tout le monde y s'écroule. C'est comme ça. Elle a été choisie par Dieu. Qu'est-ce qu'on va faire maintenant? Ben, allez quoi? Ah, voilà. C'est tout. Et ça, c'est la vérité. Et cette dispersion, elle peut être comprise aussi à la lumière de Saint-Pierre, n'oublie pas qu'on est 29 juin, comme le signe d'une humanité qui n'est pas encore ordonnée, comme une maison spirituelle sur terre. Pierre montre en effet que l'humanité est appelée à être édifiée comme un ensemble vivant et habité par Dieu. Regarde ce qu'il va dire Pierre. « Vous aussi, comme des pierres vivantes, entrez dans la construction d'un édifice spirituel. » Mais il ne dit pas de devenir des anges. Il sait très bien qu'ils vivent sur terre. On vit encore sur terre. Quand Pierre il parle aux gens, les gens ils vivent sur terre, ils sont pas des anges. « Mais vous aussi, comme des pierres vivantes, entrez dans la construction d'un édifice spirituel. » La première lettre de Pierre, le chapitre 2, le verset 5. « Là où Babel disperse, Pierre appelle à la construction selon Dieu, selon le Christ, rassemblant un édifice vivant. » Ils étaient prophètes, ces gens-là. Excusez-moi de dire ces gens-là, ces apôtres. Ils étaient prophètes. Passons maintenant à ce que dit le pape. Le livre de Néhémie, quant à lui, s'ouvre sur un moment de grande vulnérabilité dans l'histoire de l'antique Israël. Après l'exil babylonien, une partie du peuple est revenue à Jérusalem. Mais la ville est encore en ruine et les murs sont effondrés, et les portes ont été brûlées. Néhémie 1, 2. Un juif au service du roi perse apprend l'état désastreux de la ville de ses pères, et cette situation de ruine fait écho à la vision de saint Paul. Écoutez bien pourquoi. Lorsqu'il décrit l'humanité appelée à être réconciliée avec unifiée en Christ, pour Paul, la division n'est jamais la destination finale de l'humanité, c'est satanique. Car Dieu agit pour réconcilier toutes choses en lui. Colossiens 1,20. Car Dieu agit pour réconcilier toutes choses en lui, tout a été réconcilié dans le Christ, faisant émerger une humanité restaurée à partir de ce qui a été brisé. Bien évidemment. Et qu'est-ce qu'ils font là-bas, les Juifs? Ils jeûnent, ils prient, ils intercèdent pour le peuple. Puis ils demandent au roi la permission de retourner à Jérusalem. Donc il ne faut pas que prier, il ne faut pas que jeûner. Il y a les deux, il y a le spirituel et après il y a l'humain. Ils vont demander au roi la permission de retourner à Jérusalem pour reconstruire Jérusalem. Donc il y a l'union entre le spirituel et l'humain. Bien évidemment. Et une fois sur place, ils vont examiner en silence les lieux détruits. Ils n'imposent pas de solution venue d'en haut. Ils convoquent les familles, confient à chacun une tronçon de mur à reconstruire. Voilà, le spirituel et l'humain. Le spirituel et l'humain, pas que le spirituel d'un côté. Écoute les craintes, coordonne les efforts et fait face aux oppositions. Voilà ce que nous dit le pape. Voilà ce que nous dit le pape. Et on terminera avec ça, ce que dit aussi donc saint Paul. Cette logique de corps et de membres trouve un écho direct dans l'enseignement de saint Paul. Nous sommes membres les uns des autres, 12,5 Romains. La reconstruction ne se fait pas par un centre unique imposant sa volonté, mais par une diversité de charismes et de responsabilités unifiées dans une même œuvre. 1 Corinthiens 12, 4, 7. Amen, soyez bénis.
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Alors que nous n'étions encore capables de rien, le Christ, au temps fixé par Dieu, est mort pour les impies que nous étions. Romains 5, 6.

La création a gardé l'espérance d'être libérée de l'esclavage de la dégradation pour connaître la liberté de la gloire donnée aux enfants de Dieu. Romains 8, 20, 21.

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Auditeur de Radio Espérance, bonsoir. À l'invitation des cloches, auditeurs de Radio Espérance, bonsoir. À l'invitation des cloches, nous voici rassemblés pour la dernière prière du jour, la prière des complis. Avant d'entrer dans le repos de la nuit, présentons au Seigneur la journée qui se termine et confions-lui cette nuit. Dieu, viens à mon aide. Seigneur, à notre secours. Gloire au Père et au Fils et au Saint-Esprit, au Dieu qui est, qui était et qui vient, pour les siècles des siècles. Amen. Alléluia. Examinons maintenant notre conscience pour reconnaître nos fautes, nos péchés de cette journée. Demandons pardon à Dieu et disons notre acte de contrition. Mon Dieu, j'ai un très grand regret de vous avoir offensé. Parce que vous êtes infiniment bon et que le péché vous déplaît, je prends la ferme résolution.

Dieu ressuscité, délivre-nous de l'adversaire et conduis-nous vers ta clarté. Plainte dans la souffrance et la persécution, béni soit le Père plein de tendresse, le Dieu de qui vient tout don parfait. Toi qui es bon et qui pardonne, écoute ma prière. Écoute, Seigneur, réponds-moi, car je suis pauvre et malheureux. Veille sur moi qui suis fidèle, ô mon Dieu. Sauve ton serviteur qui s'appuie sur toi. Prends pitié de moi, Seigneur, toi que j'appelle chaque jour. Seigneur, réjouis ton serviteur. Vers toi, j'élève mon âme. Toi qui es bon et qui pardonne, plein d'amour pour tous ceux qui t'appellent, écoute ma prière, Seigneur. Entends ma voix qui te supplie. Je t'appelle au jour de ma détresse, et toi, Seigneur, tu me réponds. Aucun des dieux n'est comme toi, et rien n'égale tes œuvres. Toutes les nations que tu as faites viendront se prosterner devant toi et rendre gloire à ton nom, Seigneur, car tu es grand et tu fais des merveilles, toi, Dieu le seul. Montre-moi ton chemin, Seigneur, que je marche suivant ta vérité. Unifie mon cœur pour qu'il craigne ton nom. Je te rends grâce de tout mon cœur, Seigneur mon Dieu. Toujours je rendrai gloire à ton nom. Il est grand ton amour pour moi. Tu m'as tiré de l'abîme des morts. Mon Dieu, des orgueilleux se lèvent contre moi. Des puissants se sont ligués pour me perdre. Ils n'ont pas souci de toi. Toi, Seigneur, Dieu de tendresse et de pitié, lent à la colère, plein d'amour et de vérité. Regarde vers moi, prends pitié de moi. Donne à ton serviteur ta force et sauve le fils de ta servante. Accomplis un signe en ma faveur, alors mes ennemis, humiliés, verront que toi, Seigneur, tu m'aides et me consoles. Gloire au Père et au Fils et au Saint-Esprit pour les siècles des siècles. Amen. Toi qui es bon et qui pardonne, écoute ma prière. De la première lettre aux Thessaloniciens. Dieu nous a destinés à entrer en possession du salut par notre Seigneur Jésus-Christ, mort pour nous, afin de nous faire vivre avec lui, que nous soyons en train de veiller ou de dormir. En tes mains, Seigneur, je remets mon esprit. C'est toi qui nous rachètes, Seigneur, Dieu de vérité. En tes mains, Seigneur, je remets mon esprit. Gloire au Père et au Fils et au Saint-Esprit. En tes mains, Seigneur, je remets mon esprit. Le cantique de Siméon. Sauve-nous, Seigneur, quand nous veillons. Garde-nous quand nous dormons. Nous veillerons avec le Christ et nous reposerons en paix. Maintenant, ô Maître souverain, tu peux laisser ton serviteur s'en aller en paix selon ta parole, car mes yeux ont vu le salut que tu préparais à la face des peuples, lumière qui se révèle aux nations et donne gloire à ton peuple Israël. Gloire au Père et au Fils et au Saint-Esprit pour les siècles des siècles. Amen. Sauve-nous, Seigneur, car nous veillons. Garde-nous, car nous dormons. Nous veillerons avec le Christ et nous reposerons en paix. Seigneur, tandis que nous dormirons en paix, fais germer et grandir jusqu'à la moisson la semence du royaume des cieux que nous avons jetée en terre par le travail de cette journée, par Jésus le Christ, notre Seigneur. Amen.
Que le Seigneur fasse resplendir sur nous.

envisage et nous accorde sa grâce. Amen. Terminons cette dernière prière du jour en saluant notre mère et notre reine, la douce Vierge Marie.

Lecture du martyrologe du 30 juin. Mémoire des premiers saints martyrs de la Sainte Église romaine. En 64, après l'incendie de la ville de Rome, l'empereur Néron accusa faussement les chrétiens de ce forfait et en fit cruellement périr un grand nombre. Les uns, revêtus de peaux de bêtes, furent exposés aux morsures des chiens. D'autres crucifiés. D'autres transformés en torches, afin qu'à la chute du jour, ils servissent d'éclairage nocturne dans le cirque. Tous étaient disciples des apôtres. Ils furent les premiers des martyrs que l'Église romaine offrit au Seigneur. À Alexandrie, vers 202, la passion de Saint Basilide. Sous l'empereur Septime Sévère, après avoir défendu la Vierge Sainte Potamienne, allant au supplice contre les insultes de quelques hommes sans pudeur, il reçut d'elle la récompense de ce religieux office, car, grâce à ses prières, il se convertit au Christ, et après un combat de peu de durée, il reçut la gloire du martyr. À Limoges, vers 250, Saint Martial, évêque. Au Mans, vers 623, Saint Bertrand, évêque, pasteur pacifique, attentif aux pauvres et aux moines. À Salzbourg, en Bavière, vers 718, Sainte Érantrude, première abbesse de Nonnberg et nièce de Saint Rupert, dont elle aida la prédication par sa prière et son travail. À Salanigo, sur le territoire de Vicence, en Vénétie, l'an 1066, Saint Thibaut, prêtre et ermite. De la famille des comtes de Brie et de Champagne, il préféra aux honneurs et aux richesses se faire pèlerin pour le Christ avec son ami Gautier dans la pauvreté et la solitude. À Neutra, en Moravie, l'an 1095, le trépas de Saint Ladislas, roi de Moravie, il rétablit dans son état les lois chrétiennes édictées par Saint Étienne, il corrigea les mœurs, donnant lui-même l'exemple des vertus, et quand la Croatie fut réunie à la Hongrie, il travailla énergiquement à y développer la foi chrétienne et établit à Zagreb un siège épiscopal. Il mourut alors qu'il allait réprimer une révolte des bohèmes et son corps fut déposé ensuite à Nagyvárad, en Transylvanie. À Bamberge, en Franconie, l'an 1139, Saint Othon, évêque, qui mit un zèle extrême à prêcher l'évangile au peuple de la Poméranie. À Osnabrück, en Saxe, l'an 1224, Saint Adolphe, évêque, qui avait adopté les coutumes cisterciennes à l'abbaye du Caen. À Londres, en 1646, le bienheureux Philippe Powell, prêtre, moine bénédictin et martyr, d'origine galloise, capturé sur un navire parce qu'il était prêtre et qu'il gagnait l'Angleterre, il fut conduit à la potence à Tyburn, sous le roi Charles Ier. À Naples, en 1744, le bienheureux Janvier-Marie Sarnelli, prêtre rédemptoriste, qui s'employa activement à secourir les miséreux de tout genre. Dans la ville de Haiduong au Tonkin, en 1838, Saint Vincent d'Oyan, prêtre dominicain et martyr, qui fut décapité en haine de la foi chrétienne sous l'empereur Minmang. À Chandu, près de Jiao, dans la province chinoise de Hebei, en 1900, les saints frères martyrs Raymond Li Kanzhen et Pierre Li Kanhui. Dans la persécution de la secte de Yeotuan, ils portèrent un témoignage éclatant au Christ.
le premier, conduit à un temple païen, refusa d'adorer les idoles et tomba sous les coups de verges. Le second fut mis à mort avec une égale cruauté. Commémoraison du bienheureux Zénon Kowalik, prêtre rédemptoriste et martyr à Lvov, en Ukraine. En 1941, sous l'occupation du pays par le régime nazi, il mérita de recevoir, un jour inconnu de ce mois, la palme du martyr. Et encore ailleurs, beaucoup d'autres saints et bienheureux. Elle est précieuse au regard de Dieu, la mort de ses saints. Que la Sainte Vierge Marie et tous les saints intercèdent pour nous auprès du Seigneur, pour que nous obtenions de lui aide et salut, lui qui vit et règne pour les siècles des siècles.

Le cardinal Charles Journet, né en 1891 et mort en 1975, a marqué tous ceux qui l'ont connu par sa tendresse, son humilité et sa fidélité vigoureuse à la vérité. Il a consacré sa vie à la théologie, se fondant sur les principes les plus solides de l'intelligence, le respect de l'être et la docilité au vrai. Il découvrait aussi les choses de Dieu grâce à un don naturel d'intuition et à la lumière du don de sagesse. Il est demeuré toute sa vie un prêtre extraordinairement attentif aux âmes, capable de satisfaire aux exigences des plus savants et de parler aux humbles. La contemplation amoureuse du mystère ineffable est le secret sans doute de son éloquence intérieure pour parler des choses de Dieu. Ces cahiers font partie d'un ensemble d'ouvrages composés principalement à partir d'enregistrements réalisés lors de retraites, conférences, séminaires ou de cahiers de notes du cardinal Charles Journet.

nous poursuivons notre lecture des retraites et conférences prêchées par le cardinal Charles Journet, avec une retraite prêchée à Écogia, près de Versoix, du 26 au 29 août 1954, sur les trois saints du Carmel. Dans cette première partie, nous aurons Saint Jean de la Croix. Certains hommes très légers dans leur manière de penser ou d'agir subissent ainsi une destinée grave et pèsent lourdement sur la trame du temps. Il n'est pas bon que le ferment enfoui dans la pâte vienne s'étaler en surface et prenne les habitudes de l'inertie. L'athéisme, refus consenti du Dieu d'amour venu à la rencontre du monde, a une densité spirituelle, une puissance de désagrégation inouïe. Dans un cœur comme celui de Lénine, la révolte était capable de faire sauter toute la Russie. Mais avant de se répandre au dehors, les choses sont amenées à un point de densité extrême et profond dans le cœur de certains. Puis, elles éclatent, comme un atome qui se désagrège. Alors, à la densité du mal, il faut opposer la densité du bien. Et c'est pourquoi Saint Jean de la Croix est le saint dont nous avons besoin aujourd'hui. Pas des choses délayées, mais des choses intenses. C'est Bergson qui dira à la fin des deux sources. Pourquoi les saints ont-ils entraîné derrière eux des foules? Ils ne demandent rien, et pourtant ils obtiennent. Ils n'ont pas besoin d'exhorter, ils n'ont qu'à exister, leur existence est un appel. Les vrais mystiques s'ouvrent simplement au flot qui les envahit. Sûrs d'eux-mêmes parce qu'ils sentent en eux quelque chose de meilleur qu'eux. Ils se révèlent grands hommes d'action, à la surprise de ceux pour qui le mysticisme n'est que vision, transport, extase. Le besoin de répandre autour d'eux ce qu'ils ont reçu, ils le ressentent comme un élan d'amour. Allons plus loin. Si la parole d'un grand mystique ou de quelqu'un de ses imitateurs trouve un écho chez tel ou tel d'entre nous, n'est-ce pas qu'il peut y avoir en nous un mystique qui sommeille et qui attend seulement une occasion de se réveiller ? Qu'il advienne seulement un ou deux vrais mystiques, dit-il, ils ouvriront la voie et nous nous passerons derrière. Par ce qu'il y a de meilleur en nous, nous essaierons de les comprendre. Je vous lirai pour finir la fin de la préface de Jacques Maritain au livre du Père Bruno. J'ai connu un enfant de 20 ans, poursuivi par le désir d'une délivrance dont il ignorait le chemin, et qu'une fausse poésie diabolique avait jeté assez avant dans ses expériences spirituelles où l'âme, détruite et vidée, mais non par Dieu, jouit d'un goût trompeur de liberté et de domination infinie, extase du néant. Quelqu'un, pressentant qu'ayant touché à cette nuit d'en bas, il ne pouvait guérir qu'en entrevoyant la nuit véritablement surhumaine, lui donna un abrégé de la doctrine de Saint Jean de la Croix composé des extraits les plus significatifs et les plus abrupts des œuvres du saint. 15 jours après, une brusque maladie le terrassait. Appelé auprès de lui, je le voyais pour la seconde fois, défiguré, mourant. Dans quelques heures, l'agonie allait commencer. Le matin, il avait fait venir un prêtre, l'avait interrogé sur la religion, tenant à recevoir certaines assurances d'ordre rationnel, puis s'était confessé, avait communié. « Quelle joie !» me dit-il. « Maintenant je sais, je suis dans la joie. Tout cela est arrivé à cause de Saint Jean de la Croix. » Pour moi, désormais, la pensée du saint et de sa doctrine est inséparable de l'image de ce prédestiné. Dans Abrégé de toute la doctrine mystique de Saint Jean de la Croix, édition de la vie spirituelle. Cinquième instruction, les côtelas. En vous parlant de Saint Jean de la Croix pendant ses quatre premières instructions, mon souci premier avait été d'éviter une chose que je n'ai justement pas pu éviter, vous donner le vertige. On ne peut pas ne pas prendre le point en se référant à des actes comme ceux de Jean de la Croix. On voit où on en est. Je ne le regrette pas de se sentir si misérable, et nous le sommes plus que nous ne le croyons. Nous fait comprendre la distance qu'il y a entre la sainteté que Dieu désire donner à tous, dans son entière pureté, et ce que nous en accueillons, toute recouverte de poussière et de boue. Si nous prenons conscience de cette distance, cela nous aidera à lire davantage l'Évangile en profondeur.
il ne faut pas penser qu'on le comprend quand on le lit sur son propre plan, mais se rendre compte qu'il est toujours au-dessus de nous. Si nous lisions l'Évangile comme il est pensé par Jésus, cela nous donnerait encore un bien autre vertige. Mais il est si bon, Jésus, que ces grandeurs que nous verrons un jour dans la gloire, il les communique selon la capacité des âmes, certaines en prenant plus, d'autres moins. Vous savez ce que dit saint Marc au chapitre 4, verset 33. C'est avec beaucoup de paraboles semblables qu'il leur annonçait la parole suivant qu'ils pouvaient l'entendre. Il parlait en paraboles, non pas pour dissimuler les vérités à ceux qui désiraient les recevoir. Elle aura bien cet effet en ceux dont le cœur est hostile. Ils passeront à côté de la vérité profonde, la méprisant, en prenant prétexte de l'enveloppe qui la leur cache. Mais c'est à cause de leur malice. Il parlait en paraboles parce que la parabole permet à chacun d'entrer dans la profondeur authentique et dernière, mais d'une manière ou bien commencée ou bien profonde. Ainsi, la hauteur de l'Évangile ne décourageait pas les pauvres gens à qui Jésus parlait. Il y avait des âmes immenses, mais il y en avait d'autres. Ceux qui le suivirent dans le désert, au moment de la multiplication des pains, n'étaient pas tous des Madeleines ou des saint Jean. Pourtant, ils n'étaient sûrement pas découragés. Saint Jean de la Croix dit « Lorsque l'âme désire Dieu dans une entière vérité, elle possède déjà ce qu'elle désire. Il nous faudra simplement continuer d'accomplir toutes les choses de la vie quotidienne, mais dans un amour de plus en plus intense et brûlant, dans une foi plus totale, plus abandonnée. La sainteté, on l'a dit souvent, n'est pas de faire des choses extraordinaires, mais de faire extraordinairement bien les choses ordinaires. Extraordinairement bien, c'est-à-dire dans la profondeur d'un amour qui est un abîme. On peut toujours avancer. Le Pater, la prière que Jésus donne à tout le monde et qui contient tout, n'est pas dite avec la même intensité par tout le monde. Et Ruiz Brock dit « Le contemplatif, extérieurement, va comme tout le monde, comme les fourmis qui s'en vont les unes derrière les autres. Mais, à un moment donné, il ouvre ses ailes et s'envole. » Si le contact que nous prenons avec saint Jean de la Croix a cet effet, il sera bienfaisant. C'est bon d'avoir au-dessus de soi un firmament et non pas un plafond, de se sentir dépassé par le message qui nous est apporté et de savoir que jamais on n'en touchera le fond. Si je vous disais, vous arriverez à la limite de la révélation que l'Église vous propose, il y a un mur. Même si vous n'arriviez pas jusqu'à ce mur, vous ne pourriez plus respirer, tout serait abîmé. Ah, si saint Jean de la Croix pouvait accomplir en nous quelque chose de ce qu'il faisait autour de lui. Tous les grands saints ont soulevé autour d'eux une pléiade de saints qui, sans eux, n'auraient été que des âmes communes. On trouve des choses analogues sur un plan bien inférieur. J'imagine que les généraux qui entouraient Napoléon n'auraient pas été aussi remarquables sans lui. Quelque chose en lui les soulevait. Auprès de sainte Thérèse, quantité de jeunes filles arrivent, sont prises dans son ambiance et deviennent des splendeurs à cause de ce foyer qui est en elles. Et autour de saint Jean de la Croix, c'est aussi un incendie d'amour. Dans la vie du saint, le père Bruno relate cet épisode. Le frère Albert de la Vierge, portier au couvent de Los Martiros, en Andalousie, étant sur le point de mourir, son visage enflammé jetait comme un éclat céleste, ce qui le rendait merveilleusement beau. Tous en étaient dans le ravissement et versaient en silence des larmes de consolation. C'est cette beauté qui émane de tous les grands saints et qui exerce une telle séduction sur les artistes qui la transposent dans leur art. Pensez à saint François d'Assise et en dessous Giotto. Soudain, frère Albert s'écrie d'une voix forte « Je l'ai vu !» Aussitôt, croisant les bras sur sa poitrine, il commence à fermer les yeux. Alors, le vénérable père s'empresse de le questionner. « Qu'avez-vous vu, frère Albert ? L'amour, l'amour !» Et il demeure en extase. Il aurait probablement été un bon religieux, mais non de cette intensité, s'il n'y avait pas eu saint Jean de la Croix. C'est cela que j'aurais voulu vous apporter, ce contact avec saint Jean de la Croix pour vous montrer que l'amour de Dieu est incomparablement plus grand
que vous ne pensiez, qu'il est tellement bon, Dieu, d'aimer des êtres aussi misérables que nous. On repart plus dépouillé de soi-même, plus confiant en Dieu, d'une confiance qui nous aidera tellement à mourir. Après cette prise de contact avec saint Jean de la Croix, je vous ferai des lectures qui, je l'espère, vous le rendront plus proche. Je ne prendrai pas les quatre grandes œuvres que je vous ai signalées. Montée du Carmel, Nuit obscure, Cantique spirituel, Vive flamme d'amour. Mais ce qu'on appelle ces œuvres mineures, les opuscules, petits écrits qu'il composait dans certaines circonstances et qui contiennent toute la grande doctrine contenue dans les grandes œuvres. L'opuscule dont je voudrais vous parler ce matin est celle des Côtelas. On traduit souvent par précaution, terme qui me semble pas rendre tout le sens du mot espagnol. Je préférais dire les prudences, prudence lumineuse de Dieu, les Côtelas, et prudence angélique de Satan qui est rusé, prudent comme le serpent. L'opuscule des Côtelas a été écrit pour les carmélites de Béa. C'est dans cette région de l'Andalousie que sainte Thérèse n'aimait pas. Pourtant, un catholique doit tout aimer. Quand on arrive dans un pays, il faut regarder d'abord les qualités des gens. Mais nous voyons d'abord les défauts, à cause de notre amour propre, alors qu'il suffit de vivre un peu avec un autre peuple pour découvrir ses qualités profondes. Et cela nous enrichit. Un Anglais protestant et austère qui va à Padoue et voit une femme donner un baiser retentissant au tombeau de Saint-Antoine se scandalise. Il ne comprend pas la différence de mentalité entre le nord et le midi. Il faut tout transposer. On tire toujours les grandes orgues dans le midi, quoi qu'il arrive, que ce soit une naissance, une mort. Il faut savoir cela. Et la chose étant acceptée, on regarde ce qu'il y a dessous. Saint Jean de la Croix était très attaché aux carmélites de Béa. Partant du couvent du Calvario, par un sentier dans la montagne qu'on appelait le sentier des vaches, il faisait 2 ou 3 heures à pied pour aller les voir chaque samedi. Elles étaient là, 13 moniales, âmes tellement ouvertes, tellement ardentes. Ce sont elles qui nous en gardaient une quantité de ces mots qu'il leur disait ou leur écrivait. Le titre qui a été mis après coup à l'opuscule est « Précaution qu'il faut observer contre les 3 ennemis de l'âme enseignés par notre Saint-Père Jean de la Croix aux religieuses de Béa. » Premièrement, les précautions contre le monde. La première des prudences est contre le monde. Il s'agit là de religieux et religieuses séparés du monde. Le monde, c'est donc l'attache que peut représenter leur parenté. Vous avez dans l'Évangile un exemple de ce réseau familial quand les frères de Jésus, c'est-à-dire ses cousins et familles, commencent à l'entourer, attendant peut-être quelque chose de lui, désirant qu'il monte à Jérusalem pour s'y manifester. Pourtant, Jésus dira « Nul n'est prophète dans son pays ». Ce n'est pas tellement facile dans les Carmels, parce qu'il y reste des traces de certaines traditions de famille, certaines façons de penser la politique. On trouve des religieuses qui ne sont pas encore détachées de tout cela. Il en est bien sûr qui passent par-dessus, mais d'autres n'arrivent pas à se libérer à cause des lettres de la maison qu'elles reçoivent. Voici donc cette première précaution ou prudence. Saint Jean de la Croix, je cite, « Il faut que vous ayez un amour égal et un égal oubli envers tous, soit étrangers, soit parents. Détachez votre cœur des uns et des autres, même à certains égards, davantage des parents, de peur que la chair et le sang ne s'avivent à l'amour naturel qui, entre proches, demeure vivant toujours. Celui qui désire la perfection spirituelle doit sans cesse mortifier cet amour, tâchant de les tenir tous pour des étrangers. Par ce moyen, vous satisferez mieux à votre amour pour eux que si vous leur donniez l'amour que vous ne devez qu'à Dieu. » C'est une des parties les plus dures de saint Jean de la Croix et qui scandalise le plus. Que répondre? Si vous regardez sa vie, vous voyez qu'il était lui-même plein de tendresse pour sa mère Catalina et pour son frère François, dont il utilisait les services. Il connaissait par son nom chacune de ses filles de Béa, comme Jésus connaissait ses brebis. Alors, c'est qu'il faut redescendre vers les êtres avec un amour purifié, qu'on aime alors en Dieu et pour Dieu, non pas en les juxtaposant, mais en les subordonnant à Dieu. C'est ma manière de traduire la chose, mais je veux vous lire l'explication la plus nette et la plus profonde qu'on ait donnée.
c'est celle de Jacques Maritain. Je cite. Ces prescriptions doivent être prises dans toute leur force, sans la moindre édulcoration. Mais il faut les entendre. Ce n'est pas seulement un détachement extérieur qu'elles demandent, c'est un détachement intérieur et radical, une mort complète, un renoncement radical à la propriété et à l'exercice purement naturel de nos sentiments, renonçant grâce auquel un amour supérieur les vivifiera. Non une destruction radicale de la réalité ontologique, si l'on peut ainsi parler, de ces mêmes sentiments. Saint Jean de la Croix s'adresse à des âmes qu'il sait engagées dans la nuit de l'esprit. Si un débutant voulait commencer par là, ce serait la catastrophe. Et ce qu'il demande, ce n'est pas la destruction ontologique de l'amour qu'un religieux peut avoir pour ses parents, mais c'est un renoncement de la propriété. Si le jour où me sont enlevés ce que j'aime, je n'ai pas un mouvement de désespoir, de révolte, c'est un signe que mes sentiments étaient devenus transparents, avaient été transfigurés par un amour supérieur. Quand une maman qui perd son enfant peut dire « Seigneur, vous l'aviez donné, vous l'avez repris, que votre nom soit béni », c'est que tout était clarifié intérieurement et que cet enfant était vraiment, pleinement aimé. C'est là seulement qu'on trouvera le plus grand amour maternel. De même, si une situation ou telle autre chose qui vous paraissait nécessaire vous est enlevée, s'il se produit en vous, je ne dirais pas de la révolte, mais peut-être un mouvement de désespoir, une névrose, c'est la preuve que l'amour n'avait pas tout transfiguré. Vous étiez un bon chrétien, vous serez sauvé. Il ne faut pas vous désespérer. Mais vous n'êtes pas une de ces grandes âmes rédemptrices du monde dans le Christ et avec le Christ, et vous serez une âme tirée, non pas une âme qui tire. De l'une à l'autre de ces deux morts, précise Maritain, la sainte mort qui consiste à n'aimer que dans la pure lumière, ou la mort qui consisterait à ne plus aimer, par exemple pour une maman à se déprendre de son enfant, de l'une à l'autre de ces deux morts, il y a toute la distance du surhumain à l'inhumain. Pour la croissance en la vie de l'esprit, le désastre est aussi grand de s'abandonner à la seconde pour devenir coriace et froid de cœur. Les saints, disait le curé d'Ars, avaient le cœur liquide. Que de se refuser à la première, ce qui est refuser la perfection de l'amour et le prix qu'il faut mettre. Vous me direz, je n'en suis pas encore là. Bien sûr, je le sais bien. Mais c'est bon de savoir vers quoi il faut aller et qu'il y a comme un infini au-dessus de nous. Jusqu'à la fin, on verra se dérouler devant soi la route pour la patrie. Si on vous disait, ça y est, maintenant, vous n'avez plus de progrès à faire, quelle déception ce serait. C'était seulement cela? C'était donc une chose finie? Vous souvenez-vous comme sainte Thérèse de Lisieux, au couvent, se garde de s'accrocher à sa sœur? Sa sœur était prieure, et sainte Thérèse, le soir, avait envie d'aller chercher auprès d'elle un mot d'encouragement, mais elle montait l'escalier sans s'arrêter. Pourtant, disait-elle, moi aussi, j'aime beaucoup ma famille. Je ne comprends pas les saints qui n'aiment pas leur famille. Ce n'est pas un cœur coriace. Que je suis heureuse maintenant de m'être privée dès le début de ma vie religieuse. Je jouis déjà de la récompense promise à ceux qui combattent courageusement. Je ne sens plus qu'il soit nécessaire de me refuser les consolations du cœur, car mon cœur est affermi en Dieu. Parce qu'il l'a aimé uniquement, il s'est agrandi peu à peu jusqu'à donner à ceux qui lui sont chers une tendresse incomparablement plus profonde que s'il était concentré dans une affection égoïste et infructueuse. Telle est bien la doctrine de Saint Jean de la Croix. Voilà la première précaution à prendre contre le monde. Il y a des transpositions à faire et même à compléter à l'aide de Saint Thomas. N'aimez pas plus l'un que l'autre. Vous risqueriez de vous tromper, car celui-ci est digne du plus grand amour que Dieu aime davantage et vous ignorez celui que Dieu aime davantage. Ici, je prends Saint Thomas pour ajouter, préciser, car Saint Thomas donne la doctrine universelle, tandis que Saint Jean de la Croix donne des directives pour des cas concrets, ne s'occupant pas de résoudre quantité de cas qui ne se présente pas à lui. Saint Thomas donc expliquera. Il y a deux sortes d'amour, un amour d'appréciation et un amour de sentiment, disons d'élan senti. Supposez une maman qui découvre dans l'ami de son petit enfant plus de grandeur au point de vue surnaturel que dans son propre enfant. Selon l'amour d'appréciation, elle doit aimer davantage le petit ami, mais selon l'amour sensible, c'est son enfant qu'elle préférera. Sinon, cette maman prouverait qu'elle manque à l'ordre naturel parce que Dieu lui a donné un cœur pour son enfant. On peut prendre aussi l'amour conjugal, ou bien l'amour d'amitié. Je reconnais que tel autre est plus saint que mon ami, mais celui-ci est mon ami. Il y a entre nous des choses que rien ne peut détruire, donc je lui resterai fidèle.
De même, dans un autre ordre, vous n'êtes pas obligé, dit saint Thomas, de prier le saint le plus grand. Il vaut beaucoup mieux prier celui pour lequel vous avez le plus d'inclination. Le père Élisée des Martyrs nous a rapporté quelques appréciations de saint Jean de la Croix quant à la conduite que doivent avoir les supérieurs à l'égard de leurs subordonnés. Lorsque nous verrions dans l'ordre se perdre la courtoisie, qui fait partie de la civilité chrétienne et monastique, et qu'à la place s'introduirait la dureté et la rudesse chez les supérieurs, vice propre aux barbares, nous pleurerions l'ordre comme perdu. Car qui a jamais vu que la vertu et les choses de Dieu se persuadent à coups de bâtons et de sauvagerie? C'était au moment où Nicolas Doria chassait Gratien, voulant introduire de telles austérités que c'eût été comme un concours aux plus résistants, une sorte de rivalité. Saint Jean de la Croix n'était pas d'accord, car, disait-il, les grandes austérités ne sont pas à rechercher pour elles-mêmes, mais bien le plus grand amour. Sinon, on change le moyen en fin, et les cœurs durs trouvent cela très intéressant. Le sadisme est logé dans beaucoup de cœurs. La deuxième précaution vise les biens temporels. Vous devez avoir en horreur toute manière de posséder et ne vous tourmentez ni ne souciez d'aucune chose, ni des vivres, ni du vêtement, ni d'aucune chose créée, non plus que du lendemain. Employant ce souci à des matières plus hautes, la recherche du royaume de Dieu, c'est-à-dire ne pas manquer à Dieu, car le reste vous sera donné par surcroît. Tu ne saurais être oublié de celui qui étend sa sollicitude jusqu'aux animaux. C'est l'évangile du Lys des champs, vous voyez ? Je souligne, vous ne devez pas vous tourmenter d'aucune chose. Cela ne veut pas dire ne pas pourvoir, ne pas prévoir. Dieu fait un devoir aux parents de pourvoir aux besoins de leur famille pour le temps présent et pour un certain avenir. Il leur communique cette richesse d'être providence pour leurs enfants. Ils ne doivent pas faillir à cette mission. C'est à eux de prendre certaines décisions avec force quand il le faut. Et ils doivent prévoir, ne pas laisser au hasard le soin de tout arranger. Nous serons heureux de reprendre avec vous la suite de ce cahier dans notre prochaine émission. 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

0: 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Chers amis auditeurs, bonjour, nous sommes heureux de vous retrouver aujourd'hui pour une nouvelle chronique rencontre. Et nous avons la joie et la grâce aujourd'hui d'être avec Véronique, qui va nous raconter un peu qui elle est et quel projet elle porte en tant que coordinatrice. Bonjour Véronique.
1: Bonjour Béatrix, bonjour à chacun de vous. Très grande joie de passer ce moment en votre compagnie.
0: Merci, merci. Grande joie aussi pour nous. Véronique, est-ce que vous pouvez nous dire un peu qui vous êtes ?
1: Voilà, je suis une paroissienne de Le Faouette. C'est sans doute pas très connu, c'est dans le Morbihan. Et je suis mariée, j'ai 3 enfants, 7 petits-enfants. Je suis à la retraite depuis 5 ans, mais j'exerçais la profession de vétérinaire en canine. Je soignais les chiens et les chats. Maintenant, je mets ma disponibilité au service de mon papa qui a 103 ans, qui habite à quelques maisons de la mienne. Il est très dépendant, mais nous avons organisé de façon à ce qu'il puisse rester chez lui. Et moi, j'y passe au minimum 1 heure le matin, 1 heure l'après-midi. Et le reste du temps. Ah, bah écoutez, rendons grâce à Dieu. Il m'en donne la force chaque jour. C'est pas facile. Et le reste, c'est pour la paroisse. Beaucoup d'activités en paroisse et les projets que le Seigneur met sur ma route, comme la mission Sacré-Cœur.
0: Voilà, c'est la mission Sacré-Cœur qui nous réunit aujourd'hui. Est-ce que vous pouvez nous dire comment est né ce projet?
1: Alors, mission Sacré-Cœur, c'est un projet paroissien. C'est un projet de la communauté de paroisses du Faouette et en particulier de la paroisse de Bernay. Tout ça, c'est dans le diocèse de Vannes. Et c'est parti d'une petite chapelle qu'on appelle le Montmartre breton parce qu'elle a une architecture très similaire à Montmartre à Paris. Cette chapelle a été construite à partir de 1902. Ça fera 125 ans en 2027. Je vais donner quelques petits éléments qui peuvent nous orienter sur le pourquoi on est parti de cette chapelle. Une dame qui s'appelle Guillemette, qui habitait Pontivy, c'est à une trentaine de kilomètres d'ici, était vraiment très dévote et très, très priante. Elle aurait reçu, parce que ça, je ne sais pas si ça a été confirmé par l'évêque en temps voulu, elle aurait reçu du Sacré-Cœur, le désir du Sacré-Cœur de construire une chapelle dans la région. Elle avait un accompagnement spirituel par un prêtre qui s'appelle l'abbé Sylvestre. Et elle avait confié cette révélation qu'elle avait reçue à cet abbé Sylvestre. Deuxième personnage important pour notre affaire. Donc là, on était dans les années, en fin des années 1890. En 1899, Jean d'Orven, un paroissien de Bernay, c'était aussi un homme pieux, un paroissien très dévoué, très courageux. Il était avec ses petits-enfants, il revenait des champs, et là où est construite la chapelle actuellement, il a entendu comme une grande messe dédié au Sacré-Cœur, chanté à la fois en breton et en latin. Beaucoup de cantiques dédiés au Sacré-Cœur. Les petits-enfants qui étaient avec lui n'entendaient rien. J'étais très perturbée. Pourquoi j'entends ça?
0: C'est souvent l'inverse. Oui. Souvent les enfants qui entendent.
1: Ben, les enfants n'entendaient rien. Mais une de ces petites filles a été très, très occupée par ça, celle qui nous a donné des écrits. Et donc, toute sa vie, il avait en tête ses chants, et il se trouve que notre abbé Sylvestre, qui était à Pontivy, devient recteur de Bernay. Et Jean d'Orven va se confier à ce prêtre. Ensuite, Jean d'Orven décède, et en 1902, l'abbé Sylvestre décide la construction de la chapelle du Sacré-Cœur. Voilà pour le point de départ, si vous voulez, parce que je pense que c'est une chapelle qui a été désirée par le Sacré-Cœur. Et à l'intérieur, tout dit le Sacré-Cœur. Il y a des fresques peintes par Alice Pascot qui représentent le Sacré-Cœur. Il y a une fresque sur Pellevoisin, sur Sainte-Marguerite-Marie, bien sûr. Et les vitraux aussi, on a Saint-Jean-Eudes, Sainte-Gertrude, tout, tous les saints qui ont été touchés à un moment de leur vie par le Sacré-Cœur. Elle est très différente de toutes nos autres chapelles bretonnes. Elle a donc cette architecture qui ressemble au Sacré-Cœur de Montmartre. Et on a vraiment l'impression qu'elle a été faite pour la dévotion au Sacré-Cœur, pour prier le Sacré-Cœur. Alors, notre curé, Père Raymond, il y a juste un an, c'était en juin 2026, le premier, parce qu'on y a la messe tous les premiers vendredis du mois. Le Père Raymond nous dit à la fin de 2025. Cette messe. De 2025, oui, je m'y perds dans les dates. Oui, tout à fait, merci de rectifier. Et il nous dit, en 2027, nous pourrons commémorer les 125 ans du début de la construction de la chapelle. Et j'aimerais que cette commémoration ne soit pas que locale, que ce soit un projet rayonnant et profond. Moi, tout de suite, j'ai compris dans rayonnant un rayonnement géographique, que ce soit pas juste Bernier, et dans le mot profond, j'ai entendu de la profondeur spirituelle. À ce moment-là, j'étais sur mon banc et tout de suite, j'ai comme une image d'une statue du Sacré-Cœur qui partait de Paris le Monial et qui cheminait à travers la France. Je lui dis à mes voisins, bon, voilà, sans plus. Et puis, bon, après, j'ai un petit peu oublié, ou volontairement oublié, c'est qu'on sortait d'un événement qui s'appelait la Trominie de Sainte-Anne dans notre secteur, dans lequel on était très investis. Et il y avait un peu de fatigue, un peu de lassitude. Et j'ai dit, ah non, Seigneur, pas encore un projet.
2: Mais voilà, l'esprit est toujours là.
1: Oui, c'est ça, et toutes les autres occupations. Mais ça m'est resté dans la tête tout l'été. Et à la rentrée, je suis allée voir mon curé et voilà, j'ai comme une idée qu'on pourrait faire quelque chose à partir de Paris le Monial avec une statue. Il pourrait y avoir différents temps, un temps plus à travers la France, un temps plus dans le diocèse de Vannes et vraiment un temps à Bernay à la fin. Et il m'a dit, ben

0: participé à ces différents grands événements de Tromini, localement aussi. On a des forces vives, donc on a construit une petite équipe.
1: Des gens de votre paroisse, en fait.
0: Même un peu plus large, un peu plus large, on a des gens du diocèse et des personnes du diocèse voisin. C'est le diocèse de Quimper. Alors, le but
1: Des
0: quand
1: blancs.
0: même de tout ça, c'était la diffusion de la dévotion au Sacré-Cœur. Je ressentais ça très fort. Cette chapelle a été construite pour le Sacré-Cœur. Et nous voulons pas seulement commémorer un événement, faire allusion au passé, c'est bien, rendre grâce, c'est très bien. Mais aujourd'hui, dans cette mission, qu'est-ce qu'on veut? Et en fait, on veut obéir à ce que notre Seigneur a demandé à Sainte Marguerite Marie, vénérer l'image du Sacré-Cœur. Ça, la statue, je pense, je vais vous parler de la statue peut-être après. La statue répond vraiment à ça et propager le culte du Sacré-Cœur. Parmi les demandes de notre Seigneur à Sainte Marguerite Marie, il y avait ces deux points et je pense qu'on répond à ça. Alors, on a imaginé trois phases pour ce projet. La première phase, c'est la traversée de la France, partir de Paray-le-Monial. On
1: À quelle
0: a
1: époque?
0: 22 novembre, c'est la fête du Christ-Roi. Je pense que c'est une date qui est aussi très en lien avec le Sacré-Cœur, le Christ-Roi. C'est la date de
1: Donc cette
0: départ.
1: année, en 2026.
0: 2026, départ de Paray-le-Monial pour arriver dans le diocèse de Vannes le 1er mai 2027. Et pour arriver à Bernay pour la fête du Sacré-Cœur 2027, qui est le 4 juin. Pour cette première phase, et pour l'ensemble du projet d'ailleurs, il nous fallait une statue. Alors, on a beaucoup cogité entre nous. Certains proposaient, ben, dans telle église, il y a une très belle statue, dans l'autre, voilà. Et moi, je voulais quelque chose qui sorte du cœur de quelqu'un.
1: Oui.
0: Alors, on a recensé parmi nos amis, si on connaissait pas un sculpteur, et on est, par la grâce de Dieu, on est tombé sur Pierre. Pierre n'a jamais fait de grandes statues, il fait des petites statuettes, mais quand on lui a exposé le projet, il a dit, oh oui, le Sacré-Cœur, ça me parle, je vais vous faire quelque chose. Alors, il est sur ce projet depuis, il travaille depuis février. C'est pas tout à fait terminé. On a vu, alors il y a la tête d'un côté, les pieds de l'autre, les mains de l'autre. C'est pas encore fini. Alors il fait ça en résine et avec de la poudre de pierre pour que ça ressemble un peu à quelque chose en pierre, mais il faut pas que ce soit trop lourd.
1: J'imagine.
0: Donc oui, parce qu'elle va, oui, je vous ai pas dit, elle va être à la fois portée de temps en temps, mais elle va être surtout véhiculée dans une remorque vitrée tractée par une voiture.
1: Ah oui,
0: Donc
1: donc c'est pas grave si elle est un peu
0: voilà,
1: lourde.
0: voilà. Et, mais elle va être quand même portée de temps en temps. Hein, donc il faut qu'on puisse à Padone pouvoir la porter. Elle va mesurer 1,80 m.
1: Ah oui.
0: Et c'est un grand marcheur, ce Pierre sculpteur. Il est allé jusqu'à Jérusalem à pied. Et il a imaginé un Jésus qui marche, un Sacré-Cœur qui marche avec un bâton.
1: Donc très
0: Et
1: original.
0: ah oui, c'est très original. Donc là, la structure, voilà, est faite à peu près. Elle est monochrome, un couleur pierre. Et là, en ce moment, il est en train de travailler le cœur parce que c'est un peu la pièce la plus importante. Alors, on échange régulièrement, il fait des modèles en cire, alors on dit là, ça va, plus de flammes, moins de flammes, une croix, pas de croix, des épines, pas d'épines.
1: Ah oui, non.
0: Et c'est vraiment chouette de pouvoir faire ça avec lui. Il est venu dans la chapelle, on a prié ensemble. Voilà, merci de votre prière pour Pierre, parce qu'il a une grosse responsabilité dans le projet. Et pour lui, c'est toute son année consacrée à la réalisation de la statue. Alors cette statue qu'on espère, elle sera terminée, j'ai confiance, en octobre, et nous l'amènerons avec, on ira avec en pèlerinage à Paray-le-Monial avec une petite équipe de paroissiens et aussi l'équipe pilote. On est une quinzaine dans l'équipe pilote à préparer le projet.
1: Donc
0: C'est,
1: elle sera bénie à Paray-le-Monial.
0: elle sera bénie tout à fait à Paray-le-Monial. Ça me semblait important parce que c'est la

0: source des apparitions. Le Sacré-Cœur est apparu là. À ma connaissance, il n'y a pas d'autre lieu. Et pour moi, c'était la source, aller à la source avant de repartir. Et fort de ces bénédictions, nous allons visiter des paroisses, des écoles, des EHPAD, des prisons. On prend contact aussi avec des aumôniers de prison. Alors au départ, on avait fait un itinéraire très intellectuel, j'ai envie de dire. On avait pris une carte de France, on a tracé un trait de Paris le Monial jusqu'à la Bretagne. Et on s'est dit, ben, on va passer là, on a fait un calendrier, recenser les paroisses. Mais ça, c'était à la fois intellectuel et prétentieux. C'était sans compter sur l'autre, c'était sans compter sur les réalités des paroisses. Et on a changé un peu notre démarche là. On s'est dit, on a un peu orgueilleux. Qu'est-ce que veut l'autre? Qu'est-ce que veulent les paroisses? Elles veulent recevoir cette statue par mission Sacré-Cœur. Qu'est-ce qu'elles en attendent? Et là, on est en dialogue avec différentes paroisses. On veut vraiment qu'elles s'approprient le projet, qu'elles y mettent leur couleur, leur chaleur, leur savoir-faire. Il y a des talents partout et c'est pas nous qui allons imposer, vous allez faire ça à telle heure, vous allez prier, vous allez chanter tel chant. Non, voilà, qu'est-ce que vous avez envie de faire autour de ça? Bien sûr, on fournit des éléments. On a un petit livret qui est en construction, dans lequel il y aura toutes les explications de la dévotion au Sacré-Cœur. Il y aura une neuvaine de préparation. Je pense que la paroisse va se préparer à travers une neuvaine. Il y aura l'explication sur qu'est-ce qu'une consécration, qu'est-ce que l'intronisation dans les familles. Il y aura des chants pour aider, pas avoir à faire de feuilles. Voilà, on va leur fournir des moyens, bien sûr la statue, le véhicule.
1: Et leur faciliter la tâche, mais vous les laissez libres de leur...
0: Voilà, c'est ça. D'ailleurs. On a compris qu'il faut laisser cette marge de liberté parce qu'ils ont plein de choses à nous dire aussi. On n'est pas le spécialiste du Sacré-Cœur, mais ils ont des choses à apporter, accueillir cet amour à leur façon, le faire rayonner à leur façon. Donc ça, c'est pour cette première phase qui va traverser la France. Je ne peux pas vous donner de calendrier, c'est en bonne élaboration. Je pense que à la rentrée, vers septembre, on aura déjà une idée plus claire. Dans chaque diocèse, on a rencontré une personne qui prend en charge le diocèse, on l'appelle référent tronçon. Référent diocèse, c'est cette personne qui va contacter les paroisses, qui va faire le calendrier, qui va faire l'itinéraire. Et donc nous, on les rencontrera pour mettre tout ça bout à bout et faire le calendrier final.
1: On pourra se retrouver à ce moment-là pour donner aux auditeurs plus d'informations.
0: Ah oui, avec grande joie pour vous faire part de l'avancement. Donc ça, c'est voilà. La phase 1. Phase 2, on arrive dans le Morbihan, dans le diocèse de Vannes. Là, les choses sont plus faciles parce que, évidemment, on a plus de contacts. Et c'est une autre personne qui a organisé ça. Et c'est pratiquement bouclé. On a eu beaucoup de prêtres qui nous ont dit, moi, je veux la statue. Et donc, voilà, le mois est déjà bien rempli.
1: Les hôpitaux, prisons, écoles?
0: Oui. Hôpitaux, non, pas à ma connaissance. Je sais pas si on peut trop rentrer dans les hôpitaux, mais les EHPAD. Oui. Ça, c'est une expérience qu'on a eue avec la Trominée de Sainte-Anne, quand on a emmené la statue de Sainte-Anne dans les EHPAD. Les petites mamies, elles avaient les larmes aux yeux, quoi. C'était trop beau. Les mettre en contact, elles venaient toucher la statue, avoir une petite prière, un chant tous ensemble. Il n'y a pas besoin d'en faire des tonnes, hein. C'est ce qu'on dit au référent de tronçon. Soyons vraiment simples. Soyons vraiment humbles. La grâce de Dieu passe en dehors de nous, quoi. Ça passe tout seul. Et ça n'a pas besoin d'être très long, mais c'est vraiment beau.
1: Peut-être la grâce de Dieu passe d'autant plus qu'on s'efface.
0: Oui, c'est ça, c'est vrai, tout à fait. Et Jésus doux et humble de cœur rend notre cœur semblable au tien. Et là, on est vraiment là-dedans, il faut vraiment être tout petit. On passe dans les écoles aussi. Alors, il y a beaucoup d'écoles du Sacré-Cœur, en fait. Hein. Je sais pas, en France, on n'a pas tout recensé, mais dans le Morbihan, on en a plein. Il y a même une alphabète. Et donc, moi, je suis sûre que les enfants savent pas pourquoi leur école s'appelle l'école du Sacré-Cœur. Bien. Et donc, on a un petit livret qui a été fait par la garde d'honneur, là, dans le Morbihan, d'explication du Sacré-Cœur pour les enfants. on va diffuser ça. On va demander à ce que les enseignants puissent s'approprier le projet dès la rentrée. Et puis là, ça va être simple aussi, hein. Il suffit de comprendre, parce que qu'est-ce que c'est que cette statue qui arrive dans la cour de l'école? C'est bien qu'on ait une petite explication avant. Et après, des petits gestes tout simples, apporter une rose à Jésus, un chant, que chacun puisse venir tout près, le regarder dans les yeux, le toucher. Et puis voilà, ça prend pas beaucoup de temps et c'est vraiment simple aussi. Donc pour cette phase 2, les choses avancent très bien. Voilà, j'ai confiance. La phase 3, c'est les 3 jours à Bernay. Les 3 jours à Bernay, 4, 5 et 6 juin 2027. Alors là, c'est surtout de la logistique. Nous allons accueillir la statue le jeudi soir, ainsi que les reliques de Sainte Marguerite Marie. Ah, ça, c'est chouette aussi.
1: Et ils arriveront comment? Indépendamment du Sacré-Cœur.
0: Oui, c'est un chapelain de Paray-le-Monial qui va venir avec. Il va profiter de sa présence aussi pour qu'il puisse nous faire des petits enseignements, des témoignages. Tout ça va arriver à une chapelle qui s'appelle Sainte-Anne-des-Bois. C'est là où est passée la Troménie de Sainte-Anne et on va faire un pont entre la Troménie de Sainte-Anne et Mission Sacré-Cœur et on va marcher à pied entre Sainte-Anne et la chapelle du Sacré-Cœur, il y a 5 kilomètres. Voilà. Et à partir de
1: le
0: là...
1: Le jeudi soir.
0: Ça, c'est le jeudi soir. Le vendredi, c'est le jour de la fête du Sacré-Cœur, fête qui a été demandée par notre Seigneur à Sainte Marguerite Marie. Hein. Ça fait partie des demandes. Et le vendredi soir... Le vendredi matin, pardon, nous aurons la messe solennelle. On ne sait pas encore qui va la présider, mais on espère un évêque. Après, repas. Et l'après-midi, comme on est sur le temps scolaire, toutes les écoles qui ont été visitées sont invitées. Et on va prévoir un petit temps où chaque école peut personnellement rentrer dans la chapelle. Et après, des jeux, des chants, un goûter. Et le soir, nuit d'adoration jusqu'au samedi. Et le samedi, c'est le cœur immaculé de Marie. Rendons grâce. Et en cette journée du cœur immaculé de Marie, les paroisses visitées vont venir se consacrer au cœur de Jésus et de Marie. Ça sera le matin aussi, la messe. L'après-midi, nous aurons un concert. Tout au long, il y aura des possibilités de confession. Des petites animations et le soir, le samedi soir, ça sera le moment des jeunes. Ils auront une veillée de louanges animée par un jeune prêtre, le père Mathieu, qui joue de la guitare, qui chante avec d'autres jeunes. Ils vont nous animer tout ça. Et ça se terminera le dimanche par la messe de clôture. Voilà, ça c'est déjà assez bien calé.
1: Est-ce qu'on peut vous demander, pour les auditeurs qui nous écoutent, si le désir de vous accueillir dans leur paroisse, dans leurs EHPAD, dans leurs écoles, ou de marcher avec le Sacré-Cœur, quelles références est-ce qu'on peut leur donner dès maintenant?
0: Nous avons un site internet, ça s'appelle Mission Sacré-Cœur, tout attaché, sans accent, sans tirer son point, missionsacrécoeur.fr. De là, vous avez un lien pour le don en ligne, parce que parmi nos petites difficultés, c'est toujours l'air de la guerre, c'est les finances, il nous faut un véhicule, il nous faut toute une logistique pour pouvoir communiquer. Donc voilà, merci vraiment si vous pouvez nous aider, même très modestement. Et sur le site, il y a une page contact où on peut laisser son message. Et bien sûr, oui, si vous souhaitez que Mission Sacré-Cœur passe dans votre paroisse, parlez-en à votre curé d'abord quand même. Et puis, envoyez-nous un petit message. On sera vraiment heureux de voir comment on peut faire les choses. Et... Alors bien sûr, si vous êtes à Lille ou à Marseille, ça va être un peu compliqué parce que c'est pas vraiment son trajet. Mais on peut imaginer une large bande, parce que nous, on avait tracé un trait, mais c'est plus large qu'un trait. C'est une large bande qui va d'est en ouest, qui va vers la Bretagne. Dans toute cette zone-là, on peut passer. C'est pas un pèlerinage à pied, hein. On est en voiture. On peut faire des petits écarts, même si c'est pas une ligne continue.
1: Est-ce que vous pouvez nous dire par quel diocèse vous êtes sûr de passer déjà?
0: Alors, on démarre à Autun, donc on est sûr de passer à Autun. Et le diocèse voisin, Moulins. Et on a la fin aussi, Vannes, bien sûr. On a Nantes et Angers. Et au milieu, c'est encore un peu flou. C'est encore pas encore trop défini précisément. Donc, j'en dis rien pour l'instant parce que, voilà, il faut attendre de voir
1: Bien.
0: les choses vont se concrétiser. J'ai confiance, ça va se faire bien.
1: Nous confions tout ça à la prière de nos chers auditeurs.
0: Nous avons vraiment besoin de votre prière parce que c'est, moi je disais au départ, mais ça me dépasse l'argent. Ça me dépasse l'argent. Moi, qui suis-je pour organiser quelque chose de grandiose comme ça? Il faut pas que ce soit grandiose. Il faut que ce soit petit. Et là, tout de suite, ben, ça va beaucoup mieux. Mais oui, vraiment, si vous pouvez prier pour le projet, surtout pour que les grâces arrivent, en fait, parce que ce que veut notre Seigneur, c'est donner tout son amour qui jaillit de son cœur, hein, sur la croix, la lance perce le cœur, il en sort du sang et de l'eau, l'eau de la miséricorde, l'eau qui purifie et le sang qui donne la vie, qui donne l'amour. Il a envie qu'on accueille ça, qu'on accueille cet amour. Il a partagé à Sainte Marguerite Marie combien il pouvait être triste qu'on n'accueille pas tout ce cadeau d'amour qu'il veut nous donner. Il nous dit à chacun, j'ai soif de ton amour, viens à moi. Ça, c'est peut-être le message qu'on peut faire passer, c'est de répondre à amour pour amour, simplement chacun selon ce qu'on est.
1: Merci beaucoup pour ce témoignage déjà de foi, d'espérance, de charité. Cet élan pour la dévotion au Sacré-Cœur qui n'attend que de pouvoir aimer finalement et de trouver des cœurs qui acceptent son amour. Merci beaucoup, merci pour ce projet qu'on prend dans notre prière.
0: Merci.
1: Merci à tous pour en faire aussi un don concret pour qu'il puisse aboutir
0: oui,
1: au mieux.
0: Oui, ça peut aider même un tout petit don, hein, c'est les petites pierres mises toutes ensemble, ça va construire le projet.
1: On se retrouvera à la rentrée pour en savoir un peu plus.
0: Merci à chacun de ceux qui ont écouté. Je vous prends dans ma prière. Je vous porte au cœur de Jésus et de Marie.
1: Merci beaucoup, Véronique. En grande union. Et merci à chacun des auditeurs pour la fidélité de votre écoute. Et à la prochaine rencontre.
0: À bientôt.

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2: Bonjour chers amis, alors nous allons terminer maintenant cette question de la communication. Nous avons vu combien c'était une importance capitale, parce que c'est au cœur des relations d'amour, dans le couple, dans la famille, c'est la nécessité de toutes nos communications sociales, qu'elles soient de plus en plus harmonieuses, que nous sachions communiquer, parce que le but c'est de vivre en meilleur état. Dans une harmonie, dans une meilleure communion, particulièrement avec ceux que nous aimons. Il y a donc un immense bénéfice d'oser parler de soi. Et oui, on a peut-être aussi l'impression que l'autre doit forcément deviner. Quelle grosse erreur. Il faut parler beaucoup plus que l'on ne voudrait, parce que l'autre est toujours en quête de connaître quelque chose de nous. Il y a à échanger bien sûr des informations, mais il y a cette ouverture du cœur qui fait vraiment, qui est le lit de la relation conjugale ou aussi de la relation familiale. Et c'est pour ça qu'il faut oser rompre des silences. Parce que l'on pratique ça régulièrement dans un couple, au moment de la crise, on sera beaucoup mieux armé pour passer des crises et en tirer du bon. Il suffit pas de parler de la pluie et du beau temps ou de l'organisation de la semaine ou de tous les petits potins du coin. Ça, c'est évidemment, c'est facile. Il s'agit pas de ça. Il s'agit de ces conversations profondes qui nourrissent et qui font grandir le couple. Ça veut dire que parler de soi, c'est dire à l'autre, viens dans mon jardin. C'est ouvrir son cœur à l'autre, lui faire part de ses désirs ou de ses difficultés. Tout cela, ce sont des occasions de mieux connaître l'autre et donc de mieux le comprendre. Et finalement, c'est pour mieux l'aimer. Il est vraiment vital, comme on dit aujourd'hui, de se dire. Si on a pris cette habitude justement d'échanger en profondeur, de parler de soi, d'aborder des sujets même de l'ordre de l'intime, oui, de l'intimité, alors au moment des crises, bien sûr, on sera plus enclin à communiquer. Voilà pourquoi il faut décider cela, de prendre des temps de cœur à cœur. On appelle ça aussi des moments de qualité, avec un cadre auquel on fait attention. Parce que c'est une façon de dire aussi tout ce qui passe par notre cœur, par notre intelligence, c'est demander à l'autre d'intervenir dans notre propre intelligence, dans notre propre cœur, parce que c'est cela qui peut l'enrichir. Et que nous soyons dans des périodes calmes ou des périodes où c'est un peu plus agité. Et c'est peut-être parce que nous sommes trop agités que nous perdons justement la bonne habitude de nous parler. Dans les équipes Notre-Dame, on parle de ce devoir de s'asseoir tous les mois. C'est une sorte de minimum syndical. Je trouve que c'est beaucoup plus important d'avoir comme tempo toutes les semaines. C'est un peu faire le point, c'est dire où on en est, c'est dire un peu ce qui se passe en nous. C'est comme ça que l'on se rend présent à l'autre. Et surtout pas, voyez, rechercher l'isolement pour être tranquille. Ça peut se concevoir bien sûr à certains moments. Mais quand c'est en permanence cet isolement qui nous protège, en réalité on ne se protège pas, on est en train d'alimenter une espèce de mauvaise soupe qui sera très très dure à digérer. On s'isole tout simplement pour ne pas exposer ce que nous sentons, ben c'est justement là que le bât blesse. On s'enferme dans un silence mesquin et trompeur, on a peur de l'autre quelquefois, même vous savez en famille, eh bien c'est cela qui fait du mal justement à toute la famille. Il est nécessaire, disait le pape François, de créer des espaces pour communiquer cœur à cœur. Voilà. Et le problème, c'est qu'il devient plus difficile de communiquer pendant une crise si on n'a jamais appris à le faire avant. Voilà, donc c'est tout un art que de communiquer, mais c'est un art qui nous est accessible parce que c'est dans l'ordre de la nature. Et c'est justement parce qu'on est attaché à d'autres que l'on a besoin de nourrir le lien. C'est particulièrement utile d'apprendre à parler de soi. Et si on ne l'a pas fait, qu'on n'en a pas l'habitude, c'est avec ce climat très favorable qui s'appelle la vie de famille ou la vie conjugale que l'on peut très facilement découvrir cette grâce de se parler. C'est une manière à la fois d'anticiper des conflits, des choses qui peuvent être difficiles, mais c'est tout simplement pour la grâce d'être avec l'autre. Voilà, et il y a des silences qui peuvent être habités parce que justement on est prêt à écouter l'autre. C'est un silence qui appelle du dialogue. Comme quelquefois quand on a parlé un peu trop longtemps, il est bon aussi sans doute de faire du silence. Mais on n'évacue pas le silence, non, on peut en tenir compte, mais c'est parce qu'il prend sa place dans d'autres temps qui seront justement des temps de dialogue. Alors dans les moyens concrets, bien sûr qu'il faut surtout choisir un cadre qui s'y prête. Je parle de ce cœur à cœur, de ce moment de qualité que l'on peut vivre, je redis bien, du genre une fois par semaine par exemple. C'est un bon tempo, il faut choisir ce cadre un peu neutre, voilà, où chacun va pouvoir parler plus, parce qu'il est bien. On est bien assis, on est dans un moment où c'est calme, où ce ne sont pas les enfants ou la belle-mère qui peut nous déranger au téléphone. Tout ça, c'est prendre le cadre, le moment, le lieu et le moment précis où c'est le mieux. Voilà. Et c'est pas peut-être à 11h du soir, à minuit, quand on n'en peut plus, parce que là, on aura moins de capacité, on aura moins de facilité à se parler paisiblement. Il y a quelque chose qui est évidemment aujourd'hui très présent dans notre vie de couple, de famille, ce sont les écrans. Ça peut être aussi bien l'ordinateur, la télévision, qu'une tablette ou un smartphone. Peut-être que le smartphone a un côté encore plus addictif, parce que ces temps passés devant les écrans sont très longs. Vous savez, les écrans, on dit, sont chronophages, et on ne se rend pas compte de cela. Alors ne disons pas qu'on n'a pas le temps de se voir en couple, s'il vous plaît, alors qu'on passe 2h30, 3h en moyenne, par jour devant un écran. Et cette façon de bien maîtriser le temps que nous donnons à l'écran, c'est une façon de dire je donne aussi du temps aux autres, à mon conjoint ou à mes enfants. Il y a aujourd'hui des adolescents qui se réfugient dans leur écran parce que les parents sont eux-mêmes réfugiés dans leur écran. Alors voyez, là, c'est bonjour l'exemple. C'est vrai qu'il y a une prise de conscience sérieuse à faire de ça. Cette présence des écrans dans notre vie, dans notre vie relationnelle, parce que on voit bien, comme le disait Hegel dans sa dialectique, que ce qui devrait rester un esclave, une machine, un outil, devient progressivement notre maître. Et la dialectique, c'est le renversement entre le maître et l'esclave. Je crois être maître de mon outil, de mon smartphone. En réalité, je suis de plus en plus dépendant de lui, c'est-à-dire c'est moi qui deviens son esclave. Et c'est le smartphone qui devient mon maître. Voilà. Et quand là, ça, c'est irrépressible, c'est addictif, là, ça ressemble tout à fait à de la drogue, à beaucoup d'autres phénomènes de ce genre. C'est aussi dans un couple, j'allais le dire aussi autrement, dans un couple, un écran peut fonctionner exactement comme fait un adultère. Si je passe pas mal d'heures avec mon écran, quel qu'il soit, d'ailleurs, ça peut être l'ordinateur ou un petit téléphone portable, que je passe un certain temps avec lui, c'est comme du temps volé à l'autre. En tout cas, ça devrait être avec presque sa permission. Vous savez, en tout cas, c'est sous son regard. C'est pas je m'isole pour être tranquille et je suis avec quelqu'un d'autre. Ce quelqu'un, c'est mon smartphone. Surtout que sur ce smartphone, de fait, j'entretiens des relations avec beaucoup d'autres personnes. Je peux être dans une relation très profonde avec quelqu'un qui est à l'autre bout du monde et avoir de moins en moins de rapports avec mon conjoint. Et ça, vous voyez, c'est comme un adultère, absolument. Le mot est fort, mais mon smartphone peut être ce troisième qui s'est introduit dans mon couple. Et quand chacun en est là, c'est un couple à quatre. Vous voyez, alors ça fonctionne plus du tout. Bien sûr qu'il faut se donner des moyens. Il faut supprimer certaines applications qui sont sans doute pas du tout utiles, surtout si on y est accro. Jamais avoir, par exemple, son smartphone dans sa chambre. Ça réserve la chambre, justement, à beaucoup d'autres choses, à l'intimité du couple. Jamais en présence d'autrui, aussi. Et puis surtout, par exemple, décider que jamais on a un téléphone à table. Et puis ensuite, décider d'heure. On peut décider qu'après 20 heures, on ne regarde plus son téléphone, etc. En tout cas, on peut être connecté au monde entier, mais en fait, on va souffrir dans son couple parce que on a des difficultés de relation, on ne se parle plus, on ne se comprend plus. Alors, où est l'erreur ?

0: Oui, je ne reviendrai pas sur cette question des écrans parce que de fait, il faut prendre ça à bras-le-corps. Il faut se mettre très sérieusement à dominer, à maîtriser ces outils qui sont extraordinaires dans la mesure où on les utilise quand on en a besoin. Et que ce ne soient pas ces outils qui deviennent nos maîtres et qui fixent notre tempo. Alors pour terminer, un peu en conclusion, je voudrais commenter quatre verbes qui sont des clés dans la communication. Des verbes qui sont au cœur de toute relation, quelle qu'elle soit d'ailleurs. Mais bien sûr qu'on réfléchit là à ce que ça peut devenir dans un couple ou dans une famille. Ce sont les verbes recevoir et par l'inverse, mais presque donner, et aussi demander, enfin refuser. Savoir refuser. Alors recevoir, c'est finalement une conclusion parce que ça résume ce que j'ai déjà beaucoup dit. On est dans un dialogue parce qu'on est bienveillant, on est ouvert, on a les oreilles bien ouvertes et on est prêt à écouter. Recevoir, c'est se mettre en situation d'écouter. C'est être prêt à prendre ce que l'autre va me donner. Alors ça peut être des gestes, des paroles, c'est peut-être des choses variées. Recevoir, ça peut se faire sous divers modes. Comme on a dit qu'il y a du langage non verbal, il y a aussi il n'y a pas que la parole pour être un langage. Mais en tout cas, c'est être prêt à recevoir ce que l'autre va me dire. Ça peut être aussi comme un cadeau qu'il me fait. Et un cadeau, ça se reçoit. Et un cadeau qui est mal reçu, bien sûr que ça fait mal à celui qui le donne. Mais voyez, il y a toujours une attention dans un cadeau. Il y a une attention que peut-être l'autre met à me parler de quelque chose qui peut être d'ailleurs difficile. Et ce qu'il attend au minimum, c'est que nous soyons en état de recevoir. Et accepter de recevoir, c'est pas autre chose qu'accepter de dépendre de l'autre. Ça veut dire « je ne suis pas complètement autonome » et ça n'a pas de sens, en particulier dans un couple. On dépend de l'autre, c'est très très bien, même si cette dépendance peut aller très très loin, puisqu'on dépend de lui pour notre corps, notre âme et notre esprit. C'est comme ça aussi que l'on reçoit en disant « merci ». Ce petit « merci » qui est un mot magique, vous voyez, je l'ai déjà dit, ça, ce mot magique, et on ne dit jamais assez merci, et qui justement traduit que j'ai reçu. C'est une confirmation que j'ai bien reçu, et que je me réjouis d'avoir reçu telle ou telle chose, une parole bienveillante, un cadeau, un service. Vous savez, si tu voulais remercier Dieu pour tout ce qu'il te donne, il te resterait plus de temps pour te plaindre. Voilà une remarque de je ne sais pas qui. C'est parce que justement on donne trop de place à râler et à se plaindre et que l'on ne fait pas la place à dire merci. C'est ça être en état de recevoir. Alors le deuxième verbe qui est en correspondance avec le verbe recevoir, c'est le verbe donner. Alors ça, c'est très fort dans l'Écriture, c'est presque au cœur un peu de l'Évangile, c'est qu'il y a plus de joie à donner qu'à recevoir. C'est pas une parole de Jésus, mais on le retrouve dans les Actes des Apôtres et on l'attribue au Seigneur Jésus. Il y a plus de joie à donner qu'à recevoir. Eh bien ça, c'est de l'ordre de l'expérience. Ça ne se prouve peut-être pas, parce que naturellement, on est plutôt porté à attendre, à recevoir. On est un peu comme un enfant, si vous voulez, un enfant devenu adulte qui a toujours cette joie de recevoir. Et bien sûr que c'est un verbe, que je l'ai bien dit, qui fait partie de l'amour, recevoir. Mais il y en a un autre qui y est comme supérieur, c'est donner. Parce que recevoir, c'est un peu dans l'amour conjugal, c'est ce qui relève de l'éros, alors que donner, ça va relever de l'agapé. C'est une autre forme d'amour qui complète. Et c'est parce que l'on donne sans espoir de retour, que l'on donne gratuitement. Donc ce n'est pas donné dans un calcul, bien sûr. Quand on dit à l'autre « j'ai tout fait pour toi », c'est une façon d'exiger quelque chose, c'est pas gratuit. Ou alors quand on dit « j'ai sacrifié mes meilleures années pour toi », qu'est-ce que c'est lourd de sens. Ça veut dire que je suis pas du tout, je suis très loin justement d'avoir reçu. Et si j'ai sacrifié, ça veut dire que j'ai donné sans recevoir. Alors ça peut s'examiner tranquillement dans un couple. S'il y en a un qui reçoit plus que l'autre ou qui donne plus que l'autre. Bien sûr qu'il y a de la symétrie à trouver là-dedans. De la symétrie entre recevoir et donner. Mais au total, au final, c'est vrai qu'il y a plus de joie à donner qu'à recevoir. Parce que recevoir, ça a vite une limite. Parce qu'une fois qu'on a reçu, il semble que la joie est beaucoup plus éphémère. Alors que de donner, c'est de donner qui nous rend heureux. Donner des paroles bienveillantes et qui correspondent bien sûr au plus profond du cœur. C'est reconnaître l'autre, c'est l'apprécier, c'est l'aimer. Voilà comment on appelle ce verbe donner. C'est ce que Jésus n'a pas cessé de faire. Il exprime sans cesse son amour à ceux qui l'entourent. Il fait des paroles, il fait des gestes qui vont dans ce sens. Et c'est cela qui donne la vie. Recevoir ne donne pas de la vie. On reçoit la vie, mais recevoir ne donne pas de la vie. Alors que c'est de donner qui donne de la vie. La fécondité vient de ce que l'on donne. Et on peut donner des choses, on peut donner des paroles, on peut donner des gestes. On donne des paroles de bénédiction. Alors voilà quelque chose qui est vraiment, qui donne beaucoup, beaucoup de joie. Bénissez, dit l'apôtre Pierre, car c'est à cela que vous avez été appelés. Vous avez été appelés à donner, vous avez été appelés à vous donner. C'est faire le cadeau de ce que l'on est et pas simplement donner quelque chose. Alors le troisième verbe, c'est demander. Oui, puisque j'ai parlé de cette dépendance qui est le propre de l'amour, bien sûr que dans la dépendance, on est appelé à demander à l'autre. C'est une action toute simple. On exprime une demande, on n'est pas compliqué, on dit simplement ce dont on a besoin. Il faut de l'humilité pour demander, parce que c'est justement reconnaître que nous ne sommes pas indépendants, que nous sommes dépendants de l'autre. Mais pour demander, il faut savoir dire son besoin et son désir avec raison et aussi avec mesure. Parce qu'on peut être enclin à demander tout le temps. Et justement, à demander tout le temps sans peut-être justement donner. Donc demander, c'est parce qu'on sait aussi donner. Mais c'est parce qu'on demande correctement, que l'on demande simplement, que l'autre peut être aussi plus amené à nous donner. Donc vous voyez, ce sont des verbes qui se commandent entre demander et donner. Et c'est comme ça que l'on va recevoir. Alors il reste le quatrième. Le quatrième, c'est refuser. Oui, alors on pense que refuser, c'est évidemment quelque chose de négatif et qu'il faudrait jamais refuser quelque chose de l'autre. Pourtant, refuser, il faut accepter ce principe que c'est respecter la liberté. Voilà, parce que il faut se sentir libre de refuser quelque chose, parce que l'autre me propose... je ne sais pas quoi, me propose quelque chose et j'estime que ce n'est pas juste, que ce n'est pas le moment, que ce n'est pas adéquat ou que je ne peux pas accorder ce qu'on me demande. C'est pour ça qu'il est normal de pouvoir refuser. Et refuser, ce n'est pas refuser de l'amour, c'est pas refuser l'autre. C'est refuser telle ou telle demande. Donc c'est très précis. Et on refuse avec un grand sourire et des yeux qui portent encore à aimer l'autre. Voilà, et c'est souhaitable que nous puissions refuser à certains moments parce que ça va donner aussi d'autant plus de valeur à ce que nous donnons dans d'autres situations. Vous savez que si Adam avait refusé la pomme que lui tendait Ève, eh bien, ma foi, on n'en serait pas là. Il y a des moments dans la vie où il nous a fallu refuser et ça a été une bonne chose. Et c'est toujours au nom d'une certaine vérité que l'on peut comprendre cela. Parce que on cherche ensemble, on cherche à faire une certaine vérité, on cherche à faire une certaine justice. Et c'est pour ça qu'il y a des moments où l'un, voire les deux, vont refuser telle ou telle chose parce que ça ne construit rien. En eux, ça ne construit pas leur couple. Voilà, donc refusons peut-être quelque chose à notre conjoint ou à un enfant, mais peut-être que nous pouvons refuser aussi ensemble, parce que réfléchissant, nous nous apercevons que ce n'est pas fait pour du bien. Voilà comment toutes ces arcanes, toutes ces choses très subtiles dans la conversation, que ça ne nous décourage pas d'être de plus en plus en relation, parce que, je le répète, être en relation de cette façon-là, c'est pas autre chose que s'aimer.
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complot contre Jésus et trahison de Judas. La fête des Azymes, appelée la Pâque, approchait. Les grands prêtres et les scribes cherchaient comment le tuer, car ils avaient peur du peuple. Or, Satan entra dans Judas, appelé Iscariote, qui était du nombre des 12. Il s'en alla conférer avec les grands prêtres et les chefs des gardes sur le moyen de le leur livrer. Ils se réjouirent et convinrent de lui donner de l'argent. Il acquiesça, et ils cherchaient une occasion favorable pour le leur livrer à l'insu de la foule.

0: Préparatif du repas pascal. Vint le jour des azymes où devait être immolée la Pâque. Et il envoya Pierre et Jean en disant
1: « Allez nous préparer la Pâque, que nous la mangions. »
0: Et lui dirent
2: « Où veux-tu que nous préparions ?»
0: Il leur dit
1: « Voici qu'en entrant dans la ville, vous rencontrerez un homme portant une cruche d'eau. Suivez-le dans la maison où il pénétrera, et vous direz au propriétaire de la maison « Le maître te fait dire, où est la salle où je pourrai manger la Pâque avec mes disciples ?» Et celui-ci vous montrera à l'étage une grande pièce, garnie de coussins. Faites-y les préparatifs. »
0: S'en étant donc allés, ils trouvèrent comme il leur avait dit, et ils préparèrent la Pâque.

0: Le repas pascal. Lorsque l'heure fut venue, il se mit à table et les apôtres avec lui. Et il leur dit :
1: J'ai ardemment désiré manger cette Pâque avec vous avant de souffrir. Car je vous le dis, jamais plus je ne la mangerai jusqu'à ce qu'elle s'accomplisse dans le royaume de Dieu.
0: Puis, ayant reçu une coupe, il rendit grâce et dit :
1: Prenez ceci et partagez entre vous. Car je vous le dis, je ne boirai plus désormais du produit de la vigne jusqu'à ce que le royaume de Dieu soit venu.
0: Puis, prenant du pain, il rendit grâce, le rompit et le leur donna en disant :
1: Ceci est mon corps donné pour vous. Faites cela en mémoire de moi.
0: Il fit de même pour la coupe après le repas, disant :
1: Cette coupe est la nouvelle alliance en mon sang versée pour vous.

0: Annonce de la trahison de Judas.
1: Cependant, voici que la main de celui qui me livre est avec moi sur la table. Le Fils de l'homme, certes, va son chemin, selon ce qui a été arrêté. Mais malheur à cet homme-là, par qui il est livré.
0: Et eux se mirent à se demander entre eux, quel était donc parmi eux celui qui allait faire cela ?

0: qui est le plus grand ? Il s'éleva aussi entre eux une contestation. Lequel d'entre eux pouvait être tenu pour le plus grand ? Il leur dit :
1: Les rois des nations dominent sur elles, et ceux qui exercent le pouvoir sur elles se font appeler bienfaiteurs. Mais pour vous, il n'en va pas ainsi. Au contraire, que le plus grand parmi vous se comporte comme le plus jeune, et celui qui gouverne comme celui qui sert. Quel est en effet le plus grand, celui qui est à table ou celui qui sert ? N'est-ce pas celui qui est à table ? Et moi, je suis au milieu de vous comme celui qui sert.

0: Récompense promise aux apôtres.
1: Vous êtes, vous, ceux qui sont demeurés constamment avec moi dans mes épreuves. Et moi, je dispose pour vous du royaume, comme mon Père en a disposé pour moi. Vous mangerez et boirez à ma table en mon royaume, et vous siégerez sur des trônes pour juger les 12 tribus d'Israël.

0: Annonce du retour et du reniement de Pierre.
1: Simon, Simon, voici que Satan vous a réclamé pour vous cribler comme le froment. Mais moi j'ai prié pour toi, afin que ta foi ne défaille pas. Toi donc, quand tu seras revenu, affermis tes frères.
0: Celui-ci lui dit, « Seigneur, je suis prêt à aller avec toi, et en prison, et à la mort. » Mais il dit,
1: « Je te le dis, Pierre, le coq ne chantera pas aujourd'hui que tu n'aies par trois fois nié me connaître. »

0: l'heure du combat décisif. Puis il leur dit,
1: « Quand je vous ai envoyé sans bourse, ni besace, ni sandales, avez-vous manqué de quelque chose ?»«
2: De rien, »
0: dirent-ils. Et il leur dit,
1: « Mais maintenant, que celui qui a une bourse la prenne, de même celui qui a une besace, et que celui qui n'en a pas vende son manteau pour acheter un glaive. Car je vous le dis, il faut que s'accomplisse en moi ceci qui est écrit, il a été compté parmi les scélérats. Aussi bien, ce qui me concerne touche à sa fin.
2: « Seigneur, dirent-ils, il y a justement ici deux glaives. »
0: Il leur répondit,
1: « C'est bien assez. »

0: au mont des Oliviers. Il sortit et se rendit, comme de coutume, au mont des Oliviers. Et les disciples aussi le suivirent. Parvenu en ce lieu, il leur dit
1: « Priez pour ne pas entrer en tentation. »
0: Puis il s'éloigna d'eux d'environ un jet de pierre, et fléchissant les genoux, il priait en disant
1: « Père, si tu veux, éloigne de moi cette coupe. Cependant, que ce ne soit pas ma volonté, mais la tienne qui se fasse. »
0: Alors lui apparut, venant du ciel, un ange qui le réconfortait. Entré en agonie, il priait de façon plus instante, et sa sueur devint comme de grosses gouttes de sang qui tombaient à terre. Se relevant de sa prière, il vint vers les disciples qu'il trouva endormis de tristesse, et il leur dit
1: « Qu'avez-vous à dormir ? Relevez-vous et priez pour ne pas entrer en tentation. »

0: L'arrestation de Jésus. Tandis qu'il parlait encore, voici une foule, et à sa tête marchait le nommé Judas, l'un des douze, qui s'approcha de Jésus pour lui donner un baiser. Mais Jésus lui dit,
1: « Judas, c'est par un baiser que tu livres le Fils de l'homme ?»
0: Voyant ce qui allait arriver, ses compagnons lui dirent,
2: « Seigneur, faut-il frapper du glaive ?»
0: Et l'un d'eux frappa le serviteur du grand prêtre et lui enleva l'oreille droite. Mais Jésus prit la parole et dit,
1: « Restez-en là. »
0: Et lui touchant l'oreille, il le guérit. Puis Jésus dit à ceux qui s'étaient portés contre lui, grands prêtres, chefs des gardes du temple et anciens,
1: « Suis-je un brigand, que vous vous soyez mis en campagne avec des glaives et des bâtons, alors que chaque jour j'étais avec vous dans le temple, vous n'avez pas porté les mains sur moi. Mais c'est votre heure et le pouvoir des ténèbres. »

0: reniement de pierre. L'ayant donc saisi, ils l'emmenèrent et l'introduisirent dans la maison du grand prêtre. Quant à Pierre, il suivait de loin. Comme ils avaient allumé du feu au milieu de la cour et s'étaient assis autour, Pierre s'assit au milieu d'eux. Une servante le vit, assis près de la flambée, et, fixant les yeux sur lui, elle dit
1: « Celui-là aussi était avec lui. »
0: Mais lui nia en disant
1: « Femme, je ne le connais pas. »
0: Peu après, un autre, l'ayant vu, déclara
1: « Toi aussi tu en es. »
0: Mais Pierre déclara
1: « Homme, je n'en suis pas. »
0: Environ une heure plus tard, un autre soutenait avec insistance
1: « Sûrement, celui-là aussi était avec lui, et d'ailleurs il est galiléen. »
0: Mais Pierre dit
1: « Homme, je ne sais pas ce que tu dis. »
0: Et à l'instant même, comme il parlait encore, un coq chanta. Et le Seigneur, se retournant, fixa son regard sur Pierre. Et Pierre se ressouvint de la parole du Seigneur qui lui avait dit
2: « Avant que le coq ait chanté aujourd'hui, tu m'auras renié trois fois. »
0: Et, sortant dehors, il pleura amèrement.

0: premiers outrages. Les hommes qui le gardaient le bafouaient et le battaient. Ils lui voilaient le visage et l'interrogeaient en disant
1: « Fais le prophète, qui est-ce qui t'a frappé ?»
0: Et il proférait contre lui beaucoup d'autres injures.

0: Jésus devant le Sanhédrin. Quand il fut jour, le conseil des anciens du peuple s'assembla, grands prêtres et scribes. Ils l'amenèrent dans leur Sanhédrin et dirent :
1: Si tu es le Christ, dis-le nous.
0: Il leur dit :
2: Si je vous le dis, vous ne croirez pas, et si je vous interroge, vous ne répondrez pas. Mais désormais le Fils de l'homme siégera à la droite de la puissance de Dieu. »
0: Tous dirent alors :
1: « Tu es donc le Fils de Dieu ? »
0: Il leur déclara :
2: « Vous le dites, je le suis. »
0: Et ils dirent :
1: « Qu'avons-nous encore besoin de témoignage ? Car nous-mêmes l'avons entendu de sa bouche. »

0: Jésus devant Pilate. Toute l'assemblée se leva et l'amenèrent devant Pilate. Ils se mirent alors à l'accuser en disant :
1: Nous avons trouvé cet homme mettant le trouble dans notre nation, empêchant de payer les impôts à César et se disant Christ roi.
0: Pilate l'interrogea en disant :
1: Tu es le roi des Juifs ?
2: Tu le dis, lui répondit-il.
0: Pilate dit alors aux grands prêtres et aux foules :
1: Je ne trouve en cet homme aucun motif de condamnation.
0: Mais eux d'insister en disant :
1: Il soulève le peuple, enseignant par toute la Judée, depuis la Galilée, où il a commencé, jusqu'ici.
0: À ces mots, Pilate demanda si l'homme était galiléen. Et s'étant assuré qu'il était de la juridiction d'Hérode, il le renvoya à Hérode qui se trouvait, lui aussi, à Jérusalem en ces jours-là.

Jésus devant Hérode. Hérode, en voyant Jésus, fut tout joyeux, car depuis assez longtemps il désirait le voir pour ce qu'il entendait dire de lui, et il espérait lui voir faire quelque miracle. Il l'interrogea donc avec force paroles, mais il ne lui répondit rien. Cependant, les grands prêtres et les scribes se tenaient là, l'accusant avec véhémence. Après l'avoir, ainsi que ses gardes, traité avec mépris et bafoué, Hérode le revêtit d'un habit splendide et le renvoya à Pilate. Et, ce même jour, Hérode et Pilate devinrent deux amis, d'ennemis qu'ils étaient auparavant.

0: Jésus à nouveau devant Pilate. Ayant convoqué les grands prêtres, les chefs et le peuple, Pilate leur dit :
1: Vous m'avez présenté cet homme comme détournant le peuple, et voici que moi je l'ai interrogé devant vous, et je n'ai trouvé en cet homme aucun motif de condamnation pour ce dont vous l'accusez. Hérode non plus d'ailleurs, puisqu'il l'a renvoyé devant nous. Vous le voyez, cet homme n'a rien fait qui mérite la mort. Je le relâcherai donc, après l'avoir châtié. »
0: Mais eux se mirent à pousser des cris tous ensemble.
1: « À mort cet homme, et relâche-nous Barabbas !»
0: Ce dernier avait été jeté en prison pour une sédition survenue dans la ville et pour meurtre. De nouveau Pilate, qui voulait relâcher Jésus, leur adressa la parole. Mais eux répondaient en criant
1: « Crucifie-le ! Crucifie-le !»
0: Pour la troisième fois, il leur dit
1: « Quel mal a donc fait cet homme ? Je n'ai trouvé en lui aucun motif de condamnation à mort. Je le relâcherai donc après l'avoir châtié. »
0: Mais eux insistaient à grands cris, demandant qu'il fût crucifié, et leur clameur gagnait en violence. Pilate prononça qu'il fût fait droit à leur demande. Il relâcha celui qui avait été jeté en prison pour sédition et meurtre, celui qu'il réclamait. Quant à Jésus, il le livra à leur bon plaisir.

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Saint François de Sales, correspondance, les lettres d'amitié spirituelle. Ces lettres sont écrites aussi bien à des hérétiques qu'à des croyants, à des hommes qu'à des femmes, à des évêques ou des religieux qu'à des laïcs, à des célibataires qu'à des gens mariés, à des grands du monde qu'à des personnes modestes. Elles sont groupées par personnages, par cas spirituels, et aussi selon l'ordre chronologique. Introduction à la lettre 49, adressée à Antoine d'Avully. Le 26 août 1596, Antoine de Saint-Michel, seigneur d'Avully, Montfort, Vigny, Chapelle, baron d'Hermance depuis 1595, abjurait solennellement le calvinisme à Turin, en présence du nonce apostolique et de l'inquisiteur. La conquête due à Saint François, après Dieu, était de qualité, car Antoine d'Avully était une des colonnes du protestantisme en Chablais. Il était même juge du consistoire de Thonon. En fait, il y avait 3 ans que M. d'Avully avait été ébranlé par le premier sermon de Saint François, et sa conversion datait au moins de l'automne ou de l'hiver 1595. Ce fut un beau remue-ménage, même parmi les catholiques et jusqu'à la cour du duc, d'autant que M. d'Avully seconda aussitôt François en sa mission. Des calomnies coururent contre le converti. Hardiment, au risque de compromettre sa propre réputation, Saint François défendit son nouvel ami. Toujours, il aimera lui rendre les services qu'il sollicita, notamment pour le mariage de ses filles. Antoine d'Avully mourut en septembre 1610. Il nous reste très peu de lettres de Saint François à M. d'Avully. Celle-ci, du 30 septembre 1605, nous montre avec quelle aimable et fermeté François sait parler le pur langage chrétien à un ami et même en des exigences auxquelles une longue existence dans le calvinisme ne l'a guère sensibilisé. Lettre 49. Monsieur, nous eûmes le bien de voir ici mademoiselle votre bonne fille, assez grand pardon. Ce ne fut pas sans parler du désir qu'elle a de faire un saint holocauste de soi-même à la majesté de son Dieu, se vouant entièrement à son service en la religion de Sainte Claire. Sans mentir, monsieur, son désir est violent et il sort d'une âme vivement éprise de dévotion et saisie de l'amour céleste qui me fait croire que ce sera un grand dommage d'en empêcher les effets. Je lui dis ce que vous m'aviez répondu quand j'eus le bien de vous en parler. Mais cela ne la peut accoiser. La force de l'attraction intérieure ne peut souffrir ni dilation, ni ralentissement. C'est pourquoi, voyant que j'avais compassion de son cœur qui se va consumant en ses désirs, elle me conjura fort de vous en écrire ce qui m'en semble, estimant que mon entremise lui serait plus favorable cette seconde fois que la première. Je vous dirai donc, monsieur, que l'esprit de mademoiselle, votre fille, étant si parfaitement animé du dessein de vivre à Dieu totalement et sans division, elle n'aura jamais repos hors du lieu où elle aspire. Et vous, qui l'aimez tendrement, aurez aussi beaucoup d'inquiétude de la voir vivre à contre-cœur au monde et devant vos yeux. Et elle pourrait bien avoir tant en affection son dessein qu'elle en serait un jour malade de mélancolie et, en lieu de vous contenter, elle vous donnerait du déplaisir. Croyez-moi, monsieur, Dieu sait qu'en ceci je parle devant lui. Abandonnez-vous à la providence divine et laissez embarquer cette fille où l'inspiration l'appelle. Dieu vous consolera plus en un jour, acquiesçant à sa volonté, que tous les enfants du monde ne feront en 100 ans. Et s'il vous fallait immoler votre fille comme Abraham voulut faire son enfant, et Jephthé le fit réellement, n'auriez-vous pas le courage de le faire pour Dieu? Or, voilà une douce et non sanglante immolation de votre fille que Dieu désire de vous. En cela connaîtra-t-il combien vous l'aimez?
si vous exposez l'âme de cette fille, qui est votre âme, pour l'amour de sa divine majesté, laquelle vous a tant aimé que de donner son fils pour vous. Je sais bien, monsieur, que dans le monde, on peut servir Dieu et faire le salut. Mais je ne doute point que ce que Dieu en retire n'ait plus de moyens de le servir. Et vous savez que nous ne devons pas nous arrêter au bien, quand nous pouvons atteindre au mieux, et que nous y sommes attirés, comme est cette bénite fille, laquelle, pour le plus grand bienfait qu'elle prétend de votre paternelle charité, vous demande congé de vouer son corps, son âme, ses pensées,

Introduction à la lettre 50. À Monseigneur Juvénal Ancina. Une amitié fervente et brève. Elle commença, semble-t-il, lors du voyage de Saint-François à Rome en 1599 et se termina en août 1604 par la mort de Monseigneur Ancina. Nous ne savons pas comment ces deux amis se rencontrèrent. Toujours est-il que le père Ancina, en 1599, n'était encore que simple oratorien, docteur en philosophie et en médecine, médecin de l'ambassadeur du duc à Rome, avant que d'entrer à l'oratoire. Il avait déjà un rayonnement considérable. Sa haute vertu, son zèle apostolique, son désir de réforme, durent impressionner François, qui fréquentait alors volontiers l'oratoire et songeait à l'introduire en Savoie. Le père Ancina semble avoir donné à François, lors de son départ pour la Savoie, des lettres d'introduction auprès des évêques de Lorette et de Bologne, et François, dès son retour à Turin, l'en remercie. Mais déjà, une sympathie s'est nouée entre eux à Rome, car François glisse dans sa lettre cette petite phrase « Je rendrai compte à votre paternité de tous les événements remarquables et aussi de moi-même comme d'une chose absolument sienne. » Juvénal Ancina répondit à François et François écrivit de nouveau à son ami. Cette lettre 50 où s'épanche librement son âme, il a senti qu'Ancina s'intéressait à la chère mission du Chablais. Lettre 50. Très révérend Père et mon très honoré Seigneur, j'ai éprouvé une très grande consolation de la lettre que votre très révérende paternité a daigné m'adresser par M. Philippe de Coëx, et cela pour plusieurs raisons. Mais particulièrement parce que j'ai compris par son contenu que non seulement vous me conservez un spécial souvenir, mais aussi que vous avez pour toute cette province une singulière sollicitude. Cette sollicitude ne peut lui être que très avantageuse, ainsi qu'elle a été jusqu'à présent, surtout en ces temps si calamiteux, du rang lesquels elle est devenue comme une veuve accablée d'amertume, et de tous ceux qui lui étaient chers, il n'en est pas un seul qui la console. On ne saurait dire quelles ont été nos angoisses en voyant le péril que courait cette pauvre nacelle déjà ruinée, hélas, par une telle peste de guerre. Toutefois, Dieu soit loué de ce que ni parmi les anciens catholiques, ni parmi les nouveaux convertis, il n'y a eu d'autre mouvement que celui d'une plus grande ardeur et ferveur. Nos ecclésiastiques installés dans les nouvelles églises ont incroyablement souffert, mais avec tant de constance que c'est une grande consolation de s'en ressouvenir. Les ministres de Genève n'ont pas manqué de vouloir occuper les églises. Mais Monseigneur notre révérendissime évêque, s'en étant plaint au roi de France, celui-ci leur ordonna de renoncer à de semblables desseins. Ce n'est pas sans peine, il est vrai, que les choses se sont ainsi maintenues. L'espoir d'une prochaine paix nous réjouit tous. Mais si à cause de nos péchés, elle ne se concluait pas, nous aurions grand besoin de l'appui du Saint-Siège auprès du roi, afin de n'être pas maltraités par les Genevois. Pour mon compte, je suis résolue de demeurer ferme jusqu'à la fin, selon le vœu de vigueur que sa divine majesté m'a donné, surtout si votre très révérende paternité, ainsi que le père Jean-Mathieu, son frère, continue à me faire part de ses prières, comme je l'en supplie très humblement. C'est en baisant vos mains sacrées que je demeure éternellement de votre très révérende paternité, le très humble serviteur. Introduction à la lettre 51. Le 1er septembre 1602, le père Ancina était sacré évêque de Saluces. Il s'occupa aussitôt de réformer son diocèse. Trois mois après, son ami, Saint-François, était lui aussi

sacré évêque. Une promotion à laquelle le père Ancina n'avait pas été étranger. Saint François lui rend compte aussitôt de son sacre et lui demande conseil et instruction. Monseigneur Ancina mourut empoisonné le 31 août 1604. Il fut élevé en 1889 aux honneurs de la béatification. Une charmante anecdote raconte qu'à Ancina, qui jouait sur le nom de des Salles, disait à François « Tu sal est », ce qui veut dire « tu es sel ». Saint François rétorqua, jouant sur le nom de Saloukès, « Et tu sal et lux », ce qui veut dire « et toi, sel et lumière ». Saint François, d'ailleurs, dans cette lettre, joue déjà, mais en latin, sur le nom de Saloukès, Salus, toi. Lettre 51. Mon très illustre, révérendissime et très honoré Seigneur, à mon retour de Paris, en ce pays, je trouvais mon Seigneur, mon révérendissime évêque, dont la mémoire est en bénédiction, retourné à son Créateur par un très heureux passage de cette vie à une vie meilleure. C'est pourquoi les bulles et le mandatum qui m'appellent à lui succéder étant arrivés, j'ai reçu la consécration épiscopale le jour de la conception de la Vierge Marie, Notre-Dame, entre les mains de laquelle j'ai remis mon sort, et le samedi suivant je me suis rendu ici, lieu de ma résidence. Je désirais informer votre Seigneurie, révérendissime, de toutes ces choses, et la supplier, puisque le Seigneur, notre Dieu, nous a unis par une même vocation, car, à ce qu'on me dit, nous avons été préconisés le même jour, de daigner aussi, bien que j'en sois indigne, me tenir étroitement uni à elle dans son cœur. Veuillez, en conséquence, me donner souvent les conseils et les instructions que le Saint-Esprit vous inspirera, vous ressouvenant que vous avez été l'instrument de ma promotion et que celui qui donne l'être doit donner ce qui s'ensuit. J'ai appris seulement ces jours passés que votre Seigneurie, révérendissime, m'avait envoyé la vie du bienheureux Philippe Néri et qu'elle s'était égarée en route. Cette perte m'est bien désagréable et dommageable, soit à cause du donateur, soit à cause du don. Monsieur Deloise, chanoine de cette église, m'a dit avec quelle charité votre Seigneurie l'a favorisée. Il m'a prié de l'en remercier, ce que je fais. Que votre Seigneurie m'accorde la faveur de me recommander en quatre mots à Monseigneur le nonce actuel, Monseigneur Tolosa, car il importe beaucoup, dans une foule de circonstances, qu'il mette en affection, ce qui ne peut se faire que par l'entremise de votre charité. J'espère cette année faire un voyage en Piémont pour visiter l'église de Notre-Dame de Mondovi. À cette occasion, je ne manquerai pas de me rendre là où se trouvera votre révérendissime Seigneurie, afin que, la main dans la main et bouche à bouche, nous renouvelions cette amitié qui ne peut vieillir, mais dont le sentiment toutefois s'accroît par la présence. En attendant, je baise humblement les mains de votre révérendissime Seigneurie et je prie Dieu de nous guider dans ces voies difficiles du gouvernement des Églises et que son bon esprit nous conduise dans la terre droite, moi surtout, qui suis maintenant dans ce pays montueux et tortueux, appartenant à des provinces diverses, et où règne l'abomination de la désolation. Que le Seigneur soit votre salut, de votre Seigneurie révérendissime, le très humble et perpétuel serviteur en Jésus-Christ.
Lettre à messieurs de Coëx. Trois frères de Coëx apparaissent dans la correspondance de François de Sales. Philippe, dit monsieur de Sainte-Catherine, fut chanoine. Claude-Louis-Nicolas, dit le prieur de Talloire, et un troisième, Claude, dit le collatéral. Tous trois furent des amis intimes de l'évêque de Genève. Tous trois s'intéressaient de très près à la réforme du prieuré de Talloire, car la famille de Coëx y avait des intérêts. C'est à Talloire que naquit le prieur Claude vers 1574, et peut-être ses deux frères, et remplissait même, traditionnellement, des offices séculiers au prieuré. Or, dès 1609, François de Sales entreprit de réformer le monastère. Une tâche où avaient échoué ses deux prédécesseurs, Claude de Granier et Ange Giustiniani. La correspondance de François avec les deux Coëx concerne notre étude en ce qu'elle nous montre François déchiré entre l'amitié et ses devoirs d'évêque. Introduction à la lettre 52. À Philippe. Philippe fut sans doute celui des trois frères de Coëx qui jouit de la plus grande intimité avec François de Sales. Il fut promis au sacerdoce lors de la première ordination à laquelle procéda François le 21 décembre 1602. Pendant un temps, il fut attaché à la Sainte Maison de Thonon, puis nommé chanoine et pénitencier à la cathédrale. François avait une telle estime pour sa vertu qu'il le choisit pour confesseur pendant plusieurs années et se l'associa dans le service spirituel de la Visitation d'Annecy. Lors de la grave maladie qui faillit emporter Mère de Chantal au début de 1612, François fit venir un médecin de Genève, son ami, dont la conversion était barrée par son fils. Il espérait d'un même coup guérir Mère de Chantal et faciliter le retour du médecin au catholicisme. Voici la lettre toute de confiance qu'il adressa à Philippe de Coëx. Lettre 52. Monsieur, mon très cher confrère et mon parfait ami, c'est par le retour de ce pauvre médecin qui n'a su guérir notre mère et que je n'ai su guérir que je vous fais ce mot. Ah, faut-il qu'un fils empêche de vivre l'âme du père de son corps ? Notre bonne malade donnerait de bon cœur la vie pour la santé spirituelle de son médecin. Et moi, pauvre, chétif pasteur, que ne donnerais-je pas pour le salut de cette déplorable brebis ? Vive Dieu, devant lequel je vis et je parle. Je voudrais donner ma peau pour le vêtir, mon sang pour oindre ses plaies et ma vie temporelle pour l'ôter de l'éternelle mort. Pourquoi vous dis-je ceci, mon cher ami ? Sinon, pour vous encourager à bien prendre garde que les loups voisins ne se jettent parmi vos brebis. Ou, pour dire plus paternellement, selon les sentiments de mon âme, sur ces pauvres Genevois. Prenez garde que quelques-unes de mes brebis galeuses et errantes n'infectent et ne fassent errer le cher et bien-aimé troupeau. Travaillez doucement à l'entour de cette bergerie et dites-leur souvent que la charité fraternelle demeure en vous. Et surtout, priez celui qui a dit « Je suis le bon pasteur » afin qu'il anime notre soin, notre amour et nos paroles. Je recommande à vos prières ce pauvre médecin malade. Dites trois messes à cette intention, afin qu'il puisse guérir notre mère et que nous le puissions guérir. Elle est bien malade, cette bonne mère, et mon esprit un peu en peine sur sa maladie. Je dis un peu, et c'est beaucoup. Je sais néanmoins que si le souverain architecte de cette nouvelle congrégation veut arracher du fondement la pierre fondamentale qu'il y a jetée, pour la mettre dans la Sainte Jérusalem, il sait ce qu'il veut faire du reste de l'édifice. Dans cette vue, je demeure en paix et votre humble serviteur et confrère. Introduction à la lettre 53
adressée à Claude-Louis Nicolas. L'amitié que portait François à Claude-Louis Nicolas de Couëx n'était guère moindre que celle qu'il portait à Philippe. Dans son désir de réformer ta Loire, il misa sur le jeune homme qui avait pris l'habit dans l'abbaye royale bénédictine de Savigny et le persuada de venir se fixer au prieuré, ta Loire dépendant de Savigny. Il voulut l'ordonner prêtre lui-même le 18 février 1606 et dès que le règlement canonique le permit, organisa son élection comme prieur claustral en juin 1609, lui confiant la lourde charge de réformer le monastère. Dans une lettre du 10 juillet, il lui donne ses directives à ce sujet. Lettre 53. Monsieur, puisque Dieu a choisi un nombre de personnes fort petit, et encore des moindres de la maison en âge et en crédit, il faut que le tout s'entreprenne avec une très grande humilité et simplicité, sans que ce petit nombre fasse semblant de vouloir reprendre ou censurer les autres par paroles ni par gestes extérieurs, mais que simplement il les édifie par bon exemple et conversation. Le commencement étant si petit, il faut avoir une grande longanimité à la poursuite et se ressouvenir que notre Seigneur, après 33 ans, ne laissa que 620 disciples bien assemblés, entre lesquels il y en eut encore beaucoup de discole, c'est-à-dire d'humeur difficile. La palme, reine des arbres, ne produit son fruit que 100 ans après qu'elle est plantée. Il convient donc d'être doué d'un cœur généreux et de longue haleine en une œuvre de si grande importance. Dieu a fait des réformations par des moindres commencements et il ne faut rien moins prétendre qu'à la perfection. Voilà mon petit avis pour ce commencement. La fin prétendue sera bien autre chose, Dieu aidant. Car, comme vous savez, la première chose en l'intention et la dernière en l'exécution. Mais pour bien servir en cette besogne, il faut avoir un courage inexpugnable et attendre le fruit dans la patience. Je sais et vois votre règle qui dit merveille. Il n'est pas pourtant expédient de passer d'une extrémité à l'autre sans milieu. Plantez bien avant, monsieur, cette affection dans votre cœur de rétablir les murs de Jérusalem. Dieu vous assistera de sa main. Surtout, prenez garde d'user de lait et de miel, parce que les viandes solides ne pourraient pas encore être mâchées par les faibles dents des invités. Adieu et ayez bon courage d'être l'un de ceux par lesquels le salut sera fait en Israël. Votre confrère et serviteur affectionné en notre Seigneur. Introduction à la lettre 54. Le ton des relations entre François et le prieur nous est bien donné par ce fragment d'une lettre qui n'est pas datée, mais que l'on pourrait très bien situer en ces premiers temps du priorat du Père Claude. Lettre 54. J'ignore, très aimé frère, le temps et le lieu où le Seigneur permettra que nous puissions nous voir. Mais, très doux frère dans le Christ, en attendant et toujours et pour l'éternité, aimons et chérissons Dieu uniquement. Je dirai en confiance à votre charité que si je soupçonnais qu'il y eût dans mon cœur un seul mouvement d'amour qui ne tendît pas à Dieu ou qui fût consacré à un autre amour qu'à l'amour divin, ce sentiment infidèle et illégitime de mon cœur, je ferais tout pour l'arracher avec mes entrailles et je ne le tolérerais pas un seul instant. Vous venez d'entendre quelques lettres d'amitié spirituelle tirées de la correspondance de Saint François de Sales.

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2: Nous sommes partis pour notre réflexion sur les miracles de deux définitions qui pouvaient être, j'allais dire, acceptables par tous, que l'on soit croyant ou pas. Mais, de fait, en éliminant cette dimension, en la camouflant, nous avons néanmoins un peu court-circuité le sujet, car dans la définition même du miracle apparaît la plupart du temps dans les dictionnaires une dimension spirituelle dont nous n'avons pas jusque-là parlé. Je prends par exemple cette définition, miracle, fait extraordinaire où l'on croit reconnaître une intervention divine. Autre définition glanée dans le dictionnaire, fait positif extraordinaire, en dehors du cours naturel des choses, que le croyant attribue à une intervention divine providentielle et auquel il donne une portée spirituelle. Si l'on remonte un peu à la racine du mot « miracle », eh bien ce mot vient du latin « miraculum » qui signifie « prodige ». Et il arrivait que l'on donne ce mot « miracle » comme prénom, car accueillir un nouvel enfant dans une famille était une cause d'émerveillement, était considéré comme un prodige. Nous voyons donc que les dictionnaires eux-mêmes accordent à l'utilisation du mot « miracle » une dimension spirituelle. Phénomène extraordinaire, oui, mais dont Dieu, ou plus largement peut-être une divinité, serait à la source. Alors, posons-nous la question dans la tradition judéo-chrétienne. Dieu fait-il des miracles ? Pourquoi fait-il des miracles ? Et quelle importance doit-on accorder à ces miracles ? Première question. Dieu peut-il faire des miracles ? La réponse est, à mon avis, évidente, s'il est Dieu. Dieu n'est pas forcément soumis aux lois naturelles qu'il a lui-même mises en place. Alors, la plupart du temps, j'allais dire que la création, dans sa vie propre, dans son développement, est soumise à des lois naturelles. Il ne se passe pas n'importe quoi, n'importe comment. Mais Dieu qui est à la source, Dieu qui est le Créateur, peut tout à fait se permettre de passer au-dessus des lois de la nature. Il n'est pas soumis, il n'est pas limité en quoi que ce soit par les lois naturelles. Et tout cela est d'une logique implacable. Maintenant, il nous faut nous poser la question, si Dieu fait des miracles, pourquoi ? Et ici, la réponse est beaucoup moins évidente. L'hébreu va nous être d'un grand secours, car il va nous mettre sur une piste de compréhension. Dans l'hébreu biblique, un même mot, « nes », désigne à la fois un miracle, donc une intervention divine, providentielle, et un étendard. Pourquoi ? Parce que les miracles sont considérés comme des signes qui sont visibles de loin, visibles aux yeux de tous, compréhensibles par tous, exactement comme les étendards peuvent l'être sur un champ de bataille, en étant le signe de la présence de tel ou tel corps d'armée à cet endroit. Le miracle, dans la perspective biblique, n'est donc pas tant à considérer comme l'un fait particulier, extraordinaire, manifestation puissante de Dieu, mais il est toujours perçu comme un signe à décrypter par telle ou telle intervention miraculeuse. Dieu veut nous signifier telle ou telle chose. Et il nous faut donc approfondir toujours le miracle au-delà du fait lui-même. Car la Bible ignore les distinctions qui sont finalement modernes entre les actions providentielles, donc qui viennent directement de la part de Dieu, ou bien des causes naturelles exceptionnellement convergentes, ou bien encore une action divine qui se substitue au jeu des agents naturels, etc. La Bible est loin de ses joutes, elle concentre le regard du croyant sur l'essentiel commun à toutes nos catégories, qui est la signification spirituelle des faits. Le geste symbolique est certes important, mais ce qui compte le plus, c'est la leçon qui se cache derrière.

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1: Dans l'Ancien Testament, les miracles sont surtout très nombreux à deux moments qui sont vraiment des moments capitaux pour l'histoire du peuple d'Israël. Le premier moment, c'est avec Moïse et Josué, c'est la sortie d'Égypte, c'est le parcours dans le désert, c'est l'installation du peuple de Dieu dans la terre promise. Et le second moment capital, où l'on voit ressurgir avec force les miracles, c'est avec Élie, le prophète, et surtout son disciple Élisée, qui sont tous deux les restaurateurs de l'alliance passée par Moïse avec Dieu en haut du mont Sinaï. Deux moments très forts où nous avons l'impression que Dieu doit en quelque sorte un peu mettre le paquet pour emporter l'adhésion de son peuple. Il est vrai que dans les livres de l'Exode, de Josué, ou dans le livre des Rois où l'on retrouve l'histoire d'Élie et Élisée, j'allais dire que nous avons des miracles à toutes les pages. Signe que Dieu est particulièrement présent dans ces deux périodes, signe qu'il intervient avec force et puissance, car nous pourrions presque dire que la survie du peuple d'Israël est en jeu. Mais l'on trouve aussi des miracles à d'autres moments de l'histoire biblique. Je pense au moment où Jérusalem est assiégée par les Assyriens du temps du prophète Isaïe. Nous sommes en 701 avant Jésus. Et alors que le roi de Jérusalem est prêt à se rendre, le prophète Isaïe lui donne l'ordre contraire, en lui promettant que Dieu va intervenir. Comment? Il n'en sait rien, mais Dieu va intervenir. Or, nous avons la preuve historique que le lendemain, les troupes assyriennes ont levé le camp, sont reparties chez elles, sans qu'on sache encore aujourd'hui pourquoi elles ont quitté ainsi, de façon très subite, le siège qu'elles faisaient de Jérusalem. Il peut y avoir, dans ce cas, une explication très plausible. Certains disent qu'une épidémie s'était répandue dans le camp. D'autres disent que les Assyriens avaient eu vent d'une intervention de l'Égypte. D'autres disent encore que les affaires internes devenaient très délicates en Assyrie et que le roi assyrien avait tout intérêt à rentrer chez lui au plus vite. Quel que soit la cause, explicable d'ailleurs peut-être, de cette levée du camp, il n'empêche qu'elle est intervenue au moment T où il le fallait et selon ce que le prophète Isaïe avait annoncé à son roi la veille au soir.
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0: De l'Office des Lectures. En ce mardi de la 13e semaine du temps ordinaire, la première lecture est tirée du second livre de Samuel, chapitres 2 et 3. David, sacré roi de Juda.
1: L'unité du peuple de Dieu, péniblement réalisée par Saül, se défait à sa mort et deux rois rivaux lui succèdent. Ce n'est qu'une parenthèse. David va l'emporter et rendre plus étroits encore les liens des tribus d'Israël. Il n'empêche que 50 ans plus tard, la cassure se produira, définitivement cette fois.
0: David demanda au Seigneur : « Dois-je monter dans l'une des villes de Juda ?» Le Seigneur lui dit : « Monte !» David dit : « Où dois-je monter ?» Le Seigneur dit : « À Hébron. » David y monta, ainsi que ses deux femmes, Ahinoam d'Israël et Abigaël, femme de Nabal de Carmel. David fit également monter ses compagnons, chacun avec sa famille, et ils s'installèrent dans la ville d'Hébron. Les gens de Juda vinrent, et là, ils oignirent David comme roi sur la maison de Juda. On vint dire à David : Ce sont les gens de Yavesh de Galaad qui ont enterré Saül. David envoya des messagers aux gens de Yavesh de Galaad et il leur dit : Soyez bénis du Seigneur, vous qui avez accompli cet acte de fidélité envers votre Seigneur Saül et qui l'avez enterré. Maintenant, que le Seigneur agisse envers vous avec fidélité et loyauté. Moi aussi, j'agirai à votre égard avec la même bonté, puisque vous avez fait cela. Et maintenant, que vos mains soient fermes. Soyez des hommes vaillants. Oui, votre Dieu Saül est mort, mais sachez aussi que la maison de Juda m'a oint pour être son roi. Avner, fils de Ner, chef de l'armée de Saül, avait emmené Isboset, fils de Saül, et l'avait fait passer à Mahanaïm. Il en fit un roi pour le Galaad, les Assourites et Israël, comme sur Éphraïm, Benjamin et Israël tout entier. Isboset, fils de Saül, avait 40 ans quand il devint roi sur Israël, et il régna 2 ans. Mais la maison de Juda suivait David. Le temps que David passa à Hébron comme roi de la maison de Juda fut de 7 ans et 6 mois. La guerre fut longue entre la maison de Saül et la maison de David. David ne cessait de se renforcer, la maison de Saül ne cessait de s'affaiblir. Des fils naquirent à David, à Hébron. Son premier-né fut Amnon, d'Ahinoam d'Israël. Le second, Kileav, d'Abigaïl, femme de Nabal de Carmel. Le troisième, Absalom, fils de Maaca, fille de Talmaï, roi de Guessour. Le quatrième, Adonias, fils de Haguit. Le cinquième, Sephatia, fils d'Avital. Le sixième, Itréam, de Égla, femme de David. Ceux-là naquirent à David à Hébron.

0: La deuxième lecture est tirée de la lettre du pape Saint Clément aux Corinthiens.
1: Au lendemain de la solennité des apôtres Pierre et Paul, on fait mémoire des chrétiens de Rome que l'empereur Néron fit périr d'une manière atroce dans le cirque du Vatican. Après les avoir rendus responsables de l'incendie de la ville en juillet 64, au dire de Tacite, ils étaient une multitude immense. On pense que Pierre fut du nombre des victimes.
0: Laissons les exemples de l'Antiquité pour en venir aux athlètes les plus proches de nous. Prenons de nobles exemples dans notre génération. C'est par jalousie et par envie que les colonnes de l'Église les plus hautes et les plus justes ont été persécutées et ont lutté jusqu'à la mort. Regardons les saints apôtres. Pierre, à cause d'une jalousie injuste, a subi de nombreuses souffrances, et non pas une ou deux. Après avoir ainsi rendu son témoignage, il s'en est allé au séjour de gloire qu'il avait mérité. Par suite de la jalousie et de la discorde, Paul a montré quel prix est réservé à la constance. Chargé 7 fois de chaînes, expulsé, lapidé, devenu prédicateur de l'Évangile en Orient et en Occident, il a reçu la renommée qui correspondait à sa foi. Après avoir enseigné la justice au monde entier jusqu'aux limites de l'Occident, il a rendu son témoignage devant les autorités. C'est ainsi qu'il a quitté ce monde pour s'en aller au séjour de la sainteté et devenir un illustre modèle de constance. À ces hommes qui ont mené une vie sainte est venue se joindre une grande foule d'élus qui, par suite de la jalousie, ont subi toutes sortes de mauvais traitements et de supplices et qui ont donné parmi nous un magnifique exemple. Par suite de la jalousie, des femmes ont été persécutées. Déguisées en victimes mythologiques, elles ont subi des outrages atroces et sacrilèges. Puis elles ont remporté victorieusement la course de la foi, et elles ont reçu une glorieuse récompense, elles dont le corps était si faible. C'est la jalousie qui a rendu des épouses étrangères à leur mari et qui a fait mentir la parole de notre père Adam « Voici l'os de mes os et la chair de ma chair ». Jalousie et discorde ont abattu de grandes cités et déraciné de puissantes nations. Nous vous écrivons ainsi, mes bien-aimés, non pas seulement pour votre avertissement, mais pour notre propre mise en garde, car nous sommes dans la même arène et le même combat nous attend. Laissons donc les préoccupations vaines et inutiles pour nous conformer à la règle glorieuse et vénérable de notre tradition. Voyons ce qui est beau, ce qui est agréable, ce qui est digne d'approbation aux yeux de celui qui nous a fait. Fixons nos regards sur le sang du Christ et comprenons combien il a de valeur pour son Père, puisque, répandu pour notre salut, il a offert au monde entier la grâce de la conversion.

le nom du juste opprimé, la pitié de Dieu sera sans défaut. 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
1: Gloire au Père et au Fils et au Saint-Esprit pour les siècles des siècles.

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1: Causerie avec un prêtre, bonsoir. Donc nous sommes bien en direct des studios d'Ars avec les séminaristes du séminaire de la Société Jean-Marie Vianney. Et nous parlerons ce soir, nous aurons une causerie donc avec le père Antoine Hardy. Bonsoir père.
2: Bonsoir.
1: Alors vous êtes père Antoine Hardy, vous êtes prêtre du diocèse de Paris, de la Société Jean-Marie Vianney.
2: Père du Ars.
1: Père du Ars, vous êtes quand même l'actuel curé d'Ars. Et vous avez été longtemps responsable de la pastorale familiale. Ce qui nous emmène à introduire le sujet de notre émission, mariage et Eucharistie. Donc, ouvrons donc cette émission sur le thème de ce soir. Donc, c'est un sujet original, mariage et Eucharistie. Ce sont tous les deux des sacrements et nous allons voir au long de cette soirée comment ils sont liés entre eux. Mais avant de lancer le fond du sujet, peut-être pouvons-nous partir de l'Évangile. Avez-vous une image à nous proposer, Père ?
2: Je pense un peu spontanément à un évangile, c'est celui des noces de Cana. C'est paradoxal peut-être parce que dans l'intitulé de la causerie de ce soir, il s'agit du sacrement du mariage et du sacrement de l'Eucharistie, et que dans les noces de Cana, il n'est question ni à proprement parler du sacrement du mariage, puisque les noces auxquelles le Christ est invité, c'est un mariage de l'Ancien Testament, donc ça n'est pas le sacrement du mariage, et qu'il n'y ait évidemment pas question de la célébration de l'Eucharistie. Ceci dit, cet évangile, ces quelques versets, mettent implicitement le mariage et l'Eucharistie en rapport l'un avec l'autre. D'abord parce que c'est le premier signe que Jésus fait dans son ministère public, qu'il n'était pas prévu qu'il le fasse, que c'est la Vierge Marie qui lui demande de poser un signe, et qu'on ne peut pas ne pas remarquer que ce signe, il est précisément fait au cours d'un mariage, au cours de cette célébration où un homme et une femme se promettent quand même fidélité pour vivre ensemble. Et que le signe que Jésus va poser pour, d'une certaine façon, sauver ces noces de mariage, sauver cette célébration et cette fête, c'est de changer l'eau en vin. Et qu'on ne peut pas ne pas penser que l'eau changée en vin est un signe qui annonce ce miracle qui arrivera à la fin de la vie publique de Jésus, lorsqu'il instituera l'Eucharistie et qu'il changera à ce moment-là le vin qui est sur la table pour qu'il devienne son propre sang. Et donc, il est probable que dans la volonté de Jésus, au début de son ministère pour un mariage, il veuille mettre le mariage en rapport avec l'Eucharistie.
1: Donc on voit très bien que effectivement, donc déjà dès la vie de Jésus, Jésus lui-même a voulu commencer à unir et à lier ces deux sacrements. Donc Jésus lui-même a commencé à les unir. Mais théologiquement, nous-mêmes, comment, pour quelles raisons pouvons-nous les unir un peu plus
2: C'est vrai que plus je parle avec des fiancés, plus je suis amené à préparer des mariages, plus il me semble évident le rapport entre le mariage et l'Eucharistie. Et que tout